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1: La nature.
2: Aux gens qui habitent à côté.
3: Bah moi, je sais pas, mais il y a monsieur le maire. Dans son prénom, il y a le maire. Bah, il y a la mère. Du coup, bah moi, du coup, je pense que c'est Ali.
4: Ah, tu penses que monsieur le maire est le propriétaire de la mer?
3: Oui.
4: Et comment on appelle les habitants de la mer?
3: C'est ceux qui habitent dans les îles.
4: Et est-ce que vous savez combien elle mesure, la mer? Est-ce que vous savez jusqu'où ça peut descendre?
3: 60 mètres.
5: 3 kilomètres.
2: 100 mètres.
4: Quels sont les animaux qui vivent tout dans le fond, tout dans le fond, tout dans le fond de la mer?
3: Une raie.
6: Une pieuvre.
2: Une tortue.
3: Les étoiles de mer.
5: Les corails.
3: Les requins.
6: Les poissons.
7: Et avec ceci,
8: oui,
7: ce sera tout.
8: Non.
7: Ce sera tout.
8: Non.
7: Ce sera tout.
8: Non.
7: Ce sera tout.
8: Non.
4: Comment ils font pour voir?
5: Ils ont une vision plus adaptée dans l'eau.
2: Ils ont des gros yeux.
4: Mais des fois, il fait vraiment très nuit. Hein, vous avez vu des images des fois?
5: Parce qu'en fait, il y a des poissons qu'ils ont une antenne où il y a une petite boule qui fait de la lumière.
4: Mais ils n'en ont pas tous. Alors comment ils font les autres, ceux qui n'ont pas de lampe?
5: Ils s'approchent d'eux et du coup, ils voient.
4: Tu penses qu'en fait, il y en a qui ont des lampes et ceux qui veulent voir, bah, ils suivent ceux qui ont des lampes?
5: Ouais.
4: Et quel est le plus gros des animaux, selon vous, qui vit sous l'eau, tout dans le fond de l'eau?
5: Une pieuvre. Les grosses pieuvres.
6: Des baleines.
2: Une grosse baleine.
3: Un requin.
5: La barrière des corails.
8: Barrière de corail!
4: C'est quoi la barrière de corail?
5: Bah, ça permet pour pas que les requins aillent manger ceux qui sont après la barrière.
4: C'est comme une clôture, en fait?
5: Un peu.
2: C'est comme un filet dans l'eau. Et c'est pour que les gens ils se baignent dedans et pour pas que les requins ils mangent les gens qui se baignent.
4: Parce que les requins, ça mange les gens?
3: Les requins, c'est méchant, donc bah moi, je pense que oui.
2: Des fois, je regarde des vidéos de requins et donc, du coup, et ben, je vois où des fois, ils en mangent les gens. Et je pense que c'est très, très, très méchant.
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9: En 2012, cela fait 2 ans que Georges, on va l'appeler Georges aujourd'hui, a ouvert un gîte à Néfiès, à côté de Pézenas. Il est anglais et ce jour-là, il attend qu'un de ses hôtes revienne quoi, au gîte. C'est un concitoyen, un anglais aussi, comme lui. Il s'appelle Marc-Anthony McGovern, il a la cinquantaine sympathiquement rougeaude et il a payé son séjour en cash quelques semaines avant, à la fin du mois de février. Sauf que Marc ne revient pas. C'est les gendarmes qui arrivent. Marc-Anthony McGovern a été arrêté juste avant avenue de la gare. C'est un fugitif et ça fait 6 ans que Interpol le cherche. Avant d'atterrir dans le gîte de Néfiès, il a vécu en Espagne, il a séjourné à Marseillan. Il a été condamné en 2008 par un juge de Canterbury pour avoir mené une escroquerie à la TVA pour un montant total de 7 millions de livres, c'est-à-dire à l'époque 8,5 millions d'euros. Marc-Anthony McGovern a alors envoyé une lettre au juge en lui disant que la perspective de la prison était bouleversante et le terrifiait, et il s'est tiré. D'autant plus qu'il savait de quoi il parlait, puisqu'en fait, une dizaine d'années auparavant, il avait déjà mené une affaire de fraude, il avait déjà été découvert, et il avait déjà pris la tangente, en Belgique cette fois-là. Il avait été arrêté en 2001, extradé en Angleterre et condamné en 2002. En 2012, donc, Marc-Anthony McGovern est arrêté le 28 mars à Néfiès, écroué à Villeneuve-les-Maglones, et le 16 avril, la police britannique vient le chercher à l'aéroport de Toulouse. Il est incarcéré ensuite à Gatwick. Et puis bon, plus de nouvelles pendant quelques années. Tout est tranquille, voilà, on n'a plus de nouvelles de Marc-Anthony McGovern. Jusqu'en 2020. Une entreprise, la Westway Holdings Limited, domiciliée en Estonie, a reçu 26 millions de livres de la part d'investisseurs pour les placer dans l'immobilier. Cette entreprise est placée en liquidation en 2021. Et le propriétaire de ce fonds d'investissement, c'est un dénommé Anthony Marx. Hein, vous noterez que c'est quand même assez proche de Marc-Anthony. Anthony Marx donc a caché le fait qu'il avait déjà été condamné pour escroquerie, ce qui est un problème bien sûr pour gérer un fonds d'investissement. Au-delà du fait qu'il ait menti sur son pédigré, Il a aussi tapé dans la caisse allègrement. On estime qu'il a dépensé au moins 1,2 million de livres pour des dépenses personnelles. Alors, florilège, je vous fais la petite liste. Il a bien sûr acheté et loué des biens immobiliers au Royaume-Uni et en Espagne. Il a aussi dépensé 53 000 livres pour des Rolex. Il a utilisé 121 000 livres pour aller à Dubaï et en Estonie en jet privé. Il a acheté des parts dans l'entreprise d'un de ses proches pour la modique somme de 30 000 livres. 22 000 livres pour faire installer une salle de cinéma dans un logement privé. 215 000 livres pour acheter des places de foot. On est sur un gros fan de foot. 20 000 livres de shopping dans des boutiques de luxe. Et puis 450 000 livres pour spéculer à la bourse. Je ne sais pas si notre ami Georges, qui a un gîte à Nefiès, écoute ici Héros, mais si par hasard il n'avait pas eu de nouvelles de son hôte sympa mais recherché par Interpol, c'est maintenant chose faite.
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1: Voici Pauline Guillouche, hépato-gastro-entérologue à Nantes. C'est un médecin très suivi sur les réseaux sociaux. Elle y partage sa passion pour la médecine avec l'envie de la rendre simple, claire et accessible à tous. Mais comment devient-on hépato-gastro-entérologue ?
2: Dès la quatrième année de médecine, quand on passe en stage en fait, pendant nos études, moi j'ai été happée par le service de gastro-entérologie du CHU de Nantes, où j'ai fait toutes mes études et mon internat et mon clinica et quelques années de praticien hospitalier. Et c'est une rencontre avec les médecins, avec les seniors, avec nos mentors en fait. Et là, je me suis dit, ok, c'est vraiment cette spécialité que je veux faire.
1: Qu'est-ce que vous aimez le plus dans votre métier aujourd'hui, Pauline ?
2: Les rencontres avec les gens, le fait de les suivre. Comme je suis installée en libéral, je peux voir les patients des années et des années après. Donc en fait, je suis leur évolution. Je suis leur vieillissement aussi. Je suis leur petit parcours de vie, leurs accidents de vie parfois. Et ça, c'est en dehors, évidemment, de la consultation et de ce qui les amène. Mais c'est ça qui rend la relation hyper intéressante entre le patient et le praticien. Moi, je serais pas la même sans toutes les rencontres que j'ai fait depuis le début de ma carrière. J'ai toujours des histoires qui m'ont marquée, qui m'ont inspirée. Et bien sûr que c'est ces rencontres qui, aujourd'hui, font que j'ai envie de continuer ce métier.
1: Vous êtes présente sur les réseaux sociaux, Pauline, pour vulgariser un peu la médecine. Vous avez plus de 200 000 followers, donc 200 000 personnes qui vous suivent sur les réseaux sociaux. Ça veut dire que même les médecins doivent s'y mettre ?
2: Tous les médecins doivent s'y mettre pour contrer les fausses informations en santé, ça c'est clair et net. Donc oui, j'encourage chaque confrère et chaque consoeur à s'y mettre. C'est passionnant, c'est un autre terrain de jeu, on va dire, un autre terrain d'exploration que sont les réseaux sociaux.
1: Vous êtes surprise justement de l'intérêt qu'on porte à toutes les vidéos que vous pouvez publier, à tout ce que vous pouvez dire sur les réseaux sociaux ?
2: En ce qui concerne ma spécialité, je vois que le ventre, effectivement, intéresse les gens, probablement les angoisses. Donc, ils sont allés chercher l'information ailleurs que sur mes vidéos. Et puis, ils ont plein d'idées qui sont fausses. Et l'idée, c'est de se dire, revenez vers peut-être la parole du professionnel de santé. Donc, j'essaye de les rattraper et peut-être de contrer effectivement ce qu'ils ont vu. Parce que ce qu'on sait, c'est que l'information fausse, elle diffuse de façon virale par rapport à une information vraie qui a beaucoup plus de mal à circuler. Donc c'est pour ça qu'il faut qu'on soit nombreux à apporter cette parole.
1: Qu'est-ce qui vous rend le plus fière aujourd'hui, Pauline ?
2: Waouh, c'est mes enfants, en fait. Et si on en revient sur le métier, c'est de pouvoir accompagner les gens dans la durée. Ça, c'est vraiment une grande fierté.
1: Avec Pauline Guillouche, la médecine sort des cabinets pour aller à la rencontre du public. Une approche pédagogique et humaine qui permet à chacun de mieux comprendre et de se réapproprier sa santé.
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3: Jolie bouteille, sacrée bouteille, veux-tu me laisser tranquille ?
4: Je veux une petite révolution est en train de se jouer et elle ne pèse pas bien lourd. Juste 55 grammes. 55 grammes en moins par bouteille, autant dire même pas le poids du cassis que l'on met dans un kir royal.
5: Tu bois des kirs, toi ?
4: Bah oui, je bois des kirs, avec modération, bien sûr. Mais revenons à notre bouteille. 55 grammes en moins, je disais.
6: Elle est légère, légère !
4: Ce régime minceur pourrait bien alléger sérieusement le bilan carbone de toute la filière, racontent nos confrères de Lyon Républicaine. Testé par les caves de Bailly-la-Pierre à Saint-Brie et conçu par Veralia, le géant européen du verre, cette nouvelle bouteille passe de 775 à 720 grammes. Visuellement, rien ne change. À l'œil nu ou en main, on n'y voit que du feu. Mais derrière cet allègement invisible se cache un vrai coup de pouce pour la planète.
7: Eh bien, c'est une merveilleuse invention,
8: Merveilleuse invention.
4: Car aujourd'hui, le gros problème environnemental du vin, c'est la bouteille. Produire du verre, ça chauffe fort, des fours à 1800 degrés et beaucoup d'énergie. Alors forcément, chaque gramme économisé, c'est du CO2 en moins dans l'air. À grande échelle, le calcul est vite fait. 1 million de bouteilles allégées, c'est 18 tonnes de CO2 économisées.
9: Tu sens l'impact là ? Ah oui, je sens l'impact.
4: Un gros impact, mais il a fallu 2 ans de tests, de modélisation et d'essais en conditions réelles. Eh oui, encore raté. La bouteille devait tenir le choc, supporter la pression, le transport, le vieillissement en cave. et les gens qui font de la musique avec. Maintenant, la transition va se faire en douceur. Chez Bailly-Lapierre, cette démarche s'inscrit naturellement dans une philosophie déjà bien ancrée, stocker, produire et avancer pas à pas vers un crément plus éco-responsable.
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5: Aujourd'hui, direction les Grands Murs Saints à Arcon. C'est un site qu'on connaît un petit peu pour ses arbres majestueux et ses panoramas, mais un petit peu moins pour son emblème animal. Avec nous, Marion Gilardon de l'Office du Tourisme de Roanne. Est-ce que vous pouvez nous en dire un petit peu plus ?
7: Effectivement, l'emblème de cet espace naturel sensible est l'écureuil. C'est un clin d'œil historique. Le domaine a appartenu pendant près de 80 ans à la Caisse d'épargne, de 1934 à 2011. Et comme vous le savez, leur emblème, c'était l'écureuil. Quand Roanne Agglomération a repris la gestion du site, ils ont conservé l'écureuil comme symbole du lieu pour deux raisons, à la fois par fidélité et parce qu'il y a de vrais écureuils qui y vivent, bien sûr.
5: Et puis l'écureuil, on le retrouve un peu partout, sur les panneaux et même sur un sentier de randonnée.
7: Oui, tout à fait. Le petit sentier balisé, une boucle très accessible, s'appelle la boucle de l'écureuil. Ce sentier est idéal pour les familles avec enfants. Il est en quelque sorte l'entrée en matière idéale pour découvrir la diversité des milieux qu'offre le domaine des Grands Murs Saints.
5: Revenons un petit peu en arrière. Racontez-nous l'histoire de ces lieux.
7: L'histoire commence en 1932 quand la Caisse d'épargne souhaite créer un centre de vacances au grand air pour les enfants et son personnel. Deux ans plus tard, les premières plantations forestières démarrent et en 1936, on aménage un arboretum pour étudier les essences forestières adaptées au reboisement local.
5: Il y a une essence prédominante dans cet arboretum ?
7: Globalement, au Grand Mursin, on retrouve une dominance impressionnante de résineux, mais le plus répandu est le douglas, qui couvre à lui seul la moitié du domaine. Ce sont des grands arbres élancés aux aiguilles persistantes. Et à leur côté, on retrouve les sapins pectinés, qu'on appelle ici les sapins noirs, qui donnent leur nom au bois noir.
5: Et ce lieu, géré par Roanne Agglomération, vit, bouge et accueille.
7: Cet espace naturel accueille des activités de pleine nature, notamment la course d'orientation et le VTT avec des sentiers balisés. Et un programme d'animation est également proposé chaque année et renouvelé d'avril à octobre, proposant ateliers, balades, cinéma en plein air, toujours dans un respect de l'environnement.
5: Voilà, ainsi tout l'on peut respirer, apprendre, se balader et même croiser quelques écureuils malicieux. À très bientôt, Marion Gilardon.
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1: J'écrivais déjà quand j'étais punie au lycée, parce que j'avais quand même une scolarité un peu chaotique. Quand j'étais punie au lycée, on me demandait de faire des rédactions. Pour moi, c'est une bonne nouvelle.
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3: C'est une signature que l'on reconnaît au premier coup d'œil. Illustratrice, autrice de BD, la Vésulienne Sophie Lambda s'est imposée en quelques années dans nos librairies. Sophie, à la Haute-Saône, cette terre, qu'est-ce qu'elle représente pour vous ?
1: Oui, moi je viens de Haute-Saône. En plus, c'est une partie de la Franche-Comté. C'est pas forcément la partie de la Franche-Comté de laquelle on parle le plus. On parle beaucoup du Doubs, on parle beaucoup du Jura, du marché de Noël de Montbéliard. Mais la Haute-Saône, on est un peu les oubliés. Et moi, c'est une région qui m'est chère, c'est là que j'ai grandi, c'est là que j'aime revenir régulièrement. Et voilà, c'est chez moi.
3: Et malgré cet attachement, le déclic de la création n'est pas arrivé tout de suite. Il a fallu attendre, je crois, la trentaine pour que l'écriture s'impose un peu comme une évidence, Sophie.
1: J'écrivais déjà quand j'étais punie au lycée, que j'avais quand même une scolarité un peu chaotique. Quand j'étais punie au lycée, on me demandait de faire des rédactions. Pour moi, c'est une bonne nouvelle. Donc, je pense que j'aimais déjà écrire, mais je m'étais pas rendu compte que je pouvais le faire pour le plaisir, que je pouvais potentiellement en faire un métier. Donc, c'est arrivé tard quand j'ai vraiment ressenti le besoin de raconter une histoire, celle que j'ai racontée dans ma première BD, qui était une espèce d'urgence à écrire. Mais voilà, c'est arrivé tard et je pense qu'on m'a pas assez peut-être à l'école, encouragée à le faire.
3: Aujourd'hui, vous, Sophie Lambda, vous ne rentrez plus dans les cases, vous les dessinez, vous explorez de nouveaux formats comme des carnets de voyage pour exprimer notamment une soif d'indépendance qui définit son quotidien, c'est ça un peu, non ?
1: Je fais ce format qui me ressemble, j'adore le carnet de voyage, mais celui que je fais, il est un petit peu différent parce qu'il y a de la BD dedans. Et c'est directement inspiré par des voyages que je fais qui sont toujours très différents. Des fois, je pars avec des groupes, des fois, je pars toute seule. Des fois, je vais rejoindre des amis. Des fois, je pars complètement à l'arrache. Des fois, je suis très organisée. C'est toujours très différent. Et moi, c'est des aventures que j'adore raconter. Donc là, j'ai le deuxième que j'ai envoyé à l'imprimeur qui va arriver d'ici 2 mois, que j'ai vendu sur ma boutique en pré-vente, sophielambda.com. Et puis voilà, là j'espère en 2026 refaire de la bande dessinée, de la vraie bande dessinée, un peu comme la première que j'ai sortie, Tant pis pour l'amour. Ma priorité, c'est de garder d'être indépendante, d'être autonome, de compter principalement, c'est pas pour ça que je ne sais pas demander d'aide, mais je compte principalement sur moi. J'ai toujours voulu cette indépendance et ne pas compter sur quelqu'un d'autre pour vivre. Aujourd'hui, ma priorité, c'est vrai que c'est de continuer à voyager, de continuer à pouvoir bouger tant qu'on le peut, que ce soit au niveau de la santé et financièrement. C'est un luxe et c'est une chance de pouvoir faire ça.
3: Une femme libre au parcours inspirant à retrouver d'ici 2 mois, d'ailleurs, avec son nouveau carnet de voyage et en 2026 pour sa prochaine bande dessinée aussi. C'est l'objectif. Merci Sophie Lambda d'être intervenue au micro ici Belfort Montbéliard.
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4: Wikizef, petit guide à l'usage des étrangers du sud du péage d'Arras en vacances dans notre belle région.
5: Dimanche matin, levé avant le soleil, vers 9h, vous descendez prendre un café que vous pensez amplement mérité. 8 heures de sommeil, franchement, on mérite une pause café. Et devant la cafetière, votre cousin regarde attentivement le café couler. Ça s'appelle une sentinelle de cafetière. Et là, il se retourne et dit « Bah, t'es déjà debout ? Il fait corps noir, t'as qu'est ta lit ou quoi ?» Ne paniquez pas, Wikizef est là pour vous aider. Taquer un lit. C'est une réflexion semi-désagréable, parce qu'il y a plusieurs niveaux de réflexion désagréable. Ça dépend de l'heure qu'il est, du temps qu'il fait. Admettons, il fait 27 degrés à l'ombre, et ben c'est l'heure de « fais pas chier ». Ou alors, il y a 3 grammes à quart. Et ben c'est pas la peine de se demander pourquoi il est désagréable d'un seul coup, c'est parce qu'il n'y a plus de canette.
4: Exemple.
5: Vous avez la réflexion désagréable qui serait « t'es déjà debout ? Ah, retourne te coucher, c'est pas de jour à me faire quiller du côté de la cafetière hein. ». La réflexion pas désagréable, t'es déjà debout. Oh bah alors, j'ai fait du café pour un régiment de soldats, t'inquiète, assis-toi, je te ramène un jet. Réflexion semi-désagréable, bah t'inquiète, t'as lit ou quoi ? Petite phrase qui présuppose que pour que vous parvinciez à vous lever tôt, il faille forcément que vous fûtes tombé du lit. Vu que vous n'êtes pas totalement du Nord, que forcément tout ce qui est au sud du péage d'Arras possède un degré de fainéantise qui augmente au fur et à mesure qu'on s'approche de la Côte d'Azur. Ou là-bas, pour se lever tôt, bah faut pas qu'ils quittent leur lit, hein, mais qu'ils descendent en rappel. Allez, au revoir hein, et un baisse à marraine.

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0: C'est quoi votre passion, Eric ?
1: Alors moi, c'est le chant lyrique italien.
0: Vous avez toujours fait ça ?
1: Non, pas du tout. J'ai commencé à chanter depuis à peu près 2 ans.
0: Vous faisiez quoi avant alors ?
1: Alors avant, moi, j'étais plutôt dans le côté sportif. J'étais joueur de foot national. J'ai eu la chance d'être professionnel pendant un petit peu de temps. Et ensuite, j'ai été entraîneur de football.
0: Et alors, comment votre vie a basculé ?
1: Alors, tout simplement, ça a été un concours de circonstances. J'étais dans un camping. Anne-Laure Cibon, qui a fait la Starac, qui a fait la finale à Star Academy, m'a entendu ma voix et m'a proposé de faire sa première partie.
0: C'est un conte de fées.
1: Complètement, surtout que je n'avais jamais fait de scène de ma vie.
0: Il y avait des chanteurs quand même dans votre famille ou pas du tout ?
1: Oui, j'avais ma maman qui était chanteuse, qui devait rentrer au conservatoire de Paris. À l'époque, c'était Jean Nouin et Régine. Et ben, je me sens un peu coupable parce qu'elle venait d'accoucher et donc elle n'a pas pu continuer son rêve.
0: Le chant italien, c'est important, ça m'est rendu compte.
1: Absolument. J'ai mes ancêtres qui habitaient Palerme et j'ai quand même baigné un petit peu dans le chant italien avec ma grand-mère qui adorait les chants italiens.
0: Les fauteuils se sont retournés. Dites-nous pourquoi je dis ça.
1: Oui, j'ai eu l'occasion, comme ça, c'est un concours de circonstances. J'étais sur un bateau en croisière et j'ai une amie qui était avec moi qui m'a dit « Rick, il y a The Voice sur le bateau ». Donc je ne le croyais pas. Et donc j'ai fait les auditions. On était 47. Il n'en gardait plus que 7. Et j'ai eu la chance de pouvoir chanter, d'aller en finale. Et ouais. Donc c'était l'Italie contre la France. Hein. Mais j'ai perdu contre une sacrée chanteuse, une fille qui était superbe.
0: Vous chantez où alors aujourd'hui ?
1: Actuellement, je fais des petites scènes. Mais alors, quand je dis les scènes, c'est des salles des fêtes et dans les petits villages. Et j'ai eu l'occasion de faire l'année dernière le tremplin musical à Muret, où il y avait des artistes, auteurs, compositeurs. Et j'ai eu la chance de gagner le prix du jury, le coup de cœur du jury. Et ils m'ont offert la première partie des Vendredis de l'été qui se font chaque année sur Muret.
0: Vous y pensez régulièrement à votre maman, du coup ?
1: Absolument, oui. En fait, j'ai une coach qui s'appelle Aurore Massad, qui est ma coach et qui chante avec moi, qui me fait penser beaucoup à ma maman parce qu'elle a à peu près la même voix. Et c'est vrai que ma maman, quand je chante, j'ai l'impression qu'elle est à côté de moi. Et jamais j'aurais cru qu'un jour j'arriverais à chanter. Et je sens qu'elle est avec moi.
0: Vous envoyez en tout cas, on finit par Caruso ?
1: Allez, si vous voulez.

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1: Frédéric Roch a créé à Saint-Pavas un lieu divin et qui expose bien plus de 10 vins produits à consommer, évidemment, avec modération. Sa passion, les vins, les vieux millésimes. Frédéric Roch, légende ici.
2: Bonjour, je m'appelle Frédéric Roch, j'ai 51 ans. Je suis né à Alençon, dans l'Orne, mais je me considère manceau de cœur. Et ma particularité, c'est donc d'être un amateur de vieux millésimes de vin. Alors, quel a été mon parcours? Je suis scientifique de formation, j'ai été statisticien dans des laboratoires pharmaceutiques. Ensuite, je suis devenu conseiller en gestion de patrimoine, où j'ai travaillé en banque, en assurance et à mon compte. Et depuis 2022, j'ai créé Boire du Bon, une cave bar à vin. Et cette cave bar à vin, elle est à Saint-Pavas. Alors cette passion pour les vieux millésimes, ça a commencé quand je me suis intéressé au vin, dès l'âge de 18 ans. Je me suis intéressé petit à petit aux vieux millésimes lors d'achats de vin en vente aux enchères. Un jour, je suis tombé sur une bouteille de ce type-là qui était vraiment exceptionnel et donc là a commencé mes achats de vieux millésimes et c'est devenu vraiment une passion et la majorité de mes bouteilles en cave sont des vieux millésimes maintenant. Est-ce que je suis alcoolique si je bois des vieux millésimes? Non, au contraire, c'est vraiment dans des moments exceptionnels où je sors ce type de bouteilles. Alors, quel est le plus vieux millésime que j'ai pu goûter? Alors, j'ai bu un Sauternes de 1937, qui est une très grande année de Sauternes. Et récemment, pour mes 50 ans, je me suis ouvert une bouteille de ma cave personnelle, un quart de chaume 1933, du château de l'Écharderie. Et donc, c'était exceptionnel aussi. C'est le seul vin de la Loire qui a l'appellation Grand Cru. Ah, le meilleur vin du monde, ça c'est une question très difficile, parce qu'aujourd'hui, on fait du bon vin partout dans le monde. Mais c'est vrai que la France fait des vins exceptionnels. Et donc, voilà, il y a les amateurs de Bordeaux, les amateurs de Bourgogne. Donc, je veux pas rentrer dans ce match. Moi, je suis un amoureux des vins de la Loire. Voilà, c'est notre région. Hein, on est en Sarthe. On touche du doigt l'appellation de la Loire avec les Janières sur le sud Sarthe. La Loire, c'est immense. Hein, ça va de Muscadet jusqu'à Saint-Étienne avec les côtes du Forez. Et donc, entre ces deux appellations, il y a énormément, énormément de choses. Est-ce qu'en Sarthe, on fait des bons vins? Oui, on fait des très bons vins. Le Janière est une appellation qui est de plus en plus réputée. Kurnonski, qui était surnommé le prince des gastronomes, disait que deux ou trois fois par siècle, le Janière peut être le meilleur vin du monde. Voilà, c'était Frédéric Roch. J'étais très heureux de vous parler de ma passion et donc profiter de la vie parce que chaque année est un bon millésime.
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3: Itinéraire bis, Catherine Marchesin.
4: Itinéraire bis à Mailly-le-Château cette semaine et aujourd'hui, je me suis arrêtée chez Olana, chez Amélie Moreau, ici à Mailly-le-Château. Amélie, bonjour.
5: Bonjour.
4: Olana, c'est quoi, Amélie?
5: Olana, c'est une prolongation de moi. C'est mon entreprise, en fait, que j'ai créée en 2020. Et donc, c'est Olana, laine et savoir-faire. Et donc, en deux mots, tout est dit. Laine et les savoir-faire pour la transformer.
4: Cette laine, elle vient d'où?
5: Elle vient du

0: troupeau d'Adrien Salat, qui est aussi à Mailly-le-Château et qui est éleveur agro-pastoral, c'est-à-dire qu'il est éleveur itinérant. Et son troupeau est très intéressant pour la laine, puisque la race des brebis est Estalaine Mérinos. Et pour moi, c'est la Rolls des toisons.
1: Pratiquement, votre métier, il consiste en quoi? Vous n'élevez pas les brebis pour la laine, mais vous arrivez à quel moment?
0: Moi, le début, c'est la tonte annuelle. La source, c'est le tri de la laine. La compétence numéro un pour faire quelque chose avec cette matière, c'est de savoir trier les toisons.
1: Et ensuite, après le tri, on fait quoi?
0: Alors, après le tri, on compacte toute cette laine récoltée dans des sacs qu'on appelle des curons. Et on l'envoie dans un lavage spécialisé pour laver la laine. Et ensuite, on va décider, donc là, pour le cas, c'est du fil à tricoter, qui sera envoyé dans une filature française, toujours dans une recherche de faire un produit de qualité, voire haute qualité, et sur notre territoire.
1: Alors là, on a des pelotes de laine devant nous, parce qu'on est chez vous et que chez vous, c'est également la boutique. On peut venir vous voir sur rendez-vous. Cette laine, quelles sont ses qualités ?
0: Alors, ce que vous avez sous les yeux, Catherine, c'est pas des pelotes, c'est des écheveaux. C'est le langage, c'est le vocabulaire lainier, écheveaux, et c'est la forme qu'on doit utiliser pour teindre. Et donc, les qualités du fil, c'est que la laine, c'est thermorégulateur, c'est respirant, c'est antibactérien. Ça nécessite peu de lavage, puisque s'il y a des odeurs, il suffit d'aérer son pull quelques heures à l'air libre. En fait, la matière reste vivante. Comme sur l'animal, en fait.
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1: Itinéraire bis à Mailly-le-Château cette semaine. Et aujourd'hui, eh bien, nous allons parler de pâturage itinérant. Adrien Salat, bonjour.
3: Bonjour.
1: Le pâturage itinérant, Adrien, est-ce que vous pouvez m'expliquer ce que c'est?
3: C'est marrant parce que pâturage itinérant et itinéraire bis, finalement, ça rapproche un peu parce que on prend souvent les chemins de traverse, en tout cas des endroits moins fréquentés pour déplacer les brebis. Parce qu'en fait, donc c'est un troupeau qui est arrivé en 2021 et qui depuis se déplace uniquement à pied sur des trajets jusqu'à 5-6 kilomètres pour aller chercher des pâturages chez des céréales. Aller dans leur parcelle, après accord verbal effectivement, pour faire pâturer et puis dans une démarche de restauration de la fertilité des sols.
1: Restauration de la fertilité des sols, c'est-à-dire ?
3: Aujourd'hui, on se rend compte que les engrais de synthèse sont aussi limités et que il faut trouver autre chose. Et les agriculteurs, après avoir essayé toute une série de solutions, en arrivent à se dire que remettre des bêtes sur des parcelles qui souvent n'ont pas vu d'animaux d'élevage, en tout cas depuis au moins une génération et des dizaines d'années, c'est potentiellement bénéfique.
1: Et j'aimerais bien que vous me parliez de vos brebis. Ce sont des brebis particulières, il y en a combien ?
3: Il y a une centaine de mères. Ce sont des brebis de race Estalaine Mérinos. La race Mérinos, on la connaît pour la laine parce qu'elle est très fine, donc elle permet de faire du textile avec. Et on est sur une race spécifique puisqu'elle s'est développée sur plutôt l'est de la France, Alsace-Lorraine, croisée avec une race Württemberg d'Allemagne du Sud, qui donne une brebis de belle taille, avec une toison conséquente et une capacité à endurer les aléas climatiques extrêmes. Voilà, une race très plaisante à élever, même si c'est plus que de l'élevage. C'est vraiment, on partage, on passe du temps ensemble finalement.
1: Est-ce qu'on peut vivre de ce métier, Adrien ?
3: Oui, je vis de cette activité. Alors, on a parlé de la laine, mais j'ai aussi une activité de vente de viande. Donc, on nourrit aussi un territoire, donc on répond à un besoin. Et en ça, oui, ça me fait vivre, ça donne raison, ça donne sens à ma vie. Je pense que la question était aussi financière. C'est vraiment un combat. J'ai envie de dire que plus le temps passe, plus on pourra en vivre. C'est l'origine quasiment de la civilisation, du fait qu'on est passé de nomade à sédentaire. Donc tant qu'on sera sédentaire, c'est un métier qui aura du sens et qui répondra.
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1: Itinéraire bis à Mailly-le-Château, aujourd'hui encore. Et aujourd'hui, je me trouve au planétarium de Mailly-le-Château. Patrice Berger, bonjour.
4: Bonjour.
1: Un planétarium, c'est ma première question. Patrice, elle est toute simple. Qu'est-ce que c'est ?
4: Alors, un planétarium, c'est un lieu où on va pouvoir observer le ciel, comme si on était en pleine nuit, au froid. Sauf que là, on est bien au chaud et on a le ciel au-dessus de nous, mais il est en numérique, tout simplement.
1: Ce planétarium de Maïl Château, il est né de quelle façon ?
4: Alors, il est né parce que on a une section dans l'association d'astronomie et nos contrées font que les samedis soirs, pour observer avec un beau ciel, ils sont très rares dans une année. Et comme on aime transmettre notre passion, on a dû trouver un autre moyen de la transmettre. Et l'autre moyen, c'est le planétarium.
1: Quand on construit un planétarium, on obéit à des règles quand même.
4: Oui, bien sûr, on est obligé, déjà parce qu'on a un ERP, on reçoit des publics. Et puis, la particularité du planétarium, puisque, comme vous le constatez, c'est un dôme que l'on a au-dessus de nous, qui est notre écran.
1: On peut mettre combien de personnes, combien de spectateurs ici ?
4: 30 personnes.
1: Alors, qu'est-ce qu'on peut voir ? Là, en ce moment, moi j'ai la grande chance d'être au milieu du planétarium. J'ai un ciel, c'est le matin ou c'est le soir ?
4: Alors là, non, c'est le ciel actuel. On est en journée, là, pour l'instant, avec le soleil à l'endroit où il serait, bien sûr, si on n'avait pas les nuages au-dessus de nous.
1: Quels sont les types d'animations que vous proposez dans ce planétarium ?
4: Alors, on peut déjà observer le ciel du soir, comme on l'observerait en sortant à l'extérieur. On peut même observer le ciel comme il était il y a 2000 ans, ou comme il sera dans 2000 ans, parce qu'il sera différent, bien sûr. Alors ça, c'est la partie, je dirais, purement observation, comme on peut le faire à l'extérieur. Et on a aussi la projection de films qui sont spécifiques pour les planétariums, qui sont à 360 degrés.
1: Des films qui sont à la portée de quel public ?
4: Alors, tout public, on a des films d'animation pour les enfants, ça commence à partir de 5 ans. Et puis après, on monte crescendo, hein, et bien sûr, on a aussi des films pour adultes. Et pour adultes et enfants. On a des spécifiques pour les enfants, mais sinon on a des films tout public.
1: C'est un endroit assez magique, je dois le dire, avec une réverbération du son qui est incroyable.
4: Oui, c'est très particulier parce qu'en réalité le son reflète partout dans le dôme et parfois on est à l'autre bout du planétarium et on a l'impression que la personne est juste à côté de nous. Oui, c'est complètement magique, hein, pour les personnes qui ne sont jamais venues. À chaque fois, c'est vraiment un émerveillement. Et quand on y revient, puisqu'on peut revenir pour voir d'autres choses aussi, hein, bien sûr.
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1: Itinéraire BIS à Maïl Château, aujourd'hui encore, pour vous faire découvrir aujourd'hui un merveilleux métier. Gaëtan Millet, bonjour.
5: Bonjour.
1: Vous êtes vitrailliste, maître verrier. Est-ce que vous pouvez nous expliquer en quoi consiste votre métier ?
5: Mon métier consiste à la création et à la restauration de vitraux, que ce soit pour du particulier ou des vitraux de patrimoine, comme les églises.
1: Ce métier, vous l'avez approché de quelle façon ?
5: J'ai eu la chance de rencontrer Bernard Dubourg, un souffleur de verre, qui m'a transmis sa passion pour le verre au départ.
1: Votre amour du verre, Gaëtan, il est né de quelle façon ?
5: C'est la fascination par rapport à la matière, aux couleurs, aux reliefs, tout ce qu'on peut transmettre aussi à travers une création, c'est le partage.
1: Alors, ce vitrail, c'est totalement magique, on est dans votre atelier à Maïl Château, parce que la boutique, elle est à Vézelay. Hein.
5: Tout à fait, la boutique est au 10 rue Saint-Étienne à Vézelay.
1: Et expliquez-moi, qu'est-ce qu'on a devant nous, là ?
5: Alors, pour l'instant, devant vous, vous avez donc des petits vitraux pour la décoration et montrer un petit peu tous les effets du verre qui sont destinés à la boutique.
1: Ce métier de vitrailliste, maître verrier, quelle qualité il demande, Gaëtan ?
5: Il demande beaucoup de précision, un grand travail de dessin, une connaissance sur ses verres. Le choix des verres est très important par rapport au rendu que l'on veut donner et une passion dépendante.
1: Quand on parle de vitrail, on pense souvent au vitrail qui prend la place d'une fenêtre, mais le vitrail, il se conçoit également à l'intérieur des maisons.
5: Tout à fait, le vitrail peut servir en miroir, il peut être aussi en séparation de portes, il peut être sur une cloison, il peut être une petite lampe décorative. On a beaucoup d'idées d'endroits différents pour mettre les vitraux.
1: Et puis, vous restaurez des vitraux. Et là, à côté de moi, il y a un vitrail d'église. Il arrive d'où, celui-ci ?
5: Celui-ci, c'est un vitrail qui arrive de Précy-le-Sec.
1: Est-ce que c'est exactement le même travail quand on crée un vitrail ou quand on le restaure ?
5: Alors non, quand on fait une création, on démarre à partir d'un dessin. On fait le dessin en taille réelle qui va nous servir en fait de trame pour découper le verre. Pour une restauration d'église, on va conserver au maximum toutes les pièces qui sont en bon état, pas cassées. Et on va remplacer uniquement celles qui sont inexistantes. Ce sont deux mondes très différents. Quand on fait de la création, on sait qu'on va laisser sa petite trace sur un vitre qui va durer plus d'un siècle.
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1: Itinéraire bis, toujours à Mail-le-Château. Cette semaine et aujourd'hui, je vous emmène dans un endroit magnifique, un endroit étonnant. Je suis allée au musée des outils d'autrefois. Jean-Louis Lajambe, bonjour.
6: Bonjour.
1: Dites-moi, ce musée ici à Mail-le-Château, il existe depuis combien de temps, Jean-Louis ?
6: Ah, je réfléchis. Oh, plus de 5 ans, hein. Plus de 5 ans, oui, pas plus, je crois pas.
1: Qu'est-ce qui vous a donné envie de créer un tel lieu ?
6: Mon grand-père était ferblantier, j'ai donc récupéré tout son atelier, et c'est de là qu'il m'est venue l'idée de faire des métiers anciens.
1: Vous avez débuté avec combien d'outils ?
6: J'ai commencé avec une cinquantaine d'outils.
1: Et aujourd'hui, là, autour de nous, sur 3 étages, il y a combien d'outils ?
6: Je pense environ entre 4 et 5 000 outils, de différents métiers, évidemment.
1: Tous ces objets, vous les achetez ou on vous les donne ?
6: On m'en donne beaucoup. J'en achète très peu, en définitive.
1: Au fur et à mesure que ces outils sont arrivés dans votre musée, j'imagine qu'il a fallu que vous vous documentiez.
6: Oui, je me suis beaucoup documenté. Soit que j'allais voir des gens qui ont fait ces métiers-là, ou soit que je cherchais, mais dans les livres, hein. Pas sur Internet.
1: Parce que lorsque les gens viennent visiter ce musée, ils vous posent énormément de questions.
6: Énormément de questions, oui, oui, ben c'est normal et je peux répondre, voilà.
1: Ce musée extraordinaire, parce qu'il est vraiment extraordinaire, Jean-Louis, il est ouvert tous les jours ?
6: Oui, c'est ouvert tous les jours, à n'importe quelle heure, il suffit de me donner un coup de téléphone, voilà, un coup de fil.
1: C'est un vrai travail de mémoire que vous avez fait.
6: Oui. C'est vrai, j'aime ça, donc voilà, j'ai réussi à faire ça sans problème, quoi.
1: Vous êtes fier de ce travail, quand même, j'imagine.
6: Oui, oui, oui, il y a quoi d'être fier. Ce que j'aurais jamais pensé avant, faire ça, voilà. Et puis, bon, il y a des métiers que j'avais en tête, donc comme le métier d'imprimeur, voilà, parce que j'ai fait un peu d'imprimerie dans le temps, j'ai travaillé pour un imprimeur, etc. Donc, j'ai commencé par ça.
1: Que vous disent les gens lorsqu'ils poussent la porte, comme moi, de cet écomusée des métiers d'autrefois ?
6: Ils disent, oh, c'est pas possible, ils disent, voilà. Bien souvent, ces réflexions-là, c'est formidable, c'est bien présenté, ben oui, parce que j'ai ça dans... C'est moi, quoi, voilà.
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1: Deux fois nommé aux victoires de la musique, le groupe Archimède, emmené par les frères Nicolas et Frédéric Boinard. Archimède nous livre un son pop-rock aux sonorités britanniques avec des textes en français et des refrains entraînants.

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3: C'est Décibel, toute l'actualité musicale avec ce soir un amoureux de musique qui planque depuis 5 décennies ses états d'âme derrière des lunettes noires pour ne voir que les flammes infernales du rock'n'roll. Manœuvre, Philman pour les intimes et les fans, avait sorti en 2018 ses mémoires intitulées Rock. La suite, qui s'appelle tout naturellement Enroll, vient de sortir. Mélange de souvenirs, de chroniques, d'interviews, de rencontres. 30 textes sélectionnés sur 50 années de carrière. Réjouissant comme un deuxième rappel au concert des Stones, Philippe Manœuvre est dans Décibel. Et oh, let's go!
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3: Salut à toutes, salut à tous et bienvenue sur votre radio. Ici, c'est Décibel et c'est jusqu'à 21h. Dans l'actu musicale du jour, il y a aussi les 82 ans d'un grand réalisateur américain qui nous a offert de bien belles musiques grâce à ses films. C'est George Lucas. Rendez-vous en fin d'émission si vous voulez partir un petit coup dans les étoiles. La découverte du jour s'appelle Ronnie, un vrai coup de cœur qui, je pense, devrait vous plaire. Et puis, on retrouvera Laurent Petit-Guillaume en direct de Vienne pour la finale de l'Eurovision qui approche, hein, J-2. Il vous révélera tout ce qui se passe en coulisses et croyez-moi, il s'en passe de belles. Un petit Johnny Hallyday au cinéma aussi, ça fait partie de l'actu musicale. Vous allez pouvoir acheter vos tickets dès maintenant. Et là, je file retrouver Philippe Manœuvre parce qu'entre son bouquin et son spectacle, l'attraper en studio, c'est pas facile et c'est pas tous les jours. Bonsoir Monsieur Philman.
4: Bonsoir Émilie.
3: Comment ça va?
4: Oh ben, ça va bien quand je suis avec Émilie à Paris. Tout va bien.
3: C'est vrai. Alors, grosse actualité, je le disais, Philippe, on s'est vu il n'y a pas très longtemps pour parler de ton spectacle. Un enfant du rock raconte. T'es sur scène, tu racontes tes anecdotes, tes souvenirs, les artistes. T'es pas tout seul, t'as un musicien avec toi.
4: Oui, il y a Rol Poupeau, le guitariste de FFF et de Johnny Hallyday, et qui me donne l'assurance, quoi. Je me sens épaulé.
3: Alors, on s'était parlé, c'était au tout début de la tournée, t'avais fait quelques dates parisiennes et je crois une ou deux en France. Là, ça y est, t'en as fait pas mal, il y en a de nouvelles qui viennent de tomber, les amis. En 2027, Philippe Manœuvre, il va passer près de chez vous, à Troyes, à Saint-Julien, en Genevois, en Belgique aussi, il y a plein de nouvelles dates qui tombent.
4: Mais oui.
3: Comment ça se passe? Est-ce que ça te plaît alors d'aller rencontrer les fans de rock partout en France?
4: Mais c'est fantastique.
3: C'est vrai.
4: C'est fantastique. Je les fais crier, j'en fais des trucs qu'on n'a jamais fait dans aucun théâtre en France, je pense. Et c'est fou parce que on joue dans des salles entre 700 et 1000 places et moi je fais réagir la salle, c'est ça qui est incroyable.
3: Oui, tu
4: pour
3: donnes
4: moi.
3: Pas une conférence.
4: Non.
3: Toi tu veux vraiment
4: c'est
3: qu'il y ait un aller-retour.
4: C'est un aller-retour, hein. On a joué en Suisse, c'était bourré de monde, les gens étaient extatique, là, on était à Pinmar, en Bretagne, mais les Bretons, mais je les embrasse sur les deux oreilles, parce que c'est, ils ont été, mais d'une chaleur.
3: Déchaînés,
4: ouais.
3: Et puis, c'est beau de se dire que voilà, après, la télé, la presse écrite, la radio, il y a aussi des premières fois pour Philippe Manœuvre, et voilà, et pour la première fois, tu montes sur scène, et en plus, tu te régales, donc ne ratez pas, les amis, ce show, Philippe Manœuvre, en tout tournée.
4: Un enfant du rock raconte.
3: Enfant du rock raconte. Alors, je parlais de ce bouquin qui vient de sortir aux éditions Hugo. Le premier, c'était Rock. Donc là, c'est End Roll.
4: Voilà.
3: Et la quatrième de couverture nous cite quelqu'un que tu aimes beaucoup. Monsieur Keith Richards, responsable de ce solo incroyable de Sympathy for the Devil. Tout le monde parle du rock ces jours-ci. Le problème, c'est qu'ils oublient tous le rôle. Alors, Philippe, c'est quoi le rôle?
4: Moi-même, franchement, j'avais sorti Rock grâce à tous les gens qu'on a fait beaucoup autour. Rock, ça s'est vendu à 100 000 exemplaires.
3: Ah ouais, c'est un carton.
4: Oui, oui, c'était un vrai carton. Et je sors un autre bouquin juste après. Et la première dédicace que je fais, il y a un gamin. Il me dit, vous avez pas osé. Je dis, oser quoi? Il me dit, après Rock, fallait faire un rôle. je me suis dit, mais je suis trop bête, ouais. Mais heureusement, j'ai des lecteurs hyper intelligents. Et donc, j'ai gardé ça dans un petit coin de ma tête. Et quand tout le monde me dit, mais vous faites une pièce de théâtre, il faut sortir quelque chose, un livre. Parce que c'est vrai, après, on aime bien se retrouver avec les gens qui sont venus au théâtre. Ils veulent acheter un livre, oui. Qu'on leur fasse une dédicace, un selfie, des choses. C'est très adorable, très sympa. Et j'avais, sauf que j'avais pas de livre. Yarol, il a ses disques. Moi, j'avais pas de livre. Alors, on en a fait un.
3: Ouais. C'est hyper réjouissant de lire Philippe Manœuvre pour la génération bébé rocker qui lisait Rock'n'Folk, pour la génération d'avant, pour ceux qui vous ont lu, c'est vrai, dans plein d'hebdo, etc. Enfin, il y a toute une histoire vraiment de la musique. Ça a été, j'imagine, hyper difficile de choisir ces 30 textes.
4: Oui, franchement.
3: Franchement, le corpus, il fait combien ? T'as compté ou pas ?
4: Il y a plusieurs millions de signes. Non,
3: ouais, c'est ça.
4: Comme s'il faudrait sortir trois gros bouquins de 1000 pages. Pour
3: entre les
4: tout.
3: Chroniques de disques, les rencontres, les interviews, les reportages et tout.
4: Alors souvent, il y a des gens qui me parlent de vieux textes, comme j'ai fait un immense texte sur le heavy metal. J'étais le premier en 1975, il faut savoir. AC/DC répète, ils n'ont jamais joué encore. Les groupes de Iron Maiden n'est pas formé. Et moi, je suis là à dire, il y a un nouveau truc, c'est le heavy metal, vous allez voir ce que vous allez voir. Enfin bon, je me base sur Led Zeppelin, Black Sabbath, donc c'est pas une erreur.
3: Oui.
4: Et après, j'ai dit quelles pourraient être les pistes. Bon, la plupart des groupes ont disparu, mais enfin, il y a des gamins qui m'ont dit sur Instagram, mais vous vous rendez pas compte, vous avez été le premier en France à écrire un article sur le heavy metal. Alors c'est amusant de dire, regardons ce qu'on a fait quand c'était que de la musique, que de l'aventure. Et puis, il y a des textes auxquels je tiens, texte sur le Bataclan que j'avais écrit.
3: Ah oui, on en parlera tout à l'heure.
4: Voilà, il y a des choses que j'aime bien. Et puis, surtout, alors, il y a un chroniqueur dans le Figaro, M. Nicolas Nguémout, qui a dit, quand on lit un texte de Philippe Manœuvre, en fait, c'est un solo de guitare avec des mots.
3: Et il est bon, Nguémout, il a raison.
4: Ça me fait plaisir, sa définition de mon livre. Je me dis, c'est que des solos de guitare avec des mots.
3: Alors, il y a des solos drôlement barrés, un peu psychédéliques, dirons-nous, Monsieur Manœuvre.
4: Ben oui, mais c'est normal.
3: Je pense notamment page 123.
4: Allez-y,
3: c'est tiré du Rock'n'Folk numéro 134, mars 1978. Vous nous emmenez dans une espèce de voyage très étrange avec John Lennon. Et en fait,
4: j'ai la prémonition.
3: Vous avez la prémonition
4: va être assassiné.
3: De son assassinat.
4: Ouais.
3: Ça, c'est fou. On écoute quelques notes. Tiens.
4: Ouais. Et quand Lennon a été assassiné, beaucoup de lecteurs de rock et folk m'ont écrit personnellement en disant, mais qu'est-ce que vous aviez appris? Comment vous le saviez? Et là, j'ai eu peur. C'est un coup, c'est incroyable. Ouais. Mais c'est des prémonitions, je ne sais pas pourquoi.
3: Tu ne te l'expliques pas, toujours pas.
4: Voilà, il y en a eu une autre, un jour, je dirige le journal Rock et Folk et je dis en plein mois d'août, on va faire une couve Pink Floyd. Je ne sais pas pourquoi, ce qui m'a pris, il n'y avait aucune raison, aucune réédition, rien. Mais je commande un grand article, le journal sort, le lendemain, Syd Barrett meurt.
3: Ah, wow.
4: Le fondateur de Pink Floyd. Alors, voilà, ça, c'est inexplicable. Hein. C'est sur 40 ans de carrière. Il y a eu 2-3 fois comme ça, vraiment incroyable.
3: C'est cosmique, quand même.
4: C'est des prémonitions. Voilà. Ouais.
3: Il y a un grand moment. Ça, je pense que tout le monde va t'en parler. Celles et ceux qui l'avaient lu à l'époque s'en rappellent sans doute. Moi, je n'avais pas lu à l'époque et j'ai découvert dans ton livre le portrait de Gainsbourg dans Playboy en janvier 1980. Alors, avant qu'on écoute Gainsbourg pour se souvenir de ce mec incroyable, qu'est-ce que toi t'en gardes déjà en le relisant? Ça a dû
4: poussé.
3: Te faire remonter des émotions.
4: Oui, parce que alors j'interviewe Serge, Aux Armes, etc. n'est pas sorti. Ça sort 8 jours après. Et moi, j'ai eu le test pressing. Je l'ai écouté à Metal Hurlant tout l'été. Et tous les dessinateurs de Metal Hurlant disaient, mais c'est génial. Gainsbourg fait du reggae, mais c'est fou, c'est bien. Et puis, le résultat était vraiment... Donc, je dis à Gainsbourg, cet album, ça va être le carton total. Et Gainsbourg, il rigole, il me dit « Dieu t'entende !» Parce que lui, il n'a jamais vendu aucun album.
3: Oui.
4: Mélodie Nelson, 30 000. Je t'aime moi non plus, l'album, 50 000. Enfin, alors que Johnny, Michel Sardou, Julien Clerc, tout le monde vend des camionnés d'albums. Gainsbourg, il ne fait que des 45 tours. Il a cette image, il fait des 45 tours, mais il ne peut pas faire un album. Et je lui dis « Aux armes, etc. », c'est l'album. Et cet album va se vendre à 100 000, puis 300 000, puis dépasser 1 million d'exemplaires. Donc ça devient un des 10 albums qui ont dépassé le million en France. Il doit y avoir un Johnny, un Julien Clerc, un Sardou, un Gainsbourg. Enfin, c'est faire 1,5 million avec un disque, c'est très très difficile. Hein. Donc voilà. Et du coup, pour Gainsbourg, j'étais un peu comme une mascotte. Mais donc, bon, on a fait cette interview et quand on la lit aujourd'hui, on se dit en fait, il dit au revoir à Gainsbourg et il y a déjà Gainsbar qui pointe le bout de son nez parce que les réactions à l'album sont terribles. Notamment, il devait aller le dédicacer à Marseille où il y avait une fête des Antilles et des tropiques, et donc il y avait un stand de la Jamaïque, et Gainsbourg devait venir dédicacer aux armes, etc. Et les parachutistes avaient dit, eh ben nous on va venir lui dédicacer sa gueule.
3: Oh, wow.
4: Et donc il y avait, Gainsbourg n'avait pas osé aller dédicacer à Marseille, je le taquine là-dessus, et en fait il va les rencontrer à Strasbourg pendant la tournée en janvier 80, il fait sa tournée, il fait le Palace 9 soirs, j'y suis 2 fois, et après, ils partent en tournée. Et quand ils arrivent à Strasbourg, les paras sont dans la salle. Et Gainsbourg, alors les Rastas ne veulent pas, on entend, y aller. Gainsbourg, il dit, on va aller jouer, on va leur montrer. Les Rastas, ils disent, oh la man, et oh, c'est l'armée, là, nous.
3: C'est dangereux,
4: on n'y va pas. Et du coup, Serge ira seul sur scène chanter la Marseillaise, le poing brandi. Et avec les paras, quand on chante la Marseillaise, obligé de se mettre au garde à vous quand
3: même.
4: Ils
3: n'ont pas le choix.
4: Ouais. C'est des images surréalistes qu'on voyait à l'époque à la télévision.
3: C'est fou. On va la réécouter, tiens, cette Marseillaise reggae de Serge Gainsbourg, Aux armes, etc. Et si vous voulez lire un entretien incroyable entre Philippe Manœuvre et le grand Serge, bah rendez-vous dans N-Roll qui vient de sortir aux éditions Hugo.

0: aux armes, etc. Dans Enroll, Philippe Manœuvre continue de raconter sa vie d'enfant du rock et ses rencontres. Une sélection voilà, d'une trentaine de textes sur ses 50 ans de carrière. Il y a évidemment l'entretien avec Serge Gainsbourg. Johnny Hallyday, statue du commandeur du rock français depuis les années 60.
1: Oui.
2: Hey Joe, cours pas comme ça, dis, y a pas le feu chez toi.
0: Il commence dans les années 60. Toi, à quel moment tu commences à l'interviewer, Johnny? À quel moment tu commences à le trouver intéressant, toi, en tant que rocker?
1: Ah mais moi, en tant que gamin, il m'a fasciné.
0: Dès le
1: parce
0: début,
1: que, ouais. Ah ouais, quand j'ai entendu la guitare électrique, c'est ce que j'explique dans le spectacle. J'ai jamais su si c'était Johnny ou la guitare électrique, mais j'ai entendu un truc complet ouais. de rébellion contre la musique dominante en France à l'époque, qui était l'accordéon. Tous les bals populaires, c'était l'accordéon. Il y avait des émissions avec des accordéonistes non-stop.
0: C'est
1: les
0: vrai.
1: plus gros cachets de la SACEM, c'était Aimable, André Verschuren, enfin... Ouais. Les accordéonistes, hein, c'était un truc. Et ça, c'était en 1960. Johnny arrive et c'est la révolution. Il y a les pour et les contre, tous les croulants, comme on les appelait.
0: Ouais.
1: Parce que en 1968, soudain, ils se rendent compte de quoi. Il y a la moitié de la population française à moins de 25 ans et l'autre moitié beaucoup plus de 50. Donc c'était un mélange détonnant.
0: Le titre de la chronique qui est dans le livre, c'est « Johnny revient, les rocks les plus terribles
1: ». Oui, c'est la chronique. C'est son album que je préfère. C'est un album que j'ai entendu qui date de 64. Et à l'époque, ils ont envoyé Johnny faire son service militaire. Quoi. Ils ne savaient plus comment faire. Ça devenait... Le général de Gaulle était concerné. Il y a eu la fête de la Nation. 360 000 personnes gratuitement sur la place de la Nation pour voir qui Johnny Hallyday. Donc c'était le Woodstock français. Personne n'était au courant que ça existait. La télé n'est pas venue.
0: Non.
1: 360 000 personnes, rien, aucun document. 10 photos de Jean-Marie Perrier, c'est tout. Et ça c'était quand on l'a vécu, parce qu'après ça a continué. Donc tout le monde, il y avait évidemment des gamins, rien n'était prévu pour un aussi grand nombre de gens.
0: Non.
1: Il y en a qui étaient montés sur des voitures pour essayer de voir Johnny. Il n'y avait pas d'écran ni rien. Les voitures étaient abîmées. Donc ça tonnait. Et le général de Gaulle avait dit, s'ils ont autant d'énergie, on va les envoyer construire des autoroutes, ces jeunes. Alors, imagine Johnny Hallyday, quoi ? Donc, il faisait des réponses au général dans ses concerts.
0: Énorme.
1: Il disait, nous les jeunes, nous sommes des millions ! Et toute la salle hurlait, ouais ! Non mais c'était, voilà. Donc ça a eu un moment, et ben, donc en 64, ils se sont dit, ça y est, il peut aller faire son service militaire. Et ils l'ont envoyé 2 ans en Allemagne. Et le consensus général, Émilie, tout le monde disait, il ne reviendra jamais.
0: Oh, mais quel horreur. Ah, c'est doux ces années 60.
1: Ouais.
0: Alors Philippe, c'est vrai que quand on pense à toi, on pense, oui, à tes rencontres, alors oui, avec Johnny Hallyday, avec les Stones, etc.
1: Tina Turner.
0: Tina, on en parlera tout à l'heure. Mais il y a des gens un peu moins connus, en tout cas du grand public en France, et que tu as décidé de mettre en avant dans ce nouveau livre. Et je pense notamment à Johnny Thunders and the Heartbreakers.

0: Ce beau Johnny-là, beaucoup moins connu que Johnny Hallyday. Pourquoi il est dans ton livre? Pourquoi il est marquant, ce
1: soir? Parce que c'est un personnage. Il vient de New York, il était dans les New York Dolls. J'ai eu la chance de les rencontrer à Paris en 73, ces New York Dolls. Donc j'ai été totalement partant. Et ensuite, il est devenu un peu, avec son groupe, les Heartbreakers, c'était le meilleur groupe punk en circulation à l'époque du punk. Hein. Ouais. Ça battait tout le monde à plat de couture, les Clash, les Pistols. Au début, c'était les Heartbreakers. Et malheureusement, Johnny était un toxico, comme il y en a beaucoup dans le rock. Lui, c'était la poudre, l'héroïne, c'est des drogue qui abîme énormément, qui abîme et ton portefeuille, et ta vie privée, et tout, et ta carrière, tout. Et mais Johnny, c'était un toxico, fier et heureux de l'être, et je trouve ça incroyable.
0: Ouais. Et il t'a marqué en tout cas.
1: Ouais, hein. Il m'a beaucoup marqué parce qu'il était vrai celui-là, c'était un vrai bonhomme. Et je me souviens toujours à la fin de l'interview, il me dit, ça sort quand ton interview? Alors on était en mars, je lui dis, ça sort le 15 avril. Il me dit, je serais peut-être encore vivant. Et en fait, il est mort en avril, mais pas de cette année-là, quelques années plus tard. Mais quand tu relis ça aujourd'hui, tu dis, voilà, lui, c'était un authentique rocker. On pourrait se poser la question, Philippe, parce qu'il y en a qui prétendaient, il y en a qui l'étaient, il y en a qui se laissaient emporter par le truc, mais qui étaient des authentiques rockers? Mais ce Johnny Thunders, moi, quand je réécoute toujours les New York Dolls chez moi, et ses albums solo, et les Heartbreakers, et je me dis, c'était vraiment de la grande musique, quoi.
0: C'est beau, cette interview à relire, qui avait été publiée dans Rock and Folk en mai 1978. Alors, il y en a un autre qui n'est pas très très bien identifié forcément par le public français, ou alors pour les mauvaises raisons, c'est-à-dire pour la télé-réalité qu'il a fait dans les années 2000.
1: Ah, c'est Ozzy.
0: Ozzy Osbourne. Alors, Ozzy, il est dans ton livre, vient de nous quitter. Black Sabbath, Ozzy Osbourne, avant qu'on les écoute, Philippe, qu'est-ce que tu peux dire pour convaincre celles et ceux qui ne s'y sont pas encore intéressés d'y aller, mais tout droit?
1: Black Sabbath, c'est les fondateurs du heavy metal. Il n'y a pas à tourner autour du pot. Le premier album de Black Sabbath, aujourd'hui, le heavy metal, ça fonctionne. Hein. Il n'y a pas de problème. Ils ont leur festival, comme le Hellfest en France, il y en a en Allemagne, en Angleterre, il y en a partout. Ils ont énormément de groupes. Et le metal, c'est énorme. Et il y a aujourd'hui des familles. Il y a le folk metal, il y a le metal symphonique, il y a le death metal, il y a le thrash metal. Enfin, vous voyez, il y en a beaucoup, beaucoup des metals. On compte 200-250 familles.
0: Ah, carrément.
1: Mais ils sont d'accord sur rien, sauf sur un truc. Ils descendent tous de ce premier album de Black Sabbath. C'est le début de leur histoire. Et moi, j'étais fanatique de Black Sabbath. J'adorais ce groupe qui était très décrié à l'époque. Et donc, chaque fois qu'il passait, je suppliais mon rédacteur en chef. Je disais, je peux pas aller voir Ozzy Osbourne. Voilà. Et je l'ai interviewé très souvent, Ozzy. C'est pour ça qu'il est venu aux Enfants du Rock avec Lemmy de Motorhead, où ils ont fait la fameuse séquence où Lemmy détruit la chambre. Oui. Voilà, c'est des gens que je pratiquais depuis des années. Et Ozzy, on était tellement copains que j'ai retrouvé, en faisant des recherches pour l'émission, j'ai retrouvé mon vieux carnet de l'époque où je notais les adresses des musiciens.
0: Parce que l'adresse de la maison, adresse postale.
1: On n'avait pas Internet et tout. Et Ozzy m'a écrit son adresse et m'a écrit en dessous, comme viens quand tu veux. Avec son adresse écrite. Mais alors, comme c'est Ozzy, il a pris deux pages du carnet pour écrire Kathleen. Mais
0: ça va trembler.
1: C'est tellement touchant. Oh. Dans le même carnet, j'ai les adresses de Kraftwerk, des Roxy Music. Enfin, mais c'est dingue.
0: Wow. C'est génial, le carnet, quand même.
1: Ouais.
0: Ah, c'est magnifique.
1: Mais oui, c'était une époque pré-téléphone portable. Ouais. En tant que journaliste, il fallait avoir les numéros des journaux, les numéros des attachés de presse, les numéros des artistes. Enfin, on faisait avec ce qu'on avait. Et donc, on avait tous un tout petit carnet dans la poche arrière où on notait tout, quoi, voilà.
0: J'adore. Allez, Ozzy Osbourne, on va l'écouter avec le groupe Black Sabbath. Et je pense que c'est la première fois que ça passe sur la radio ici. Ça fait plaisir, hein. C'est grâce à toi, Philippe.
1: Merci, Émilie.

0: fait de la première à la dernière seconde,
1: ben
0: Philippe
1: oui,
0: Manœuvre.
1: C'est Tony Iommi, le guitariste de Black Sabbath, qui est là. Avec Bill Ward à la batterie, Geezer Butler à la basse et notre ami Ozzy aux vocaux.
0: C'est une encyclopédie du rock sympathique et qui raconte bien, qui est mon invité ce soir, Philippe Manœuvre. Alors après ce petit Black Sabbath et votre envie folle de lire évidemment l'interview d'Ozzy qui est dans le nouveau bouquin de Philippe Manœuvre, je vous annonce que nous allons parler filles, car oui, Philippe Manœuvre n'a jamais eu de problème avec les filles, on a toujours eu dans ses équipes, dans les journaux dans lesquels il bossait et aussi dans les chroniques qu'il écrivait. Il y en a donc dans son nouveau bouquin. À tout de suite.
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0: Les filles journalistes rock, il n'y en a pas toujours eu, Philippe. Toi, tu les as vues arriver.
1: Ah oui. Moi, bizarrement, je suis arrivé à un tournant quand j'ai repris la direction du journal vers l'an 2000.
0: Ouais,
1: j'ai vu arriver beaucoup de filles qui disaient « on veut écrire sur l'Europe ». Plus des filles photographes comme Carole Épinette, Marion Ruzniewski, Gaëlle Guesquière. Enfin, j'avais vraiment une équipe.
0: Marion Ruzniewski, puisque tu en parles, un chapitre lui est consacré dans ce nouveau bouquin. Enroll, en fait, tu reprends la préface que tu as écrite pour son livre,
1: oui.
0: « Doing it to death, 20 ans de photo ». Au Bataclan.
1: Oui.
0: Est-ce que tu peux nous expliquer brièvement Marion? Qu'est-ce qu'elle fait dans ton bouquin et qu'est-ce qu'elle a vécu, Marion?
1: Quand il y a eu la fameuse, le 13 novembre 2015, il y a eu l'affaire du Bataclan.
0: L'attentat.
1: Hein, l'attentat terrifiant. Et moi, évidemment, je suis chez moi. J'appelle immédiatement le responsable des concerts, Basile Farkas, qui se trouvait avec toute l'équipe de Rock et Folk à un concert des Inrecuptibles, qui était à la Cigale. Ils avaient fait venir un groupe anglais, tout le monde portait les plus grands espoirs. Toute mon équipe était au Festival des Inrocks. Et je dis à Basile, qui on a au Bataclan? Et il me dit, on a Marion Ruzniewski. Je me dis, oh non, c'est pas possible.
0: Photographe de concert,
1: ouais. Une petite...
0: haute comme trois pommes.
1: Ouais, c'est ce que je dis, elle est haute comme trois pommes.
0: C'est vraiment ça. Sac photo est plus gros qu'elle.
1: Voilà. Et elle a pris une balle dans le dos alors qu'elle essayait de sortir du Bataclan avec la première vague. Il y a un videur qui a ouvert une porte qui les a fait sortir. Elle a senti un choc. Il y a une balle qui a traversé son sac photo qui lui a emporté un petit bout de dos. Et dehors, dans la rue, elle s'est touchée le dos, elle a ramené sa main pleine de sang. En fait, c'était dans une telle... Elle n'a pas senti vraiment la balle arriver, quoi. Voilà. Du coup, ils l'ont emmenée à l'hôpital. Elle est partie, je crois que c'était la deuxième ou la troisième à partir dans la voiture des pompiers. Et là, son téléphone était tombé en panne. Elle n'avait plus de batterie. Et donc, elle essayait de me joindre, mais elle se souvenait du numéro d'un autre journaliste qu'elle a appelé avec le téléphone d'un pompier. Elle a dit « Préviens Philippe, préviens Philippe, je ne pourrais pas être au concert de Motorhead demain. » Tu te dis, ça c'est de la roqueuse.
0: Ça c'est de la roqueuse.
1: La meuf, elle se prend une balle d'Al-Qaïda dans le dos, et ben, elle a la force de m'appeler pour me faire dire « Je ne pourrais pas être à Motorhead demain. » Mais cette fille, c'est une journaliste avec un J majuscule. Quoi.
0: C'est ce que tu dis. Ne cherchez pas le héros ici, c'est Marion et tous ceux qui étaient au Bataclan ce soir-là, morts ou vifs. Héros du rock'n'roll.

0: livre, Philippe, il y a aussi une reine. C'est Tina Turner.
1: Oui.
0: Ah là là, Tina Turner.
1: Animae Bollocks.
0: Ouais.
1: Animae Bollocks. Alors, elle, je l'ai rencontrée, j'ai passé 15 jours avec elle et une équipe de cinéma dans le désert australien à Coober Pedy, la ville des mineurs d'opale, où elle tournait Mad Max 3 avec Mel Gibson, George Miller réalisait, bien sûr, et nous, moi j'avais traduit Mad Max 2 en français, donc George Miller m'avait à la bonne, et on avait été invités avec les enfants du rock à aller sur ce tournage, voilà.
0: C'est fou. Mais alors là, pour le coup, quand tu vas la rencontrer, c'est déjà une icône.
1: Ah oui.
0: C'est déjà une méga star. Et encore là, tu n'as pas de trac.
1: Ah non.
0: Pas de... C'est génial.
1: Bon non,
0: ça,
1: c'est Tina, quoi. Enfin voilà, on l'a.
0: C'est Titi.
1: Mais on la connaît depuis tellement, ouais. Depuis les 1967, ouais. River Deep, Mountain High, et donc on sait qu'elle fait ce métier par, voilà, elle est là, elle est tellement incroyable sur scène, tout le monde aime Tina Turner, et elle l'a bien senti, elle a réussi à garder son nom de Turner,
0: ouais.
1: Dans le divorce, elle a tout abandonné, les voitures, les visons, la maison, tout, elle a dit je pars avec les enfants et le nom, je veux garder mon nom de scène, et donc Ike a autorisé, vu qu'il gardait tout le reste,
0: ouais.
1: Le juge a dit soyons cool, et elle a gardé ce nom de Tina Turner, et donc elle sait aimer, et c'est une personne étrange, elle est déjà zen, elle est macrobio, elle fait de la méditation, des fois elle dit non, là on peut pas se voir, je médite, enfin oh non mais c'est, on est tous dans un motel, hein, on est ensemble dans le motel quoi.
0: Et le texte, bah, malheureusement que tu partages, c'est sa nécro, hein, puisque
1: oui,
0: c'est sorti dans Rolling Stone France en 2023, ça c'est un exercice qui doit être particulièrement douloureux pour toi, parce qu'on sent que les artistes, quand tu les rencontres, t'es vraiment avec eux, même si c'est 10 minutes de ta vie, c'est 10 minutes où t'es complètement avec eux. Ça, c'est un exercice dur quand ils s'en vont.
1: J'avais trouvé une interview de Bob Dylan à un moment où j'aurais pu devenir le critique méchant.
0: Ouais.
1: Et Dylan, il disait dans cette interview à Rolling Stone USA, il disait, est-ce que les artistes actuels ont besoin d'être piétinés ? Il disait non, j'ai pas l'impression. Moi, en tant qu'artiste, j'ai plutôt besoin d'être épaulé. Oh ! Quand j'ai lu ça, je me suis dit, ben oui, voilà la règle de ce métier. Ces gars, ils font une musique formidable. Alors, bon, bien sûr, tous les 45 tours seront pas numéro un. Tous les albums seront pas des chefs-d'œuvre inébliables qu'on va rééditer pendant 50 ans. Mais ils essayent. Ouais. Ils font le job. Ils font la musique de, et pour ça, ils ont renoncé à beaucoup de choses. Ils ont renoncé au pognon, souvent. Ils ont renoncé à leur famille. Ils ont pas eu des vies normales, mais ils nous ont donné la plus belle musique du monde. Alors, aidons-les, quoi. Ouais.
0: Mais il y a beaucoup d'amour dans ce livre. C'est là où je voulais t'emmener, parce que vraiment, et que ce soit le Philman des années 70 ou celui d'il y a 5 minutes, on sent que ça t'a pas quitté.
1: Non, et alors c'est marrant, voilà. L'autre jour, on parlait d'un chanteur et quelqu'un disait, bah, s'il se retrouvait face à ce qu'il était à 18 ans, son double de 18 ans lui cracherait à la gueule de
0: donc
1: ce qu'il est devenu.
0: C'est quelqu'un qui a mal évolué.
1: Voilà.
0: Que tu ne nommeras pas.
1: Non.
0: Voilà.
1: Et ben moi, quand j'y repense, je pense que si le Philippe Manœuvre qui a commencé à Rock & Folk à 18 ans me rencontrait, le Philippe Manœuvre de 72 ans bientôt, ouais. Hein, c'est le mois prochain, et je pense pas qu'il lui cracherait à la gueule, je sais pas, je crois qu'il y aurait une compréhension,
0: ouais.
1: De...
0: Il dit, moi je pense qu'il te taperait dans la main,
1: ouais, je pense qu'il se ferait un high five, ouais. En disant t'as fait le job, toi aussi tu continues, c'est bien, voilà.
0: Bah tiens, pour finir, pour se dire au revoir et merci Philippe, c'est un des textes les plus récents que t'as écrit pour une émission de télé, La Grande Semaine, à laquelle tu participais, oui. Sur M6. Et c'est après la mort de Françoise Hardy. Oh, c'est un très joli texte, Les 10 raisons pour lesquelles nous perdons une immense chanteuse, qui montre aussi finalement que ton spectre est hyper large et que même s'il n'y a pas de solo de guitare, eh ben Françoise, ça te touche.
1: Alors Françoise Hardy, pour moi, c'est une personnalité rock. Ouais. Et elle était très contente quand je lui disais ça, parce qu'elle, elle se voyait pas du tout comme une chanteuse de variété pop. Mais moi, je pense que si on aime Nico et ce qu'elle a fait avec le Velvet, bah, Françoise Hardy, c'est exactement pareil. C'est la même voix, c'est le même timbre et c'est la même façon de chanter doucement. C'est-à-dire, c'est ce que j'expliquais. Pourquoi les chanteuses devraient hurler, quoi, comme Edith Piaf hurlait, mais c'était magnifique, on adorait. Mais après, toutes les chanteuses voulaient hurler plus fort qu'Edith, plus Flossie. Alors il y avait Cora Vauquer, il y en avait d'autres. Ça y allait, c'était vraiment des ah, ça hurlait. Et Françoise Hardy arrive et elle a des choses toutes simples, très belles à dire. Dit tous les garçons et les filles de mon âge, elle va pas le hurler, non. Elle le murmure parce que c'est le murmure d'une adolescente qui se rend compte que sa vie commence bien mal, quoi. Personne l'aime, alors que c'est en fait une des plus belles filles du monde. Et c'est tellement touchant et c'est tellement vrai, c'est tellement juste. Et puis après, moi j'ai continué, mon ami La Rose. Enfin, cette femme était magnifique et j'avais un très bon rapport avec elle. Mais on s'est très peu vu, on s'est vu que 5-6 fois dans toute ma vie, mais c'est inoubliable. C'était, pour moi, c'était la grande Françoise.
0: Bah, tu lui rends un très bel hommage, tu lui as rendu à la télé, et c'est dans End Roll, ce nouveau livre, donc Philippe, aux éditions Hugo, que vous pourrez acheter au merch, oui, en coulisses des spectacles de Philippe Manœuvre à venir. Un enfant du rock raconte. Alors pour toi, Philippe, pour tout le monde, et pour ton chat qui nous écoute peut-être, comment te dire adieu, Françoise?
1: Avec Françoise, merci Émilie, merci Philippe. Merci beaucoup.
0: À la prochaine, salut.
1: Allez, ciao.

0: place à Vienne. Salut Laurent.
1: Hey, salut la France, salut Émilie, bonsoir à tous.
0: Laurent Petit-Guillaume, oui. En direct de l'Eurovision, avec évidemment un accès privilégié, on va dire, à la délégation française et à la chanteuse Monroe.
1: Absolument.

0: Raconte-nous quand tu as vécu ce moment, c'était ce matin.
1: Oui, absolument. Ce matin, on était convoqué à l'ambassade de France, ici à Vienne, un très beau bâtiment, magnifique. L'ambassadeur avait proposé de regrouper tous les fans français qui se sont déplacés ici à Vienne. Il y en a à peu près 200, comme chaque année. Ils sont vraiment très fidèles, de les accueillir dans les salons de l'ambassade. Et à un moment donné, Monroe est arrivé. Mais ils avaient préparé cette venue. Donc, ils s'étaient tous réunis. Ils avaient répété la chanson. Et quand elle est arrivée, ils lui ont chanté sa chanson, qu'elle a repris ensuite avec eux plusieurs fois. C'est un très joli moment, un très joli partage, un échange. Elle était hyper émue et je dois dire que nous aussi, en tant que spectateurs, on était très émus parce que vraiment, les fans de l'Eurovision sont chaque année vraiment fans de notre représentant ou de notre représentante. Et là, c'était un très beau moment. Ensuite, elle a discuté un petit peu avec tout le monde. C'était hyper sympa. C'est une jeune fille magnifique, merveilleuse. Elle a 17 ans. Elle a un charisme incroyable. Et puis, elle chante vraiment bien en direct. Là, on a pu le juger. Et d'ailleurs, vous la verrez ce soir, puisque ce soir, on est diffusé sur France 4, la demi-finale qu'on va vivre, nous, ici en direct, également comme vous, ou sur le site de France Télévisions. Et Monroe, ne loupez pas son passage. Elle passe en sixième.
0: Ah oui, ça va, c'est pas trop tard.
1: Non, c'est pas trop tard. Non. Ça commence à 21h. Je vais courir après, justement, rejoindre la salle. Et je vous recommande également le passage extraordinaire. On l'a vu cet après-midi en répétition de l'Australienne, Delta Godrem. On en a déjà parlé.
0: Oui.
1: Ouh, sur scène, c'est très fort. Et elle monte dans les sondages. Elle passe en 11e position ce soir.
0: Et voilà. Il me semble aussi que tu nous recommandes de porter attention à la candidate suisse.
1: Oui, elle s'appelle Véronica Fusaro. Alors elle est très connue du public suisse. Elle est auteure, compositrice, interprète. Elle a déjà sorti un album, donné de nombreux concerts, même participé au Montreux Jazz Festival. Donc tu vois, c'est quand même assez classe.
0: Oui.
1: C'est de la pop-soul assez surprenante, beaucoup moins avec des paillettes, des décolletés vertigineux, etc. que les autres. Et elle chante Alice. Écoutez plutôt, franchement, c'est une super belle chanson. On la verra ce soir dans les demi-finales.

0: c'est super chouette, mais c'est presque pas assez kitsch pour faire Eurovision, non?
1: Ouais. Je me suis dit que ça allait te plaire.
0: Oui, bien vu, Lolo.
1: Autre style, dans la sélection, il y a aussi des divas. Hein. Et Chypre, cette année, a sélectionné Antigone, une bombe blonde, façon Shakira du pauvre, mais quand même, elle a tous les attributs.
0: J'adore. Non, non.
1: Le déhanchement efficace, elle danse sur une table, son titre c'est... Jala, Jala, Jala, c'est entêtant, elle est vraiment hyper sympa en plus. Vous la verrez ce soir à la télévision sur France 4. Jala, Jala, Jala, c'est un tube.
0: Ah ben on découvre.
1: Il faut la voir.
0: Ah oui.
1: Il y a du déhanchement.

0: parce qu'elle danse sur une table et les paroles de la chanson c'est je danse sur une table. Je vois qu'on a encore sorti les meilleurs auteurs-compositeurs du frigo. C'est magnifique.
1: Ah, ce qu'il faut.
0: Oh là là, bon, allez, là alors, les bookmakers, ouais, j'imagine, mettent pas tout, ouais, leur pion sur cette petite dame.
2: Non.
0: Oui, Antigone.
2: Non.
0: Bon,
2: non,
0: ouais,
2: non,
0: c'est comme
2: non,
0: ça.
2: Non.
1: En revanche,
2: oui,
1: les bookmakers, ils se trompent souvent. Ça n'a pas évolué. Les trois premiers, c'est toujours la Finlande, la Grèce et le Danemark. Ensuite vient la France, ensuite vient Israël, ensuite vient l'Australie. Mais il faut se méfier du représentant danois. Il, ouais, s'appelle Søren Torpegaard Lund. Lui aussi, il a, alors lui, c'est un très grand chanteur. Moi, je parle pas bien ces langues-là.
0: Oui, oui, c'est normal.
1: Ouais, ouais, on est d'accord. Mais alors lui, il est très connu aussi dans son pays parce que c'est un grand chanteur de comédie musicale. Il a joué dans West Side Story, Kinky Boots, Roméo et Juliette, ah ouais, au Danemark. Et pour l'anecdote, l'organisation de l'Eurovision avait juste demandé qu'il modifie sa tenue, jugée trop provocante. Bon, ah, ils sont un peu coincés du...
0: Oui.
1: Parce que franchement, vous verrez, il n'y a rien de grave. Et la chanson s'intitule « For Vigard Jem ».
0: Oh là là, quelle

0: accent. Merci Laurent, un des favoris. En tout cas, il nous fait une remontada au niveau des bookmakers. Il s'appelle Soren Torpegaard Lund. On le découvre grâce à toi. Bonne demi-finale, Lolo. Et à demain soir, en direct.
1: À demain.
0: Oui, oh là là, pour la veille de la finale. Bisous. Oui.

0: Soren Torpegaard Lund. Voilà, c'est pas si difficile de... Non, si, quand même, c'est difficile, j'avoue. Voilà, un des favoris de ce concours Eurovision. Demain, on sera avec Laurent Petit-Guillaume, à nouveau, hein, en direct de Vienne. Et il nous racontera les derniers potins, j'espère les bonnes nouvelles de la délégation française. On envoie évidemment nos meilleures pensées à Monoro. Et puis voilà, samedi soir, vous vivrez la finale en direct à la télé sur France 2, avec votre radio ici.
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0: Depuis la mort de Johnny, tous les ans, le 15 juin, qui est le jour anniversaire de la naissance de Johnny Hallyday, eh bien, ses héritiers, celles et ceux qui sont là pour faire vivre sa musique et sa mémoire, préparent toujours un événement pour les fans qui auraient envie de se retrouver ce jour-là. Et là, depuis quelque temps, ça se passe au cinéma. Donc là, si vous êtes fan de Johnny Hallyday, sachez que vous avez rendez-vous au ciné le 15 juin pour découvrir sur grand écran un de ses concerts cultes. C'est le Bercy 1995 qu'on appelait le Laurada Tour. Laurada, c'était le nom de sa maison pour Laura et David. Le Laurada Tour, donc, de 95. Une projection unique dans toute la France. Le 15 juin, donc, les billetteries sont déjà ouvertes et ça sera évidemment l'occasion de se retrouver entre fans et de chanter très fort, hein, parce que oui, c'est un concert, mais c'est aussi pas mal un karaoké, il faut bien le dire. Écoutez comment ça sonnait Johnny en 95 à Bercy sur le Laurada Tour. Voici Gabriel.

0: valider Laura Datour dans une sélection de cinéma partout en France. Ça sera le 15 juin.
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0: Ah, mon coup de cœur du jour, c'est une jeune artiste dont je vous avais parlé l'année dernière, au moment de la sortie de son premier EP qui s'appelait La Romance. Elle, c'est Ronnie. Elle est née à la fin des années 90 à Grenoble et elle sort de la musique depuis 2023 sur le label français Enterprise. Elle a sorti le 30 avril une nouvelle chanson que j'adore qui s'appelle Encore un peu. Et je me suis dit que ce serait une bonne idée qu'on découvre ce titre ensemble ce soir. C'est le coup de cœur de Décibel. Encore un peu, signé Ronnie.

0: 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Elle s'appelle Ronnie et la chanson Encore un peu vient de sortir.
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0: Ah, c'est l'heure de la chanson anniversaire. Et ce soir, nous célébrons l'anniversaire de l'Américain George Lucas, grand réalisateur hollywoodien, 82 ans aujourd'hui. Un saint homme, si vous me demandez mon avis, vu qu'il a déjà réalisé des films incroyables. Évidemment, La Guerre des Étoiles, American Graffiti. Et puis, en tant que producteur et réalisateur, il a donné beaucoup de bonheur et beaucoup de plaisir à beaucoup de gens de plein de générations différentes. Hein, derrière Indiana Jones, Willow, et même le petit dinosaure et la vallée des merveilles. Il y a George Lucas, et oui, alors joyeux anniversaire à cet homme qui nous a fait passer des heures et des heures de bonheur cinématographique et qui nous a tous mis à la musique classique et symphonique. C'était quand même pas gagné, mais c'est bien grâce à George Lucas que nous écoutons ce soir dans Décibels, sur votre radio ici, l'Orchestre Symphonique de Londres jouant en 1977 une composition de John Williams. C'est le thème principal de Star Wars et normalement, vous allez adorer ça.

0: Et joyeux anniversaire à Georges Lucas, 82 ans aujourd'hui. Décibel, pour ce soir, c'est fini. Et demain, tiens, on restera dans l'ambiance musique de film, puisque notre invité, ça sera un des Français les plus reconnus dans le monde en ce qui concerne les musiques de film. Depuis les années 80, c'est Eric Serra. C'est à lui qu'on doit notamment la musique du Grand Bleu et aussi de Nikita, Subway ou encore le cinquième élément, Eric Serra. Qui célèbre ses 40 ans de carrière en faisant une grande tournée. Alors, ce sera après les grandes vacances, mais là, comme on s'est dit qu'on était en plein Festival de Cannes et que vous alliez peut-être avoir un petit peu envie de goûter au cinéma, et ben, c'est ce qu'on va faire demain soir dans Décibel. Il me reste, et c'est très important, un petit peu de temps pour remercier l'équipe de l'émission. Il y avait ce soir Iris Guitoni, Basile Combes, Élorie Roussillon et Franck Moilier. Et puis vous, évidemment, hein, parce que si vous n'êtes pas là, tout ça ne rime à rien. Je sais que le blind test vous manque un petit peu cette semaine, mais voilà, à cause de l'Eurovision, on fait pas de blind test. Promis, dès la semaine prochaine, on s'y remet. Promis juré.
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4: Bonjour à toutes et à tous. Ravie d'être avec vous cette semaine pendant que Valérie Damido et Éric Bastien sont en congé. C'est l'occasion de découvrir ou redécouvrir des moments sympas et drôles avec nos candidats. D'ailleurs, si vous voulez participer à l'émission, appelez votre radio locale pour vous inscrire et ne vous mettez pas la pression pour les anecdotes. Tout le monde a des choses sympas à raconter. On vous aidera à les retrouver. Alors aujourd'hui, nous serons par exemple avec Jean-Yves qui a découvert que faire la chenille lors d'un mariage, ça pouvait être dangereux. Et Aymeric qui fait cuire son gratin dauphinois dans le four tout en jouant sur votre radio ici.
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4: Et avant de retrouver Éric Bastien, Valérie Damido et les meilleurs moments de l'émission, nous profitons de la musique avec Daniel Balavoine, c'est le chanteur sur votre radio ici.

0: Vous écoutez ici le chanteur Daniel Balavoine. Alors en octobre dernier, Valérie Damido et Eric Bastien jouaient avec Thierry d'ici Provence et Soraya d'ici Picardie. Le premier est un homme très occupé à cause de sa femme, ou plutôt grâce à sa femme, car vous allez voir, cela lui fait plaisir. Quant à la seconde, elle aime bien le sport, mais à la télévision, comme beaucoup d'entre nous d'ailleurs.
1: Alors, Thierry, pas de point, Soraya, pas de point, Thierry qui vit à Marseille. Oh là là là, on adore Marseille. Alors, il paraît que tous les jeudis, tu fais beaucoup de sport avec ta chérie. Tu fais de l'aquatraining.
2: Exact.
1: Qu'est-ce que c'est l'aquatraining ?
2: Ben, disons qu'on va se jeter dans une piscine, on fait un peu de sport, un peu de vélo, un peu de musculation, beaucoup de gestes. Parce que ma femme a dit que j'ai pas assez d'abdos, alors on va à l'aquatraining. Elle m'a dit, mes abdos ils ont dégonflé, donc je les rencontre à la piscine.
1: Bah oui, t'es comme moi, t'as des tablettes de chocolat, mais à l'intérieur, voilà, c'est tout.
2: C'est ça.
1: Ouais, bah oui.
2: Pose d'abdos, mais à l'intérieur.
1: Eh oui, évidemment.
3: Quand je mets une bouée à la piscine, on me confond avec moi-même, hein. On sait plus qui est qui, hein. Entre la bouée et moi.
2: Ah bon, carrément.
3: Ah, vous savez, vous la voyez pas, elle a le petit sourire comme ça.
1: Non, non, vous me voyez très bien et vous pourrez avoir la preuve sur les vidéos.
3: Vous êtes en gênance.
1: Ah ouais, je suis. T'as payé Bertrand pour pas qu'il mette la musique de la vanne pourrie ou comment ça se passe?
3: Ça va bien, ça va bien.
1: Alors, il paraît que tu bricoles beaucoup à la maison.
2: Oui, quand même. Ben, j'ai pas le choix. Hein. Ma femme, à chaque fois, me dit tiens, Thierry, tu peux mettre ce tableau, tu peux accoucher le.
3: La femme.
2: À chaque fois, ma femme, elle me trouve toujours quelque chose. Dès que je m'ennuie, dès que je suis pas à mon atelier, elle trouve quelque chose. C'est fou, hein.
1: C'est dingue.
2: Tout le temps, tout le temps.
1: Oh là là là là.
3: C'est les femmes, ça. Le reproche.
2: Je refasse les décès suspendus. Sinon, pas de suite.
1: Oh là là là là, bah oui. Bah, elle veut pas que tu t'ennuies. Voilà.
2: C'est ça. Elle est trop gentille, elle passe à moi.
1: Bah, évidemment.
2: Elle passe,
1: je m'endorme. Évidemment. Alors, quand tu bricoles pas, t'es quand même très occupée parce que tu jardines. Hein, eh ben
2: c'est
1: oui.
2: Ça aussi.
1: Eh
2: ben,
1: oui.
2: Le jardin, c'est tous les week-ends. Le jardin, c'est tous les week-ends.
3: Oui, mais ta femme trouve quelque chose à redire sur le jardin, j'imagine
1: non,
3: aussi.
1: Non, pas du tout.
2: Non, ça va. Ça,
3: ah,
2: va,
3: ça va.
2: Elle est assez indulgente avec moi. Elle est trop gentille.
1: Voilà. Parce qu'attention, il plante les épinards, les choux, là. Enfin, dans pas longtemps parce que c'est des légumes de l'automne.
2: C'est ça.
1: Et attention. Et en plus de tout ça, il cuisine une fois par semaine.
2: Mmh. Ben. Pareil, j'ai pas le choix. Non, en fait, là, c'est vraiment pour faire plaisir à ma chérie.
1: Ah.
2: Elle adore quand j'ai prépare des petits plats. Elle est trop contente. Donc, moi, ce qui me fait plaisir, me fait plaisir. On y va.
1: Mais qu'il est mignon, celui-ci. Alors, Thierry, tu vas marquer ton premier point immédiatement.
2: Oui.
1: Alors, je te pose une petite question. Tu as 5 secondes pour me dire vrai ou faux. C'est vraiment 5 secondes, hein, faut répondre.
2: Allez, ça marche.
1: Attention. Un berger corse a déposé le brevet du fromage anti-moustique. Alors, un berger corse a déposé le brevet du fromage anti-moustique. Est-ce que c'est vrai? Est-ce que c'est faux? Top chrono.
2: C'est faux.
1: C'est bien évidemment faux.
3: Bravo.
2: Wow.
1: Voilà. C'est totalement faux, c'est une blague de nos auteurs qu'on salue, Luigi et Raph.
3: J'ai appris que les moustiques avaient 47 dents, c'est une vraie info, j'ai lu ça hier, et c'est fou, imaginez ce petit truc avec 47 dents. Voilà, il n'y avait pas de vanne, hein. C'était même quand je donne une info, bon voilà, ok. Soraya, elle cherche un emploi, là on va être sérieux, là tu cherches un emploi en ce moment. Dans quel secteur, si on peut te donner un coup de main, on le fera avec plaisir, hein, Soraya.
4: Alors, dans le domaine de l'insertion professionnelle.
3: Ok. En fait, voilà, t'es conseillère en insertion professionnelle et tu voudrais retourner dans ce secteur. Tu veux continuer là-dedans?
4: Oui. Okay. Absolument, ouais.
3: Bah, écoute, si quelqu'un dans ta région Picardie, dans l'Aisne, entend voilà, ton profil ou te découvre ou a envie de te découvrir, 0810 055 056, on donnera ton numéro de téléphone. Il paraît que tu adores le sport, mais à la télé.
5: Je suis allé les voir passer.
3: Le sport à la télé, elle n'est pas du tout sportive, Soraya.
1: Hein bah, comme toi et moi, quoi.
3: C'est ça. Soraya, tu aimes bien regarder le Tour de France, notamment les mollets, les cyclistes.
4: Ouais, j'adore. J'adore le cyclisme dans sa globalité. Et oui, plus précisément, le Tour de France, effectivement. Ouais, j'en rate pas un.
3: Ah oui,
4: ans, c'est le rendez-vous, ouais.
3: Soraya, voici un hymne national. C'est l'hymne du Canada. Écoute bien. Et pluribus unum, de plusieurs un. C'est ce que ça signifie. Et moi j'affirme que c'est la devise du Canada. Est-ce que c'est vrai ou faux? 5 secondes top chrono.
4: Je dirais oui.
3: Et pluribus unum? Eh bien non, figure-toi que de plusieurs, +1, c'est la devise des États-Unis qui a été adoptée en 1782, devise du Canada. C'est la Marie jusqu'à ad mare, j'espère que je le prononce bien, qui autrement dit veut dire d'un océan à l'autre. Bon bah je suis désolé, Soraya, pas de points.

0: The Way You Make Me Feel, Michael Jackson sur votre radio ici. Allez, place à Julie d'ici Champagne-Ardenne et François d'ici Nord maintenant. François qui va nous faire une petite imitation de voix de bande dessinée pour le plus grand plaisir de Valérie D'Amédo et Eric Bastien. François, vous avez du talent, j'adore.
1: Allez, donc nous sommes avec François et Julie qui ont un point chacun. François qui habite à Choc dans le Nord-Pas-de-Calais. François qui nous a mis en copie son Instagram. Dis donc, quel beau dessin! Qu'est-ce que tu dessines bien?
2: Ben merci beaucoup. Alors, ouais, je suis allé à l'école pour apprendre, et tout petit et jusqu'à jeune adulte en fait.
1: Mais tu as fait quand même des études d'art, t'as pas...
2: Alors je suis rentré aux Beaux-Arts à l'âge de 6 ans. Sur Dunkerque, parce que je suis originaire de Dunkerque,
1: ouais.
2: Et ensuite je suis allé en école d'art appliqué, ce qu'on appelle à l'époque la section F12, donc ouais. Les sections F, bien sûr ça n'existe plus maintenant quand on est vieux, et après le bac je suis allé à la fac d'art plastique de Lille.
1: Ah, voilà. Ok, d'accord.
2: J'ai enchaîné.
1: Ouais. D'accord. Ok, enfin, tu adores le dessin, mais tu as fait plein de métiers. Hein. Tu as été animateur pour enfants, vendeur, responsable de magasin, téléconseiller à la FDJ, tu as été serveur. Voilà. Tu voulais aussi être doubleur de dessin animé.
2: Ah. Ah, ça, j'aurais adoré. Franchement, ça aurait été un grand rêve, vraiment, de faire des voix pour des personnages, même pour des séries ou des choses comme ça. J'aurais adoré. Vraiment.
3: C'est pas facile.
1: Moi aussi, j'aurais adoré, mais c'est une...
4: C'est pas facile, mais on peut avoir des voix très différentes, c'est pas très sympathique.
3: Ah oui, non, mais il est bon.
1: Mais c'est bien, super. Alors...
2: Exactement, Valérie.
1: Oh mon Dieu. Oh my God.
3: J'essaye de vous séduire pour les points, ça. Je le sens venir, celui-là.
1: Ouais, je le sens venir aussi. Alors, on va voir si tu vas marquer un deuxième point, mon chat. Je vais te mettre une petite chanson d'Annie Cordy.
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1: Arrêtez-moi.
3: Les stagiaires ne connaissent pas.
1: Hein. Ah, bah, bien sûr, hein, c'est de la musique d'EHPAD. Alors, pourquoi cette chanson d'Annie Cordy? Parce qu'elle parle de cucurbitacé. Et moi, je t'affirme que le mot cucurbitacé vient du grec et qu'il signifie fruit qui se cache sous terre. Est-ce que c'est vrai? Est-ce que c'est faux? Top chrono, 5 secondes.
2: C'est faux, parce que la cucurbitacée, elle est au-dessus de la terre.
1: Mais oui! Cucurbitacé, ça veut dire cucurbita, ça veut dire courge, ça, voilà, donc c'est, ça vient, citrouille, potiron, courgette, blablabla, et ces fruits ne se cachent pas sous terre, ils sont à la surface, voilà, bravo, un point de plus, deux points.
3: Vous verriez Inès et Hélène qui boivent vos paroles, qui apprennent plein de choses, c'est vrai, hein, Inès et Hélène.
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1: Ouais, bah voilà, c'est le but du jeu, mes petites chéries.
3: Julie est avec nous, elle a 22 ans, elle habite à Reims, elle est en couple avec Lucas, elle a dit, elle fait des études de droit, tu lui as dit, Gabin, c'est en master 2. Il faut que tu trouves un stage d'ailleurs bientôt, parce que nous, on est stagiaires. Oui. Bah, viens chez nous.
7: Oui, exactement, il faut que je trouve un stage. Je suis en pleine recherche en ce moment.
3: Ah oui, bien, mais nous, par rapport au droit, oui, bah non, nous, tu peux pas venir à la radio, ça n'a aucun lien, du coup.
7: Oui, ça... c'est sûr que c'est pas trop lié.
3: Le service juridique de Radio France.
1: Tout bah est, oui, ah, tout tu est possible. Peux faire un non, stage.
7: Voilà, c'est ça.
3: Exactement. Petite, tu voulais être... Vous êtes policière. C'est vrai?
7: Oui.
3: Eh ben, pourquoi
7: oui, c'est vrai, oui.
3: Eh ben... Bon, t'es dans le droit, tu me diras, mais t'as pas été jusqu'au bout du truc?
7: Non, j'avoue que j'ai un peu changé d'avis, mais oui, quand j'étais petite, je voulais beaucoup faire policière, et c'est aussi un peu pour ça que j'ai fait des études de droit, parce que j'aimais bien. Mais finalement, je sais plus trop ce que je veux faire en ce moment, donc bon. On verra bien.
3: Bon, ça, t'inquiète pas, les idées vont venir. Tu faisais de l'équitation quand t'étais petite, parce que t'adores les chevaux, et nous aussi. Et puis, tu fais un peu de sport, tu fais quoi comme sport?
7: Je fais de la natation.
3: Ok, brasse coulée, dos, crawl.
7: Bras coulé et puis du dos crawl. Le crawl, j'ai un peu du mal au crawl normal.
3: Ouais. Faut qu'on aille à la piscine, Valérie, je vous rappelle. Hein.
1: Ouais, 200 kilos de bonne humeur,
3: exactement,
1: pose ta question.
3: Exactement, on a dit qu'on irait à la piscine. Allez, on parlera de pâtisserie dans un instant, Julie, parce qu'elle adore la pâtisserie. Mais voici une nouvelle question pour un point. Extrait.
7: Oui.
1: Ça, c'est Eric Bastien qui s'est cogné le petit doigt de pied dans la table.
3: Ce n'est que le début, que quand je commence à voir, mais après, c'est de pire en pire. Bon, c'est Tarzan, à la base. Tarzan, tout le monde voit qui est Tarzan, quand même.
1: Oui. Ouais. Non, mais tu les prends pour des demeurés, quand même. Bon, allez.
3: À la base, Tarzan n'avait pas de slip. Est-ce que c'est vrai? Est-ce que c'est faux? Top chrono.
7: Vrai.
3: Eh bien, c'est vrai, oui. D'après les romans originaux d'Edgar Rice Burroughs, Darzon vivait quasiment nu dans la jungle. Le célèbre donc ensuite a mis une espèce de bagne en peau de bête, qui est une invention du cinéma pour être plus pudique, parce que Hollywood, voilà, ne supportait pas que, enfin voilà, un acteur nu ou quoi que ce soit.
1: En même temps, on n'était pas dupes. Hein. Comment tu te fabriques un petit slip avec les ficelles et les élastiques dans la jungle, faut pas exagérer.
3: Mais c'est fou, quoi. Il avait, voilà, il avait pas de slip.
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2: Cette semaine, Éric Bastien et Valérie Damido sont en vacances, l'occasion de découvrir ou redécouvrir des moments sympas et drôles de l'émission, de quoi vous changer les idées à l'heure du déjeuner, que vous soyez à la maison ou au travail. Mais d'abord, musique avec Michel Jonas, les vacances au bord de la mer, sur votre radio ici. On a

0: Vous écoutez ici les vacances au bord de la mer, Michel Jonas. À présent, je vous propose de vous évader non pas au bord de la mer, mais avec Jean-Yves d'ici Pays de Savoie, un très grand voyageur, et Mélanie d'ici Armorique, qui a tendance à passer l'aspirateur plusieurs fois par jour. Oui, mais elle a une bonne raison, comme elle l'explique à Valérie Damido et Eric Bastien sur votre radio ici.
1: Alors Jean-Yves qui joue avec ici Pays de Savoie, qui habite à Vimines, qui est un Viminou, ouais, qui collectionne les verres à bière, qui cuisine, qui bricole. Il a participé déjà à un jeu télé, celui-ci. À quoi t'as participé?
2: La cible.
1: Bon, dis donc, qu'est-ce que t'as gagné?
2: Une parure, montre, bracelet.
1: Oh,
2: dis donc. Pour femme.
1: Tu l'as offert à ta chérie.
2: Bah, bien sûr.
1: Évidemment. Alors, tu adores voyager. Hein. Toi, t'as déjà voyagé partout. Hein. Au Sénégal, à l'île Maurice, en Grèce, en Espagne, en Italie. Mais surtout au Togo et au Bénin.
2: Oui, tout est originaire, mon épouse.
1: Voilà. Et alors, elle t'a fait découvrir son pays. Vous avez visité.
2: Oui, tout à fait.
1: Oh là là là là là là. Dis donc, alors qu'est-ce que...
2: C'est super beau.
1: Bah oui, c'est beau, bien sûr que c'est beau.
2: Oui.
1: Tu as aimé, tu voudrais y retourner?
2: Ah oui.
1: Mais t'aimerais bien aussi, j'ai vu, aller visiter les pays nordiques pour voir des aurores boréales.
3: Alors, c'est pas la vraie chose.
2: C'est un rêve, ça.
1: Ah bah oui, c'est un rêve. Bah ça s'organise, hein.
2: Bah bien sûr.
3: On est à 3 heures de Paris, l'Islande.
1: C'est pas très
2: oui,
1: long.
2: Bah, c'est ça.
1: Eh oui, un petit camping-car et hop. Alors, là, tu as 2 points. Tu es à égalité avec Mélanie. Je te propose d'en marquer 3 de plus. Attention, c'est la question à choix multiples. Je te pose la question, je te propose des réponses. Et à mon top chrono, tu as 10 secondes pour me donner ta réponse. OK?
2: OK.
1: Alors, Jean-Yves, de quel pays vient la fête d'Halloween à l'origine? Ça vient d'où la fête d'Halloween à l'origine? L'Irlande, les États-Unis, le Mexique ou le rayon déguisement de chez Jiffy? Top chrono, 10 secondes.
3: Salut Jiffy.
2: Ça vient d'Irlande.
3: Des idées de génie.
1: Des idées de génie.
2: Oui.
1: Et oui, bien sûr que ça vient d'Irlande, ça vient de la fête celtique Samhain, qui marquait la fin des récoltes, le début de l'hiver, et les Irlandais ont ensuite exporté cette tradition aux États-Unis avec à qui les citrouilles et les bons becs. Bravo, tu as 3 points de plus, tu es à 5.
3: Mélanie, elle déteste les activités à sensation. Elle n'est pas rassurée. Et quand elle monte dans un petit manège... Qu'est-ce que tu fais? Il paraît que tu cries tout le temps. Ça ressemble à quoi, un cri de Mélanie sur un manège?
4: Oula, faut peut-être mieux pas le faire à la radio.
3: Si, vas-y, on a éloigné nos casques.
1: Vas-y, j'ai retiré mon casque.
3: Non, mais ça fait quoi, genre, ou plus que ça?
4: Ah, c'est pire que ça.
3: Ah, c'est pire que ça.
4: Je crie, je ferme les yeux, je suis pas bien.
3: Eh ouais, t'es pas bien. Alors, pour te détendre une fois que t'es pas bien, t'as un rituel et t'adores ça. Bienvenue dans le domaine de l'étrange. Ah. Elle passe l'aspirateur plusieurs fois par jour.
1: Ah d'accord, ok.
3: Alors écoutez... Mélanie, on est aspirologue comme ça, experte?
4: Bah non, mais avec tous les animaux, il faut bien.
3: Ah oui, c'est vrai qu'on rappelle, il y a 3 chats, il y a 2 chiens, oui, donc il y a des poils partout. Donc c'est plus pour eux. Donc pas très étrange. Tiens, juste un petit mot avant de jouer, parce que Jean-Yves, on a voyagé avec lui, on parlait de l'Afrique, et toi, t'as fait un voyage humanitaire en Afrique, notamment au Sénégal pendant un mois.
4: Oui, c'est ça.
3: Et alors, quel souvenir tu en gardes?
4: De très très bons souvenirs, c'était il y a très longtemps maintenant, mais des souvenirs qui sont gravés.
3: Tu as été auprès d'enfants dans un village très isolé, puis dans une maternité. Je rappelle que tu es infirmière, donc voilà, ça t'a permis aussi peut-être de faire des choses intéressantes. Et il y a quelque chose de poignant, on va finir là-dessus. Tu as une maman qui a choisi ton prénom, je crois, pour
4: oui,
3: son enfant.
4: Oui, pour l'une de ses filles, oui. Ouais.
3: C'est génial.
4: Ouais, ouais.
3: Pourquoi elle a choisi ton prénom? T'avais sympathisé avec elle?
4: J'avais sympathisé avec elle et en fait c'était le jour de mon anniversaire aussi.
3: D'accord. Bon bah il y a une petite Mélanie qui est au Sénégal et qui porte ton prénom. Ça fait plaisir
4: voilà,
3: de le savoir.
4: C'est oui. Ah bah oui, c'est agréable. Oui.
3: Allez, nous allons jouer avec ta question qui vaut, rappelons-le, 3 points à choix multiples. Quelle actrice française? On va parler de cinéma. J'espère que t'es un peu branché cinéma. Quelle actrice française née en 1898? Est décédée en 1992, repose sous l'épitaphe « Enfin seule ». Est-ce que c'est Jeanne Moreau, Simone Signoret, Arletty ou Hélène, qui a enfin réussi à se débarrasser des garçons dans Hélène et les garçons? La pauvre, elle n'est pas morte, top chrono.
4: La troisième, je dirais.
3: Arletty?
4: Ouais.
3: L'épitaphe, enfin seul, donc c'est ce qui est écrit sur sa tombe. Oui, c'est Arletty, l'inoubliable partenaire de Jean Gabin dans Hôtel du Nord avec cette réplique mythique.
5: Oh, bon Dieu, tu sais.
3: Elle est enterrée à Courbevoie et on peut lire Enfin seul, qui est un dernier clin d'œil mordant à l'image de cette icône du cinéma français.

0: La Lune, un des derniers titres de Christophe Maé qui est actuellement en concert. Il sera à Paris fin mai, à Talence, Vienne ou encore Montauban en juin. Et puis ailleurs, puisqu'il a des dates jusqu'en mars l'année prochaine. Nous retrouvons Valérie Damidot, Éric Bastien, mais aussi Mélanie d'ici Armorique et Jean-Yves d'ici Pays de Savoie. J'adore Jean-Yves. Il va nous expliquer pourquoi il a passé un mariage en caleçon. Petit indice, faire la chenille, ça peut être dangereux.
1: Alors Jean-Yves, il y a une petite anecdote que tu nous as racontée qui m'a bien amusée. Oui, parce que Jean-Yves, il a passé le mariage de sa cousine Véro.
2: Véro, ouais.
1: Eh oui.

0: On y voyait l'os. Enfin, c'était pas mal. Ouais. Donc, direction hôpital, on m'a recousu. Et après, retour au mariage, mais en caleçon.
1: Il n'a pas vu le pied au canard. Il a marché comme un canard.
2: Il a marché avec une attelle, quand même. Hein,
0: c'est ça.
2: Mais ouais. T'avais un beau caleçon, rassure-moi, t'avais un beau caleçon.
0: Ah ben, à l'époque, oui, c'était du turquoise fleuri. Ah ouais, ça... Puis en plus, il allait bien avec ma chemise, qui était bleu turquoise aussi.
2: Ah, bah voilà, quand même.
1: Les mariés ont dû apprécier.
2: Bah oui, en même temps. Ouais. Bah oui.
0: Sûrement que j'avais prévu le coup pour sortir le caleçon à la chemise.
2: Oui, tu te disais qu'à un moment donné, tu te serais mis un peu en caleçon.
1: Je
2: voilà.
1: pense qu'il faut toujours prévoir la couleur de son caleçon à un prochain mariage maintenant. J'y réfléchirai.
2: Bah, réfléchissez bien. Bah, oui. Alors, nous allons tout de suite essayer de gagner 5 points de plus avec la question cash et tout de suite, Dalida. C'est...

0: sens qu'il chante, Jean-Yves. Hein.
1: Oui, oui.
2: Alors attention, Jean-Yves. Non. C'est pas une question difficile pour toi. Ah. Eh oui. En France, quelle fleur est associée au deuil? Top chrono, 10 secondes.
3: Les chrysanthèmes.
2: Eh oui, les chrysanthèmes, on va pas. Il n'y a pas de suspense. Il est jardinier, il est en plein dedans, il en a plein son truc.
0: C'est d'actualité.
2: Bah oui, c'est d'actualité. Bien sûr que c'est les chrysanthèmes. Alors, il faut savoir qu'après la Première Guerre mondiale, Raymond Poincaré a demandé que chaque tombe soit fleurie le 11 novembre. Et le chrysanthème, bah, c'est un peu la fleur de l'automne. Bah, du coup, c'est devenu la fleur du deuil. Donc voilà, 5 points de plus. Jean-Yves, 10 points.
0: Parfait. Ou Ludon, Mélanie, il s'envole là. Hein.
3: Oui.
0: Ah oui, oui, oui. Mélanie, tu es capable de faire concurrence à Vitel Fraise? Tes parents s'appellent Mante et Allo? Non, du tout.
3: Non, c'est pas ça, mais je vais faire concurrence quand même.
0: Bon. Alors, on va se dire un petit mot sur la Bretagne. On a parlé de tes voyages, mais tu es évidemment fan du Finistère, notamment. Toi, tu vis dans le 22, c'est les Côtes d'Armor, hein, j'ai dit, hein,
3: oui,
0: le 22.
3: C'est ça.
0: Pourquoi? Qu'est-ce qui te marque dans le Finistère? Qu'est-ce qu'il y a de particulier dans ce département?
3: Que je trouve que c'est la coutume bretonne qui est bien plus présente, et puis c'est typique, c'est voilà, c'est l'accent en breton aussi, j'aime bien.
0: T'as quelques villes comme ça dans le Finistère que tu aimes bien?
3: J'aime bien Crozon, c'est très joli.
0: Ouais.
3: Quimper aussi.
0: Quimper, c'est vrai que c'est beau.
2: Le Cronan, les amis, c'est beau.
3: Le Cronan, oui, le Cronan.
0: Le Croisic, c'est dans le Finistère? Le Croisic, non, c'est, pourtant c'est pas très loin. Ah non, le Croisic, non, c'est pas du tout dans ce coin-là.
3: Non, c'est bon.
0: T'as un camping-car?
3: Oui, c'est ça.
0: Et t'as un beau camping-car, hein?
3: Oui, un vieux camping-car, c'est mon âge.
0: Ben oui, on a vu les photos, tu les as envoyées à Professeur Brown. Et alors, il y a des tags, et je crois que c'est un artiste de chez toi qui a tagué ton camping-car?
3: Oui, il vient de Saint-Brieuc, entre autres, et puis un qui vient de Quévert aussi.
0: Mais Saint-Brieuc, c'est la Bretagne. C'est un artiste breton, vas-y, cite-le, hein, profites-en.
3: Il s'appelle Mars, et le deuxième artiste, c'est Stratosphère.
0: D'accord. Et avec ce camping-car, tu sillonnes la France entière et tu te balades, que ce soit en Bretagne ou ailleurs. Et des fois, tu termines avec deux mecs sur le toit parce qu'à Perros-Guirec, t'es tombé en panne. On va pas raconter l'histoire, mais t'as roulé avec deux gars sur le toit du camping-car quand même.
3: Sur le capot, oui.
0: Ouais, sur le capot, ouais. Allez, nous allons jouer pour cette avant-dernière question. Elle vaut 5 points. C'est une question cash.
2: C'est la dernière question. Après, il y a le bingo
0: après.
2: Mais c'est pas une question.
0: Ah, vous considérez que c'est pas une question, le bingo?
2: Non, pour moi, c'est le tout pour le tout.
0: Chaque jour, vous me surprenez. Et chaque jour, j'apprends des choses avec vous.
2: Allez. Dites pas de bêtises.
0: Je vais vous faire plaisir. La bande originale que vous adorez.
2: Ah oh là là là là.
0: Ouais, oui. 48 heures d'Halloween. Un petit sorcier qui va bien. Question. Quel comédien incarne Harry Potter au cinéma? Question simple.
3: Daniel Radcliffe.
0: Moi j'en vois, j'ai quand même envie de prendre.
2: Attends, ta candidate, elle a l'âge de Harry Potter.
0: 36 ans. Alors ça nous fait 10 points, oui, parce que c'est la bonne réponse, Daniel Radcliffe, cet acteur britannique qui est mondialement connu depuis, il avait 10 ans hein, quand il a commencé. Bravo, J.K. Rowling et Harry Potter. 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

0: You Can't Hurry Love, Phil Collins sur votre radio ici.
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2: Alors, nous sommes avec Aymeric, donc je rappelle qu'il y a deux points. Et Aymeric qui habite à La Roche-sur-Yon, et Aymeric qui suit toutes les émissions de télé-réalité, qui adore cuisiner, qui adore jardiner, mais qui alors, par-dessus tout, il paraît que tu adores le fromage.
3: Ah oui.
2: Ah oui. Ah oui, monsieur, oui, oui. Alors, qu'est-ce que
3: là,
2: vous...
3: Ça me donne envie, parce que là, je vois du fromage gratiné, là. Oh, oui, oui, oui.
2: Comment ça, tu vois du fromage gratiné, mon Dieu? Qu'est-ce que tu as?
3: Là, dans mon four, il y a un petit gratin qui m'attend, là, depuis tout à l'heure.
2: Un gratin de quoi, s'il te plaît?
3: De pommes de terre, et puis, bien sûr, du fromage dessus, c'est du fromage à raclette.
2: Qu'est-ce que c'est, ton fromage préféré?
3: J'aime vraiment, franchement, tous les fromages. J'aime beaucoup le Morbier, notamment.
2: Ah, le Morbier, c'est pas mal. Le Morbier, c'est pas trop de ta région, mais c'est pas mal.
4: Saint-Nectaire en force.
2: Saint-Nectaire, oui. Bon,
3: ah, Saint-Nectaire aussi, bon, c'est bon.
2: Oui, moi, oui, c'est pas mal. Enfin, c'est vrai que le Morbier, c'est pas mal. Alors, est-ce que tu vas marquer 3 points de plus? Je te propose la question à choix multiples. Je pose la question, je te propose des réponses. Et à mon top chrono, tu auras 10 secondes pour me donner ta réponse. Alors, écoute bien. Quelle chanson arrive en tête du top 5 des morceaux les plus joués lors des enterrements en France? Une question bien joyeuse.
4: C'est sympa, hein.
2: Alors, je te propose Le Paradis Blanc de Michel Berger, L'Hymne à l'amour d'Edith Piaf, Puisque tu pars de Jean-Jacques Goldman, ou Les Sardines de Patrick Sébastien. Top chrono, 10 secondes.
3: Puisque tu pars.
2: Oui, c'est cette chanson de Jean-Jacques Goldman.
4: Oh, c'est bien.
2: C'est d'une gaieté aujourd'hui, c'est magnifique.
4: Elle nous a quittés.
2: Elle nous a quittés, puisque tu pars. Mais grâce à ça, tu marques 3 points de plus, tu as 5, Aymeric.
4: Alors que c'est tellement plus

0: Eh bien, c'est bien. Moi, mon candidat a marqué 3 points. Il a 5.
1: Ah oui, donc c'est à moi.
0: C'est à toi, avec ta candidate qui s'appelle Florence.
1: Oui, Florence.
0: Qui habite en Bretagne et qui a 1 point.
1: Ouais, et qui est une trouillarde.
0: Enfin, qui n'est pas trouillard? J'aimerais bien voir ta tête dans un château hanté, toi, tiens.
1: Demain, c'est Allô, Owen.
0: Et... Non, mais il m'a fait le geste Allô, quoi. Ça va, Nabila? Ça se passe bien, Nabilo? Allez.
1: Et vive le shampoing. Il paraît que tu vérifies, on va se remettre dans l'ambiance qui fait peur, hein, moi ça me va. Elle vérifie toujours les portes. T'es une trouillarde, il paraît.
2: Oui, alors, je peux pas tout le temps les portes fermées sur moi.
1: Ah ouais?
0: C'est-à-dire
2: tout le temps, tout le temps.
0: Tu les fermes à clé, c'est ça que tu veux dire?
2: Ah, elles sont fermées à clé. Personne, si j'ai quelqu'un qui arrive chez moi, je ferme la porte directement à clé derrière.
1: C'est une peur ou c'est où il y a quelque chose ou
2: c'est une peur, oui, ouais. C'est une peur.
1: Je ne s'explique pas les peurs. Hein. Bon, oublions la peur et partons en Thaïlande. Voilà, quelque chose qui est pur et jouissant. Voilà, c'est un de tes rêves ou tu as déjà été en Thaïlande?
2: Ah non, ça serait un rêve.
1: Ah.
2: Mais on va partir là-bas pendant notre retraite.
1: Avec Hervé, ça fait partie de vos projets, voilà, la Thaïlande. Ouais.
2: Ça fait partie de nos projets.
1: Bah écoute, je te le souhaite, à voyager déjà au Maroc, en Tunisie, en Espagne, en Italie, tu adores le Maroc. Bon, bah la Thaïlande, c'est pour très bientôt. Florence,
2: ça sera pour très bientôt.
1: Nous allons jouer tout de suite, et cette question qui arrive avec un QCM, et ça vaut 3 points. Demain, nous sommes le 31 octobre.
0: Oh mon Dieu.
1: Et demain, c'est la journée mondiale de quoi? De l'épargne, si les bons s'en pas, des vampires, la journée mondiale des villes ou la journée mondiale de la citrouille pour rendre hommage à tous les légumes qui se sont vidés sans broncher. Top chrono, 10 secondes. Journée mondiale de quoi demain? Vampire, ville, citrouille, épargne, vite.
2: Les vampires.
1: Les vampires. Alors demain c'est Halloween, mais c'est aussi la journée mondiale des villes. Créée par l'ONU, qui met en avant le développement urbain durable. Bon, c'est vrai qu'on pense plutôt aux citrouilles, aux vampires, je te l'accorde, par rapport à Halloween, mais c'est officiellement la journée mondiale des villes, Florence.
0: Ça me tue, j'ai appris ça ce matin. Je ne comprends pas. Moi, je trouvais que c'était classe, la journée mondiale de la citrouille, mais bon. Là,
3: 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Gabriel. Tu brûles mon esprit.

0: Et c'est avec Gabriel de Johnny Hallyday que nous terminons les meilleurs moments d'Otakey aujourd'hui. Rendez-vous demain pour une autre sélection. On parlera parc d'attractions, hockey, voyage entre autres, avec Valérie Damido et Eric Bastien sur votre radio ici.
1: Il est 5h, Paris s'éveille et Yoann Guérin arrive.
2: Il est très en forme, Yoann Guérin. Il vous accompagne jusqu'à 6h du matin. Donc c'est dans les prochaines minutes. On vient quand nous, Valérie?
1: Oh bah nous, on revient à midi, mon chat.
2: Ah bah on va se faire une petite chaise quand même avant.
1: Évidemment.
2: À tout à l'heure.

0: Axel Red, sensualité, parfait pour bien démarrer la journée. Soyez les bienvenus.
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0: Bonjour, très bon réveil, heureux de vous savoir avec nous. C'est la grande famille ici qui se réveille ensemble avec l'équipe de Lefto. Emeline, Saveria, Mélodie, Christophe et Aude Razo. Bonjour Aude.
3: Bonjour Johan Guérin, on sera à Fort Boyard dans le journal de 5h. Parce que oui, on est comme ça. Parce que le tournage des émissions de cet été vient de se terminer. Et on a pu demander à Cyril Ferraud, le nouvel animateur, ses premières impressions.
0: Mais c'est fou, vous avez les clés de tous les lieux emblématiques.
3: Même celle de Cyril Ferraud.
0: Oh là là, c'est magnifique. Bon, tiens, autre sujet qui va vous intéresser parce que Valère Correr vous livre ce matin le mode d'emploi pour éviter les arnaques aux placements financiers. Explication dans 5 minutes. 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
0: Jeudi 21 mai, excellent réveil. Merci de votre fidélité. 5h. L'actu du jour, ce sont les nouvelles annonces sur le carburant.
3: Sébastien Lecornu va détailler en fin d'après-midi les nouvelles aides pour ceux qui subissent de plein fouet la flambée des prix. Alors, qui sera concerné? En tout cas, Aurélie Herbemont, le Premier ministre, a prévenu qu'il allait falloir changer d'échelle. Ce sont ses mots.
4: Toujours aucun signe d'amélioration au Moyen-Orient, alors Sébastien Lecornu est contraint de ressortir le carnet de chèques. S'il évoque lui-même un changement d'échelle, pas question d'ouvrir en grand les vannes, car les finances publiques sont déjà dans le rouge. On reste sur des mesures ciblées, uniquement pour les secteurs d'activité et les Français qui travaillent les plus en danger, prévient Bercy. Mais les aides que détaillera Sébastien Lecornu pour le mois de juin concerneront un public plus large que jusqu'ici. Le Premier ministre compte aussi se projeter sur du moyen-long terme, explique Matignon, car cette crise est amenée à durer. La philosophie du gouvernement, c'est comment l'État aide ceux qui ont le plus besoin et comment l'État aide les entreprises à aider les gens, glisse un conseiller de l'exécutif. Manière de partager avec les employeurs le fardeau de la crise qui risque de coûter au moins 6 milliards à la France.
3: Le prix des carburants et ce coup de pression des entreprises de dépannage. Elles défilent à Paris ce matin, très touchées, elles aussi par la flambée des prix. Elles viennent de toute la France, opération Escargot sur le périphérique parisien, direction Bercy et le ministère de l'économie.
0: La pression s'accentue sur Patrick Bruel.
3: La pétition qui demande l'annulation de sa tournée dépasse ce matin les 31 000 signatures et voilà maintenant les élus, les maires de plusieurs grandes villes qui appellent le chanteur à ne pas se produire sur scène, Victor Maté.
5: C'est le maire de Paris, Emmanuel Grégoire, qui a réagi le premier hier matin sur France 2.
6: Face à la multiplication des témoignages, je crois que oui, il devrait faire une parenthèse dans sa carrière, le temps que la justice soit rendue.
5: Par respect pour la parole des victimes, le maire de Marseille, Benoît Payan, demande également à Patrick Bruel de ne pas venir dans la cité phocéenne pour son concert prévu le 30 octobre. Même demande du maire de Lille, il invoque la sagesse et la responsabilité le temps que la justice passe. À Nancy, Mathieu Klein en appelle, je cite, à la clairvoyance des organisateurs pour suspendre sa tournée. Même discours du vice-président de la métropole du Grand Nancy, Hossine Chabira, sur France Info.
7: Cette présomption d'innocence ne doit pas s'exercer au détriment de la protection des femmes, et notamment de toutes ces femmes et tous ces témoignages qui affluent de jour en jour.
5: Le maire de Brest, Stéphane Roudeau, lui parle de décence. En Belgique également, demande d'annulation à Forêt, commune de Bruxelles. Tous ces élus rappellent cependant qu'ils n'ont pas le pouvoir eux-mêmes d'interdire ces concerts.
3: Des parents soulagés à Paris après l'interpellation de 16 personnes d'une école maternelle du 7e arrondissement. Coup de filet dans le scandale des violences dans le périscolaire parisien. La garde à vue des 16 personnes se poursuit ce matin. Elle est prolongée. Certaines de ces personnes sont soupçonnées de viol et d'agression sexuelle. À l'école toujours, le syndicat FSUS Nuit PP dénombre plus de 3700 fermetures de classes en maternelle et en primaire à la rentrée 2026. C'est le département du Nord qui est le plus touché devant le Rhône et la Seine-Saint-Denis. Seine-Saint-Denis où le syndicat appelle à la grève aujourd'hui.
0: À 5h03 sur votre radio ici, clap de fin sur le Fort Boyard.
3: Le tournage des émissions de cet été vient tout juste de se terminer et ici La Rochelle a pu passer un petit coup de fil au petit nouveau. J'ai nommé Cyril Ferraud, l'animateur qui prend la place d'Olivier Mine. ému et enthousiaste à l'issue de ce tournage. Écoutez.
2: C'est Fort Boyard qui m'a donné envie de faire de la télé. Je l'ai dit plein de fois. C'est l'émission qui m'a fait rêver quand j'étais enfant, qui m'a donné envie de faire mon métier. Je faisais partie de la famille du Fort depuis 6 ans déjà en tant que personnage. Mais c'est une vraie responsabilité de prendre les commandes d'un navire aussi impressionnant, aussi bien rodé aussi, et beaucoup d'émotions. C'est-à-dire qu'après la première, par exemple, j'étais vraiment très ému de me dire voilà, c'est une histoire de film. De se dire, tu regardes une émission quand t'es gamin, elle te fait rêver, elle te met des étoiles dans les yeux, et des années plus tard, c'est moi qui cours avec les candidats, qui les encourage. Au-delà de ce que ça représente pour moi, c'était, à titre personnel, c'était un plaisir fou de tourner ces 9 émissions.
3: Bon, on a hâte de voir les nouveaux épisodes de Fort Boyard qui vont rythmer, Johan, nos samedi soir, j'en bafouille.
0: Je comprends l'émotion.
3: Cet été sur France 2. Adieu la grisaille, rangez les parapluies, un dôme de chaleur s'installe au-dessus de la France avec une masse d'air chaud qui nous remonte d'Afrique subtropicale. Météo France nous annonce un épisode précoce de forte chaleur avec, Johan, des températures estivales.
0: Oui, avec les maximales, par exemple, aujourd'hui, on attend entre 22 et 27 degrés sur la moitié nord, de 25 à 30 degrés au sud et localement 31, voire 33 au sud de la Garonne. Oula. Dès demain, on pourra dépasser les 35 degrés d'ailleurs dans le sud. En attendant, ce matin, les températures à Rennes, Clermont-Ferrand et Besançon, 9 degrés. À Lille, Caen, Nantes et Guéret, 10. Nous avons à Paris, Strasbourg et Tours, 11. 13 à Bordeaux, 14 à Toulouse, 16 à Bastia et 18 degrés à Marseille et Perpignan. Le soleil brille assez largement sur le pays aujourd'hui. Alors parfois, après la dissipation de brume matinale sur la moitié nord et près du massif central, un léger voile nuageux qui est toutefois aussi présent cet après-midi sur l'est et le nord du pays.
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0: 5h06, c'est une belle journée qui s'annonce avec le soleil au rendez-vous. On prend une grande respiration et on profite ce matin avec Clara Luciani. Bon début de journée.

0: Clara Luciani respire encore. 5h09, bon réveil.
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0: Alors pas du tout, vous avez bien
3: Aude,
0: changé. Vous êtes c'est vous ou pas?
3: Je me
0: Benjamin
3: suis masculinisé, c'est Aude ça.
0: C'est ça.
3: Qu'est-ce qui se passe?
0: Qu'est-ce que c'est que cette écoutez, on a des petites blagues comme ça de bon matin. Bon, moi je vous propose une grande bouffée d'air frais parce qu'on a trouvé la capitale française du bonheur.
3: Ah bah on y va.
0: Ouais. Selon le très sérieux Happy City Index de l'Institut pour la qualité de vie, c'est Grenoble.
3: D'accord,
0: qui est officiellement
3: j'aime beaucoup Grenoble.
0: Bah ouais, la ville où l'on vit le plus heureux en France. Alors au niveau mondial, la capitale des Alpes décroche une 23e place, coiffant Paris au poteau des deux petites longueurs. Et Bordeaux qui est loin derrière. Pour en arriver là, il y a eu 466 chercheurs qui ont passé 251 villes au crible. Alors environnement, transport, accès à la culture et même le prix de l'immobilier. Grenoble brille, même si le podium mondial reste dominé par les intouchables. Intouchables, vous avez une idée ou
3: pas? C'est dans le Nord, les pays du Nord.
0: Exactement, il y a Copenhague, Helsinki et plus près de nous, c'est en Suisse.
3: Genève. Alors.
0: Genève, exactement, Genève. Après, où que vous soyez, de toute façon, la radio du bonheur, vous l'avez trouvée.
3: C'est nous.
0: Ben oui, exactement, c'est votre radio ici. 5h10 dans l'actualité ce jeudi, Aude.
3: C'est la semaine de la sécurité routière au travail et des entreprises en profitent pour sensibiliser leurs salariés. On ira gonfler nos pneus, Johan, dans quelques minutes.
0: Pour la musique, on se réveille avec Eddie Mitchell et Taylor Swift. Light, c'est le son qui arrive dans 15 minutes, mais avant, par ici les économies.
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0: Bonjour Valère Coréard.
5: Bonjour Johan, bonjour Aude.
3: Bonjour.
0: Chaque jour avec vous, un bon plan pour notre pouvoir d'achat. Aujourd'hui, vous vouliez nous parler des arnaques au placement.
5: Oui, parce qu'avec les réseaux sociaux, les faux conseillers financiers et les promesses de gains rapides, les arnaques explosent. Et le problème, c'est qu'on peut tous se faire avoir. Clairement, on voit passer des pubs pour des placements garantis, du trading miracle, des faux livrets mieux rémunérés que le livret A, ou encore des investissements en crypto-actifs avec des rendements complètement irréalistes. Donc, premier conseil, méfiez-vous des promesses trop belles pour être vraies. Quand on vous dit 8, 10, 15% de rendement sans risque, là, il y a un gros signal d'alerte. Deuxième réflexe, ne vous précipitez pas. Les arnaqueurs jouent souvent sur l'urgence. Genre, offre valable aujourd'hui, dernière place disponible, il faut investir maintenant. Un vrai conseiller financier vous laisse toujours le temps de réfléchir. Et puis, il y a une vérification très simple à faire. Regardez si la société est autorisée. L'autorité des marchés financiers, l'AMF, publie des listes noires et permet de vérifier les acteurs agréés. Ça prend 2 minutes et ça peut éviter de perdre beaucoup d'argent.
3: Valère, il y a d'autres signaux qui doivent nous alerter?
5: Oui, plusieurs. Déjà, attention au démarchage sur WhatsApp, Telegram, Instagram. C'est pas comme ça que travaillent les établissements sérieux. Méfiez-vous aussi des faux témoignages, des captures d'écran de gains impressionnants. Beaucoup sont truqués. Il y a aussi l'intelligence artificielle qui est derrière. Autre point important, ne versez jamais d'argent vers un compte à l'étranger sans avoir vérifié à qui il appartient réellement. Et puis enfin, un conseil très simple. Parlez-en autour de vous avant d'investir. Quand on échange avec un proche, on voit souvent les choses plus clairement. Écoutez aussi la chronique d'Aude Razeau sur les arnaques. Et puis, les escrocs comptent beaucoup sur l'isolement, la pression psychologique. Donc, ne restez pas seul. Vous avez déjà été confronté à une tentative d'arnaque financière. Vous avez des conseils pour éviter les pièges. Mon mail, c'est parici-les-économies@radiofrance.com.
0: Merci beaucoup, Valère. Demain, on vous donnera la solution pour payer le parking 2 fois moins cher en vacances. Par ici, les économies, le rendez-vous à votre service. Chaque matin, on parlait du rendez-vous, c'est pas vrai, on le retrouve tout à l'heure, 5h40, on va parler notamment des péages.
3: Oui, effectivement,
0: matin.
3: Les arnaques aux péages sont de retour, pile avant le week-end de la Pentecôte.
0: Forcément,
3: évidemment.
0: Et oui, soyez avec nous, ne bougez pas.
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0: compte sur vous pour m'impressionner de vos talents, parce qu'on joue au garagiste ce matin.
3: Et oui, parce que c'est la semaine de la sécurité routière au travail, sujet très important, puisque 440 personnes meurent chaque année lors d'un déplacement lié à leur travail, surtout sur les trajets domicile-travail. C'est donc une semaine de sensibilisation et on a décidé de la tester. On est dans la Sarthe. Notre reporter ici, Max Martin, a emmené la voiture de la radio, tout simplement, sur un stand pour vérifier les pneus, stand qui se trouve sur le parking de l'entreprise LDC à Sablé-sur-Sarthe, le géant de la volaille.
2: Bonjour.
8: J'espère que la voiture d'Issimène va bien.
2: Faut pas s'arrêter. Tu avances, tu roules.
8: Xavier Poulain, responsable mobilité du groupe LDC, c'est lui qui fait passer chaque voiture sur un petit dodane entouré de plusieurs capteurs qui s'allument à l'approche d'un véhicule.
2: Les flashs se sont allumés, on a pris des photos des quatre pneus sur les flancs. On a mesuré la profondeur des quatre pneumatiques. En quelques secondes, on fasse l'équivalent d'un check qui d'habitude est fait par un professionnel dans un garage.
8: Une action de sensibilisation gratuite pour les salariés et ô combien importante pour Xavier Poulain.
2: Les pneumatiques, c'est la donnée essentielle du contact d'un véhicule à la route. C'est l'équivalent d'une feuille A4. C'est quatre cartes postales qui vous tiennent à la route. Donc si les pneus sont usés, vous aurez moins d'adhérence et vous risquez, en cas d'intempérie, en cas de freinage d'urgence, de perdre le contrôle de votre véhicule, d'avoir un accident plus grave.
8: En France, il y a deux ans, plus de 500 personnes sont mortes sur la route pour des trajets liés au travail.
2: La sécurité au travail, c'est pas simplement sur le poste de travail. Nous, en tant qu'entreprise, on veut que le salarié rentre chez lui dans les mêmes états de santé et de sécurité que quand il est venu.
9: Et ça fait longtemps qu'elle n'a pas vu un gonfleur.
2: Depuis combien de temps vous n'avez pas vérifié la pression de vos pneus, madame ?
9: Ça fait au moins 2-3 mois.
8: Mauvaise réponse pour Anaïs, employée chez LDC. Les professionnels recommandent de vérifier la pression des pneus tous les mois environ. Et justement, cette action mise en place par son entreprise est très rassurante pour elle.
9: Je trouve ça sécurisant puisque moi personnellement je fais une demi-heure de trajet aller pour rentrer chez moi et de savoir que on pense à moi quand je rentre du travail, ça me rassure aussi.
8: Après être passé sur ce dodane, les employés comme Anaïs reçoivent un QR code qu'ils peuvent scanner pour découvrir le dossier complet de l'état de leurs pneus, des pneus qui peuvent même se faire regonfler sur place, toujours gratuitement.
10: On est bon monsieur.
8: Donc la voiture de la radio Issimène va bien ?
10: Oui, elle se porte bien, vous pouvez rouler tranquillement.
8: Merci monsieur.
0: Au revoir. On est rassuré. Merci à notre reporter Max Martin pour ce test grandeur nature. 5h16. Si vous avez envie de vous détendre ce soir devant la télé après une longue journée de travail, et bien Patrice Gascoigne a sélectionné un programme qui va séduire toute la famille, les 100 vidéos qui ont fait rire le monde entier. C'est sur Gulli, c'est présenté par Issa Doumbia. L'humoriste se confie justement ce matin dans les coulisses télé. Mais avant Couleur Montalo, c'est Eddie Mitchell. Elle est

0: Couleur Mentalo, Eddie Mitchell, 5h20, l'éphéméride de ce 21 mai. On souhaite un bon anniversaire aujourd'hui à Antoine de Maximi, 67 ans. Vous savez, c'est le monsieur qui s'invite chez vous dans son programme télé. Eric Carrière, la moitié du duo Les Chevaliers du Fiel, lui a 69 ans. Tiens, 21 mai 1904, c'est la fondation de la FIFA à Paris, avec une organisation mondiale donc du football qui se met en place. Et puis, 21 mai 1980, investiture de François Mitterrand, premier président socialiste de la Ve République.
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0: On retrouve Patrice Gascon avec ses coulisses télé. Aujourd'hui, Patrice, vous nous proposez de nous détendre devant notre petit écran. Vous avez repéré un programme proposé ce soir par la chaîne Gulli.
2: Pour présenter ce soir l'émission Les 100 vidéos qui ont fait rire le monde entier, Gulli a fait appel à un humoriste. Lequel ? Celui qui nous confie dans quoi il se réfugiait quand sa carrière n'avait pas encore décollé.
3: Moi, je me réfugiais dans la bouffe, mais j'avais ma recette à moi. Nuggets, camembert, mayo, Nutella. Il y a des gens qui me jugent. Respectez-moi ! J'ai besoin d'amour !
2: Et de l'amour, le public en a donné à Issa Doumbia. Il n'a plus besoin de se coltiner ce sandwich au mélange improbable. Issa Doumbia est même l'un des visages du groupe M6, alternant les apparitions sur M6, W9, Sister ou ce soir sur la chaîne Gulli, l'une des petites sœurs de M6, pour présenter les 100 vidéos qui ont fait rire le monde entier. Et ce soir, attendez-vous à une spéciale, les animaux pètent les plombs, entre des chats et des chiens complètement fous, des lamas revanchards, des dromadaires complètement toqués, Gulli nous emmène sur la piste des animaux les plus drôles de la planète. Et pour nous montrer tout cela, Issa est entourée de quatre joyeux partenaires de rire. Le chef Norbert Tarrère, la chanteuse Priscilla Betty, l'ancienne Miss France et désormais animatrice Camille Serre et l'humoriste Boudère.
4: Alors que les animaux sont des humains plus vrais que nature.
5: Moi aussi je le fais ça.
4: En plateau, Issa doit domestiquer un véritable zoo.
6: Faut bien dresser les animaux.
7: Je sens qu'il y a un tournant dans ma carrière. La marche de l'empereur.
4: Et quand Boudère s'y met, c'est encore plus poilant.
7: Et là tu ramènes la mouette qui mange le poisson.
2: Issa Doumbia est comme un poisson dans l'eau à la présentation des 100 vidéos qui ont fait rire le monde entier. Mais est-ce pour autant un animateur télé comme les autres ?
8: Je suis pas un animateur de télé comme les autres parce que je viens pas du tout de ce milieu de base. Je suis comédien. J'ai fait des séries, j'ai fait du cinéma, j'ai fait des téléfilms. Et en fait, l'animation, c'est venu... par hasard un peu. On m'a proposé un programme, j'ai dit oui pour rigoler. J'ai accroché et je développe de plus en plus. Et ce qui m'intéresse, c'est que je retrouve mon métier de base et ma passion de base, c'est transmettre.
2: Issa Doumbia qui va encore transmettre ce soir sur Gulli dans les 100 vidéos qui ont fait rire le monde entier. Quant à moi, je vous dis à demain pour vous transmettre de nouvelles coulisses télé.
0: Merci Patrice Gascoin, 5h23. Tiens Patrice, qui est un trailer, ça tombe bien parce que ce matin on part à la conquête du Mont Blanc. Avec vos petites baskets, Aude, on est nickel côté équipement, franchement on est au top. Stéphane Bern revient sur la première fois que des hommes ont gravi le Mont Blanc. La balade démarre dans 3 minutes, le temps de s'échauffer un petit peu avec Taylor Swift et son titre « Hopalite ».

0: Hoplite, Taylor Swift à 5h27. Chaque jour avec votre radio ici, un peu d'histoire avant l'actu. Stéphane Bern ce matin, on voyage au temps où on a pris de la hauteur, 4809 mètres exactement.
1: Au XVIIIe siècle, deux hommes décident que la montagne n'est plus un décor, mais un défi. Au milieu du XVIIIe siècle, un savant genevois, Horace Bénédict de Saussure, se passionne pour les Alpes et ses montagnes qui surplombent toute la région. Au point qu'il lance un défi et promet une récompense à celui qui atteindra la cime du Mont Blanc. Le pari fait son chemin et pendant des années, quelques-uns s'y risquent. Mais attention, les échecs se succèdent. Les ascensions se transforment vite en ascenseurs émotionnels. Jusqu'au 8 août 1786, Jacques Balma, chasseur de cristaux, et Michel Paccard, médecin, partent avant le lever du soleil. Les deux hommes du pays grimpent sans cordée organisée, ni matériel moderne ou carte précise.
2: C'est pas le premier de cordée qui tire les autres sur la corde.
1: Les conditions sont rudes. Ils s'enfoncent dans la neige. L'air se raréfie à mesure qu'ils s'élèvent en altitude. Mais ils vont au culot. Ils ne manquent pas d'air. Forts de leur détermination, ils avancent. Si bien qu'à 18h23, ils en viennent à bout. Pour la première fois, des hommes ont atteint le sommet du Mont Blanc. L'année suivante, le scientifique genevois de Saussure gravit à son tour le Mont Blanc, aidé de 18 guides et sûrement équipé de bonnes chaussures de randonnée. Une performance qui fera le tour des salons et propulsera la montagne sur le devant de la scène. Le sommet devient une destination et même une aventure pour laquelle certains seront prêts à payer. Ces exploits ne sont pas que de simples ascensions. C'est la naissance de l'alpinisme. Aujourd'hui encore, le Mont Blanc est un sommet mythique pour les alpinistes. Je dirais même que le Mont Blanc, c'est la crème de la crème.
0: Merci Stéphane Bern. Nous, ce matin, on vous offre le cadeau de la semaine. C'est aussi la crème de la crème. La boîte de jeux par ici, les économies. Valère Coréard qui transforme sa chronique donc en boîte de jeux. On vous l'offre maintenant 0810 055 056 pour vous amuser en famille ou avec les amis. Nous sommes le jeudi 21 mai, il est 5h30. Toute l'actualité en France et dans le monde, c'est le 90 secondes avec vous, Drazo.
3: Sébastien Lecornu, le Premier ministre, annoncera en fin d'après-midi les nouvelles aides pour le carburant. Priorité toujours aux professions et aux gros rouleurs très touchés par la flambée des prix. Le gouvernement pousse aussi les entreprises à proposer des aides à leurs salariés. Les petites entreprises qui souffrent de la guerre au Moyen-Orient, niveau de trésorerie tendu, voire critique dans plus d'un tiers des PME et TPE françaises avec un impact significatif du conflit pour près de la moitié d'entre elles. C'est une étude de la PME. Les entreprises de dépannage manifestent à Paris ce matin. Il y aura à la rentrée plus de 3700 fermetures de classes en maternelle et en primaire. C'est le décompte du syndicat FSU SNUIPP. C'est selon lui le département du Nord qui est le plus touché devant le Rhône et la Seine-Saint-Denis. Seine-Saint-Denis où le syndicat appelle à la grève aujourd'hui. Les colorants alimentaires augmentent de 14% les risques de cancer. Les conservateurs alimentaires augmentent de 24% le risque d'hypertension. Constat de chercheurs français, ils appellent à renforcer l'information du consommateur. Trois études sont publiées aujourd'hui. Est-ce que vous avez fait votre déclaration d'impôt ? Attention, si le numéro de votre département est compris entre 1 et 19, vous avez jusqu'à ce soir 23h59 pour vous rendre sur impots.gouv.fr. Pour les autres, vous avez encore quelques jours. À suivre aujourd'hui le tirage au sort de Roland-Garros, très attendu, c'est à 14h. Quels adversaires pour nos Françaises et nos Français ? C'est Tony Estanguet, ex-président du comité d'organisation des JO de Paris, qui se charge du tirage.
0: L'info du jour, on tend le micro aux aides à domicile.
3: En première ligne face à la flambée des prix à la pompe, pour l'instant la profession n'a rien touché. Le guichet d'aide de l'État pour les gros rouleurs ouvre la semaine prochaine. Situation tendue pour cette aide à domicile dans le Nord. Il s'appelle Théo, bien obligé de mettre la main à la poche et rogner sur son salaire pour payer ses trajets chez les patients. C'est un reportage ici de Jeanne d'Anglejean.
4: Les prix de l'essence ont tellement augmenté que certains collègues de Théo ont tout simplement rendu le tablier.
5: C'est plus avantageux pour eux d'être en arrêt maladie, en arrêt de travail, que d'aller travailler. Les patients, ils se rendent compte qu'il y a moins d'intervenants, parce que leur prix de l'essence revient plus cher.
4: D'autres privilégient la trottinette électrique ou se déplacent à pied, mais ça a des limites.
5: Et après, les temps de route, c'est pas toujours évident. Donc ils sont... En fait, c'est très compliqué d'utiliser d'autres moyens que notre véhicule personnel.
4: Et même si la Dacia noire de Théo roule au GPL, moins cher que l'essence, les prix augmentent vite, surtout quand on fait le plein 3 ou 4 fois par semaine.
5: Pour le GPL, je cherche moins cher autour, parce que le GPL a augmenté aussi de 3-4 centimes. Ça paraît rien, mais ça fait 5 euros en plus sur le plein.
4: Alors le jeune homme fait tout pour faire baisser la facture.
5: Rouler en mode éco, respecter les vitesses au maximum, même si on est dans un métier malheureusement où c'est pressant.
4: Mais malheureusement, ça ne suffit pas.
5: On fait attention surtout. Je connais beaucoup de collègues qui ne vont pas profiter avec leurs enfants, ils restreignent les budgets. Au supermarché, de toute manière, je préfère me déplacer en magasin et regarder produit par produit ce qui est le plus intéressant. Regarde au prix du kilo, au prix du litre, ce qui est le plus intéressant aussi.
4: Si les négociations avec la direction de son agence n'aboutissent pas, Théo et ses collègues n'excluent pas de faire une grève.
3: Les aides à domicile qui roulent en moyenne 1000 km par mois, on verra s'ils font partie des aides ciblées, des nouvelles aides qui seront annoncées tout à l'heure par Sébastien Lecornu.
0: Ouais, le Premier ministre qui doit prendre la parole à 17h et ce matin on pense fort à vous qui êtes aide à domicile. 5h33, la météo, c'est un avant-goût d'été. Les maximales, on attend entre 22 et 27 degrés sur la moitié nord, de 25 à 30 au sud et localement jusqu'à 33 au sud de la Garonne. En attendant ce matin, les températures à Rennes, Clermont-Ferrand et Besançon, 9 degrés à Lille, Nantes et Guéret, 10 à Paris, 11, 13 à Bordeaux, 14 à Toulouse, 18 degrés à Marseille, Perpignan. Vos messages aussi sur la page Facebook ici. Dans le Calvados, à Aunay-sur-Odon, Frédéric a relevé à 5 degrés, 9 en Alsace, on salue Tania, 10 degrés à Falempin dans le nord, Merciani, 11 à Metz, ça c'est une info de Patricia, on a 12 à Bourges en ce moment, où est Nadège, 13 en Corrèze, merci Rosita, 14 dans le Pays Basque, ça c'est Marie-Laure. Et puis pour ce qui est de la météo, c'est le soleil qui brille assez largement sur le pays. Alors parfois après la dissipation de brume matinale sur la moitié nord ce matin et près du Massif Central. Et à noter aussi cet après-midi un voile nuageux qui peut être présent sur l'est du pays et le nord.
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0: 5h34, bon réveil, merci de rejoindre la grande famille ici dès 5h. On démarre la journée du bon pied avec Frédéric's Goldman Jones à nos actes manqués. Excellent jeudi.

0: Mais on est comme ça le matin, on sort les trompettes pour vous réveiller avec Frédéric's Goldman Jones. Ça nous a que te manqué. 5h38, bon réveil.
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0: Info, musique, bonne humeur au menu de votre petit déjeuner. Une mise en garde ce matin dans votre rendez-vous, c'est pas vrai. Ce matin, Aude, on prend l'autoroute.
3: Oui, on fait très attention à ces mails qui arrivent là en ce moment pour nous dire qu'on n'a pas payé le péage. C'est reparti pour les arnaques au péage, je vous explique.
0: Pour la musique du réveil, c'est avec ABBA. ABBA, on l'écoute avant 6h, mais avant on accueille Joël qui est à Marguerite, c'est dans le Gard. Bonjour Joël.
4: Bonjour.
0: Ravi de vous accueillir de bon matin. Marguerite, c'est, on est dans la banlieue de Nîmes, c'est ça?
4: Oui, c'est ça, sur les à côté de Nîmes, oui.
0: Parfait,
4: c'est un petit village.
0: Oui, petit village.
4: C'est sympathique.
0: Bah, franchement, bah, on viendra découvrir d'ailleurs avec Aude prochainement. Joël, qu'est-ce que vous faites dans la vie?
4: Là, je travaille sur les marchés. J'amène le café sur le marché directement. C'est-à-dire que j'ai une petite roulotte avec je fais du café, du chocolat, des cappuccinos, les jus d'orange, des croissants, un chocolat chaud bon matin.
0: C'est canon. C'est vous qui apportez du bonheur aux gens, Joël.
4: Exactement. Exactement. J'ai une phrase qui dit une journée commence toujours avec un bon café.
0: On est bien d'accord. Ça, c'est vrai qu'on en a bien besoin avec Aude aussi. Joël, là, vous partez donc sur le marché ce matin.
4: Oui, c'est ça. Oui.
0: Sur lequel?
4: On va sur Agnan.
0: Ok, et donc tout au long de la semaine, vous avez d'autres lieux sur lesquels on peut vous retrouver?
4: Oui.

0: un vrai travail de sélection?
1: Ben après, je travaille avec un torréfacteur qui est à Alès, qui s'appelle La Brûlerie, donc qui est un très très bon torréfacteur. Après, on a des bonnes machines aussi, des très bonnes machines à grains, voilà, où le café est moulu à la demande, et du coup, ben voilà, vous avez du bon café avec une bonne saveur, de l'eau de source surtout, pas d'eau du robinet. Ouais. Donc voilà, ça donne... c'est d'amener de la qualité sur le marché aussi.
0: Eh ben, ça donne tellement envie. Joël, merci en tout cas pour ce petit moment. On va vous commander deux expressos avec Aude.
1: Avec
0: et nous, ce matin, on vous offre le jeu de cartes par ici, les économies de Valère Coréard, pour vous amuser avec les amis, pourquoi pas avec les collègues aussi sur le marché.
1: Ben oui, pourquoi pas. En tout cas, c'est très gentil de votre part. Merci beaucoup.
0: Ben, on vous souhaite une bonne journée, Joël, et merci de votre fidélité.
1: Merci, pareillement.
0: Et à bientôt.
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0: C'est pas vrai, le rendez-vous anti-arnaque et Aude, vous nous annoncez donc ce matin le grand retour des arnaques au péage.
5: Effectivement, plusieurs collègues m'ont transféré ce mail pas plus tard que cette semaine. Votre dernier passage au péage n'a pas été réglé, le montant de 6,80€ reste dû. Et ça, ça nous rappelle quelque chose. Mmh. L'été dernier, rappelez-vous, souvenez-vous, on en avait reçu des tonnes, oui. Hein, on en avait parlé ensemble, des mails, des textos, avec à chaque fois le logo Ulysse, le vrai service de télépéage de Vinci Autoroute. Un collègue me dit, j'ai failli cliquer tellement c'est bien fait, mais à y regarder de plus près, c'est n'importe quoi au niveau de l'adresse mail et du lien. Il a raison, c'est ça effectivement votre premier réflexe. Qui m'écrit? Là, le mot Vinci s'affiche certes en lettres capitales, mais l'adresse n'est pas du tout la bonne. Je lis noreply@vachiagency.com, ça va pas. Je vais vous mettre sur ici.fr la liste des bonnes adresses Ulysse et Vinci, gardez-la en poche pour ce grand week-end de Pentecôte et puis pour l'été aussi, ça peut servir.
0: Bien sûr, mais Aude, on garde aussi en tête que Ulysse Péage n'envoie jamais de texto qui commence par 06 ou 07.
5: Oui, vous avez raison, c'est important de le dire et de le savoir puisque l'arnaque a beaucoup tourné l'été dernier par SMS. Attention, parfois les textos sont ultra crédibles, l'escroc vous glisse dedans le modèle de votre voiture et carrément votre plaque d'immatriculation. Je vous annonce aussi, Johan, le grand retour de l'arnaque au kit d'urgence Vinci Auto. Route, le fameux, la trousse d'urgence. Merci à Solange et Michel, deux auditeurs de m'avoir alerté. Ce sont ces mails mensongers qui vous font miroiter un gilet jaune, un triangle de signalisation, des lampes torches, etc. Tout un tas d'outils fort pratiques si vous tombez en panne. L'escroc vous dit au début que c'est gratuit, mais finalement ce sera 1€ par carte bancaire, s'il vous plaît, parce que oui, c'est votre carte bleue toujours qu'il veut connaître. Faites attention.
0: Ouais, soyez toujours vigilants et on est là pour vous rappeler les bonnes pratiques. Merci beaucoup Aude Razeau, chronique à retrouver sur ici. .fr page, c'est pas vrai. 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

0: voix d'Affiletta et Francis Cabrel pour vous accompagner. Tiens, ici, vous le savez, c'est la région des territoires. On s'intéresse, c'est la radio des territoires, on s'intéresse maintenant au rôle de nos régions françaises. À quel niveau agissent-elles pour votre quotidien? On en parle avec le 1 Hebdo dans moins de 2 minutes. 5h48, retrouvons l'équipe d'ici matin pour un point sur l'actualité qui va marquer votre journée. L'info près de chez vous, c'est ici. Bonjour.
1: Bonjour Yoann, bonjour Lacrosse, bonjour Thibaut Pointeau.
2: Bonjour Gaëtan, bonjour tout le monde.
1: On se retrouve évidemment tout à l'heure dès 6h dans l'actu creusoise. Ils viennent de toute l'Europe pour s'inspirer de nous.
2: Oui, Finlandais, Hongrois, Italiens, Polonais sont en Creuse en ce moment. Une délégation européenne pour découvrir des initiatives creusoises comme au Tiers-Lieu de Felletin.
3: Bah c'est chouette de se dire qu'on peut être pas un modèle mais un exemple un peu de ce qui se passe dans les milieux ruraux.
2: La délégation sera aujourd'hui à Royères de Vassivière.
1: Un résistant et historien Marc Bloch entrera au Panthéon dans un mois.
2: Et ce soir, une conférence sur cet historien entrant en résistance se tiendra aux archives départementales à Guéret. Ce matin, direction Saint-Sulpice le Guéretois à l'ESAD des Clochers.
4: On élève les poules, on regarde s'il y a des œufs, on met de l'eau, on nous donne des graines. Une vie de ferme.
2: Reportage dans le journal de 6h.
1: 70, 80, 90, 2000, tous les matins, on joue avec une décennie. On se souvient, on vous offre des cadeaux. Alors ça peut être un souvenir musical, ça peut être un extrait de film, ça peut être un extrait d'émission télé. Vous retrouvez la bonne décennie et on va vous offrir ce matin l'enceinte Bluetooth pour nous avoir tout le temps de votre poche. Rendez-vous tout à l'heure à 8h25.
2: On va aussi voyager au temps où on a pris de la hauteur, 4809 mètres exactement.
1: Ouais, c'était au milieu du 18e, un savant genevois passionné par les Alpes, qui va lancer un défi et promettre une récompense à celui qui atteindra la cime du Mont Blanc. Stéphane Bern nous en dit plus avant 8h.
2: Un titre bleu comme le ciel creusois aujourd'hui dans la prochaine demi-heure.
1: Exactement. Il sera là, Étienne Dao, bleu comme toi, j'espère que vous aussi. Bah, rendez-vous ici dans une demi-heure. Dans 10 minutes, à 6h, à tout à l'heure.
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0: 5h49, la une de la presse.
6: Quelle région pour demain? C'est la question que pose en une le 1 Hebdo.
0: Ouais, et on est avec Patrice Trappier, co-rédacteur en chef du 1 Hebdo. Bonjour Patrice.
7: Bonjour.
0: Merci d'être avec nous. Le dossier du 1 montre que les Français ont bien plus confiance dans l'échelon local que national. Très concrètement, en quoi ont-ils le plus confiance aujourd'hui? Est-ce qu'ils souhaitent que l'on donne davantage de pouvoir politique et de compétences à nos régions?
7: Oui, ça c'est clair. Et puis surtout, ils ont confiance dans leur maire. 60% de cote de confiance. Quand on regarde le niveau national, 22% seulement pour la politique nationale, c'est nettement plus bas que nos voisins européens. Et après, quand on monte dans les échelons, c'est un peu moins bon que le maire. 44% pour les conseillers départementaux, 42% pour les élus de la région. Et c'est vrai que l'IFOP, l'année dernière, a produit une enquête très intéressante. 2/3 des Français estiment que les collectivités locales n'ont pas assez de pouvoir, et même 90%, c'est énorme, trouvent que l'État est déconnecté de leur vie concrète. Je crois que c'est une demande de proximité évidente.

0: d'éviter de passer de la déclaration de revenus à celle des convenus.
1: Merci beaucoup, Muriel Jordan. Vous savez quoi, je vais la faire aujourd'hui.
0: Bon, oui.
1: Je la ferai demain. Après-demain. Bon, écoutez, en tout cas, c'est l'équipe d'ici matin qui arrive en
2: studio. Oui, absolument. Salut, à demain.
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2: Évidemment que nous sommes là, on se réveille ensemble sur la radio des Creusois, c'est Ici Creuse. Bonjour à vous, bonjour Thibaut Pointeau.
5: Bonjour Gaëtan, bonjour à tous.
2: Bon, j'espère que tout va bien. Tiens, on va souhaiter une bonne fête au Constantin aujourd'hui. Nous sommes déjà jeudi, le 21 mai. J'espère que tout va bien à la maison. C'est reparti pour une nouvelle journée, il est 6h. Du soleil et des températures 25 à 28 degrés cet après-midi. On va en reparler évidemment après les infos. Ici Creuse Premier sur l'actu creusoise, Thibaut à Pontarion. L'isoloir restera vide encore une fois.
5: Et rideau, toujours pas d'élection municipale le 7 juin prochain. Pourquoi ? Eh bien pas de candidat, pas d'élection. Aucune liste n'a été déposée ces deux derniers jours en préfecture. Même situation qu'en mars dernier. Aucun volontaire pour enfiler l'écharpe de maire pour représenter les 350 habitants. C'est donc toujours une délégation spéciale qui maintiendra à flot cette commune traversée par le Torion. En revanche, Nina Soubetsky à Vigeville et La Vaufranche, les urnes pourront enfin parler.
6: À La Vaufranche, une liste a été déposée, c'est celle du maire sortant, Patrice Orsal. Il ne souhaitait pas rempiler pour un troisième mandat, mais selon lui, on ne laisse pas une commune à l'abandon. Il repart donc avec l'idée de passer la main en cours de route. À Vigeville, deux mois après, c'est un tout autre scénario. Les électeurs auront le choix entre deux listes. Celle de l'ancienne conseillère municipale Nathalie Chantreau. Elle a réussi cette fois à déposer une liste complète. En mars dernier, l'un de ses colistiers lui avait fait faux bond à la dernière minute. Et entre-temps, la deuxième adjointe sortante, Aurélie Lemoine, a aussi décidé d'entrer dans la course. En revanche, à Pontarion, statu quo, aucun candidat ne s'est déclaré pour viser l'écharpe de maire. Les électeurs n'iront donc pas voter le 7 juin. En attendant, la délégation spéciale de la préfecture continue d'assurer les affaires courante.
5: Et cette délégation sera en charge d'organiser de nouvelles élections avec l'espoir qu'un habitant se dévoue à se déclarer candidat. Les maires opposés au projet de porcherie à Vassivière parés à toute éventualité. Alors qu'on attend toujours la décision du préfet d'ici deux mois, les élus préparent déjà un recours devant le tribunal administratif si le feu vert est donné. On sera prêt à appuyer sur le bouton, assure le maire de Jean-Sous-Pigerol. Réunis hier soir dans les locaux du syndicat du Lac, les maires ont également annoncé que dans le pire des cas, ils étaient prêts à mesurer régulièrement le taux de cyanobactéries une fois la porcherie sur pied.
2: Et si la Creuse était le remède à des problèmes européens ?
5: Oui, la plus profonde pathologie en Europe, c'est la baisse démographique. 60% des zones rurales perdent des habitants dans l'Union européenne. Alors, une délégation de Hongrois, Finlandais, Polonais, Italiens sont chez nous en ce moment pour s'inspirer de nos initiatives. Cette délégation est chez nous et ces Européens aussi. Tous les 6 mois, ils visitent différentes régions d'Europe et cette semaine, ils ont posé leurs valises dans le sud Creuse, en premier lieu à Feltin, dans l'ancienne gare. Ici, les associations se sont réunies pour faire vivre la commune avec un café, une cantine, des soirées à thème. Une initiative originale, reconnaît la délégation. Jean-Baptiste Goujon est coordinateur de la fabrique du Limousin. Il suit ce projet européen.
7: On s'est rendu compte au fur et à mesure des rencontres qu'il y a des grandes différences culturelles, il y a des différences historiques. La participation citoyenne, ça ne veut pas forcément dire la même chose dans des pays ex-pays de l'Est du bloc soviétique où il n'y avait pas cette culture. Donc il y a des idées. Après, c'est des pays qui se développent beaucoup et qui cherchent justement, c'est l'intérêt dans ces consortiums. C'est pas forcément que tout le monde parte du même niveau, mais de voir en fonction de qui a fait quoi, qu'est-ce qu'on fait avec notre histoire et qu'est-ce qu'on peut mettre en place ou pas sur nos territoires. Quelque chose qui nous a pas mal inspiré, c'est en Hongrie. Ils ont fait des après-midi avec des jeunes. Ça s'appelle « What's pissing you off ?»« Qu'est-ce qui t'énerve ?» Et en fait, la municipalité, ils invitaient des jeunes, ils leur payaient les pizzas. Et l'idée, c'était de les faire parler qu'est-ce qui n'allait pas dans leur vie pour après avoir de la matière pour pouvoir derrière retravailler leur politique publique.
5: La délégation européenne est attendue aujourd'hui à Royer de Vassivière pour découvrir les plateaux limousins. Il nous faudra comprendre comment un tel drame a été rendu possible. L'entreprise d'Ilisco à Chénier prend la parole après l'accident mortel d'un de ses employés. Elle exprime sa profonde tristesse. L'homme de 62 ans, un intérimaire, a chuté d'une nacelle perchée à 7 mètres de haut. La gendarmerie a ouvert une enquête.
2: Le résistant historien Marc Bloch entrera au Panthéon dans un mois.
5: Le 23 juin, exactement 82 ans après son exécution par la Gestapo. Ses cendres resteront en Creuse, au cimetière du Bourdan, mais il entrera symboliquement là où les plus grands hommes sont entrés avant lui. Pour son œuvre, son enseignement et son courage, dit Emmanuel Macron, sa lucidité cinglante et son audace des mots après la défaite française en 1940. C'est dans sa maison creusoise qu'il a écrit son livre « L'étrange défaite ». Ce soir, une conférence lui est consacrée aux archives départementales parce que son histoire est encore trop méconnue. Pierre Vessex, directeur du service tourisme, culture et patrimoine à l'office de tourisme du Pays du Noix, où se trouve la maison de la famille Bloch.
8: Il va même participer par ses écrits à penser l'après, ce qu'il se passera quand la France redeviendra la

0: France et que la guerre sera terminée, notamment en écrivant beaucoup de choses dans des carnets. Il a été torturé, on a des témoignages qui sont assez affreux. Il ne parle pas et malgré ça, son engagement est tel que quand il rentre dans la cellule, il va donner des cours d'histoire à ses co-détenus. D'une part, pour éviter qu'on échange des choses qui auraient pu être écoutées par les oreilles ennemies, il était porté par cette âme française, en fait. Mais en fait, au final, il n'a pas l'aura de ses co-détenus à la prison de Montluc à Lyon, qui est Jean Moulin, en fait, qui lui, il a uni les mouvements de résistance. Et il était proche de De Gaulle. Lui, on est plus à affaire à quelqu'un qui s'est engagé à titre personnel et qui a été jusqu'au sacrifice de sa vie, mais à titre personnel, en fait. Et je pense que c'est quelqu'un qui mérite vraiment d'être connu pour tout ce qu'il a apporté à la nation. En fait.
1: La conférence sur Marc Bloch est à 18h30 ce soir aux archives départementales à Guéry.
2: Une parole attendue aujourd'hui. Le Premier ministre va faire de nouvelles annonces sur le carburant.
1: Et après des premières aides très ciblées, Sébastien Lecornu reconnaît qu'il faut changer d'échelle. Alors quel coup de pouce? Il ne faut pas s'attendre non plus à des vannes grandes ouvertes, mais à des aides pour un public un peu plus large, précise Matignon. Dans ce contexte, la CPME indique qu'une entreprise sur deux a vu sa trésorerie baisser à cause de la guerre au Moyen-Orient. L'accès à l'emploi progresse pour les personnes en situation de handicap, mais il reste du chemin à parcourir. Le chômage est toujours quasiment deux fois plus élevé pour les personnes handicapées, 12% contre 7,5% pour le reste de la population. Certains handicaps ne permettent pas de travailler en milieu ordinaire, alors on peut se tourner vers un ESAT, un établissement médico-social de travail protégé. En Creuse, il y a par exemple Execo à Saint-Sulpice-le-Guérétois qui a plusieurs ateliers, et notamment le maraîchage, Marie-Jeanne Delopole.
3: Là, c'est des plantes de tomates.
4: Au serre du clocher, Jean-Jacques, 50 ans, montre fièrement le fruit de son travail.
3: On a planté des choux, on a planté des navets.
4: Parce que Jean-Jacques fait partie depuis peu des 5 ouvriers de l'atelier maraîchage de l'ESAT.
3: Je suis mieux ici et j'apprends plein de trucs.
4: Les ouvriers tels que Jean-Jacques sont encadrés par des moniteurs comme Alexis Ballage.
5: On peut avoir des personnes autistes, des personnes qui ont des difficultés pour voir. Toutes sortes de handicaps, en fait, finalement. Donc, les ouvriers, certains apprennent, découvrent aussi des métiers. Ils évoluent, ils s'habituent donc à des horaires aussi de travail, à un rythme.
4: En échange, ils perçoivent non pas un salaire, mais une rémunération garantie qui leur permet de vivre, explique Nadine Schatz, la directrice d'Execo.
6: Alors aujourd'hui, un travailleur d'ESAT, ça a bien changé par rapport à quelques années. Effectivement, on a des travailleurs qui vivent dans leur propre logement. Entre le travail à l'ESAT et les aides, on est autour d'un SMIC 1400 euros, j'allais dire, ce qui permet effectivement d'avoir du lien social, d'être valorisé. En fait, c'est aujourd'hui ce qui est important. Pour nous, en tout cas, pour des personnes, c'est d'avoir des vraies valeurs de travailleurs.
4: Et pour une petite partie des ouvriers, l'ESAT sert de tremplin vers le milieu du travail ordinaire.
1: Et par exemple, en début d'année, 2 ouvriers de l'ESAT Execo ont été embauchés par la mairie de Guéry au service Espace Vert.
2: 6h07, vous savez quoi aujourd'hui ? On est d'accord officiellement, c'est dans pile un mois le 21 juin, mais enfin il y a comme un air d'été qui souffle.
1: Le parfum sent un petit peu, c'est sans l'été. Hein.
2: Plein soleil aujourd'hui, jusqu'à au moins lundi de Pentecôte, donc si vous faites le pont, ça va être absolument top. Et les températures sont en hausse, c'est vous qui nous le dites sur le Facebook, 10 degrés à Saint-Sulpice-le-Guérétois, ce matin, chaude journée, nous précise Martine, vos photos, vos relevés dès maintenant. Pensez aussi au WhatsApp, histoire qu'on vous entende, on a vraiment envie de vous entendre ce matin une nouvelle fois. Un petit message vocal au 05 55 52 37 38 via notre application. 25 à 28 cet après-midi, rendez-vous compte. 25 à Bourganeuf, 26 à Royer, 27 à Guéret, la souterraine. On va monter jusqu'à 28 à Aubusson, de 28 à 30 degrés dès demain jusqu'à lundi.
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2: Alors c'est l'été, oui, d'accord, mais enfin ça fait quand même une sacrée remontée de température en quelques heures.
1: Et dans pas longtemps, on va se plaindre parce qu'il va faire trop chaud.
2: Oui,
1: on va dire ça dans une semaine.
2: Allez, on va commencer à pas se plaindre. On se réveille ensemble, ça c'est ça la bonne nouvelle. Actu locale, musique et bonne humeur, c'est ici Creuse. Bonne journée en ce jeudi, il est 6h08. Je suis

0: Endao, bleu comme toi, et ça s'annonce bleu dans le ciel de la Veuve et les Mines aujourd'hui. Un ciel dégagé, 10 degrés 1, nous signale Odette à 6h11.
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0: Allez, on va sortir la boule à facettes avant 6h30. Parce que mine de rien, on se rapproche du week-end et dans Cœur Soul and Fire sera là, tout comme Corinne Valade, auteur de Noé, l'enfant de la liberté. Roman qui se passe dans un hospice de Guéret au 19e siècle, sa playlist d'une vie cette semaine dans laquelle on retrouve les trois cafés gourmands à nous souvenir. Pourquoi elle va tout nous dire, ça sera 6h20. Bon, on sait faire un massage cardiaque, c'est vrai, on sait mettre un pansement, on sait appeler les pompiers. Mais que fait-on quand un proche, un collègue ou même un voisin ne va pas bien dans sa tête? Comment réagir? Écoutons le docteur Kersak, il arrive dans 30 secondes.
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0: Merci de vous réveiller ici, c'est ici Creuse 6h13. Docteur Kersak, bonjour à vous ce matin. Vous nous engagez à nous former au premier secours, mais en santé mentale.
6: Bonjour à tous, on sait faire un massage cardiaque, on sait mettre un pansement, on sait appeler les pompiers. Ah oui, mais que fait-on quand un proche, un collègue ou même un voisin ne va pas bien, non pas dans son corps mais dans sa tête? Comment on réagit pour ne pas aggraver les choses? Je vous fais une révélation, la santé mentale c'est un peu comme un feu à la maison, on espère que ça n'arrivera jamais, mais quand les premières flammes apparaissent, on aimerait avoir un extincteur à portée de main. Mais figurez-vous que cet extincteur, il existe en santé mentale, ce sont les premiers secours. L'objectif est simple, c'est apprendre à repérer les signes d'une détresse psychique, à écouter, à rassurer, à orienter. C'est pas une lubie, je vous rappelle qu'un Français sur quatre sera touché par un trouble mental à un moment de sa vie. On sera tous confrontés à un moment, pour nous ou pour notre entourage, à une personne qui ne va pas bien. Alors, l'idée, c'est pas de se substituer à un psy, bien sûr, mais c'est ses premiers secours. C'est plutôt une méthode simple, facile à retenir, et c'est un acronyme, ARE. ARE, ça veut dire A, approcher, E, écouter, R, réconforter, E, encourager et R, renseigner. Allez, approcher, c'est trouver les signes inhabituels, c'est repérer un ami qui s'isole, un proche qui change radicalement de comportement. Faut plutôt, sans jugement, avec bienveillance, lui dire « je te trouve différent ces derniers temps, quelque chose ne va pas ». Ensuite, c'est écouter. Et là, c'est le plus important. L'idée, c'est pas de juger ou de donner votre avis, mais c'est juste écouter. Parfois, la personne n'a même pas besoin d'une réponse. Elle a juste besoin de poser des mots sur son mal-être. Troisième étape, on réconforte. Je suis là pour toi. Est-ce que tu traverses, ou ce que tu traverses, c'est une période difficile. C'est pas ta faute. Donnez-lui de l'espoir. Essayez d'ouvrir. Tout ça, c'est pas toxique, au contraire. Et évitez les phrases secoue-toi, c'est dans ta tête, évidemment. Ensuite, on encourage, on oriente. Bref, c'est le renseignement. Enseignement sur où consulter, et ça c'est important.
0: Encourager ensuite, c'est orienter.
6: Justement, le quatrième, c'est encourager à aller voir un professionnel, le médecin généraliste, le psychologue, le psychiatre, et puis s'y renseigner. Il y a des numéros, le 3114, le numéro national d'écoute 24h/24, ou SOS Amitié aussi. Et bien sûr, vous pouvez suivre une formation PSSM, premier secours en santé mentale. Puis la santé mentale, on est tous concernés. Allez, je vais faire un petit coup d'autopromotion pour mon livre Santé mentale, tous concernés, que je viens de sortir aux éditions Le Duc. L'idée, c'est un dico guide des symptômes pour aller mieux, justement. Et d'ici là, portez-vous bien.
0: Je vous redonne le numéro, 3114. Et tous les conseils santé du docteur Kersak sont à retrouver sur l'application ici. Vous savez quoi? En Creuse, on croyait vivre des vacances. En réalité, on fabriquait déjà notre mémoire familiale. C'est peut-être votre cas. En tous les cas, c'est celui de Corinne Valade, auteur de Noé, l'enfant de la liberté, un roman qui suit le destin d'un jeune orphelin confié aux bons soins d'une religieuse dans un hospice de Guéret au 19e. Sa place d'une vie dans

0: Si Creuse, on se réveille avec le disco des Earth, Wind & Fire. C'était en 78, Boogie Wonderland. 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On est vraiment pas loin, d'autant plus que Boney M faisait partie de ces années disco. 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
0: À 6h20 chaque matin, ici, on remonte en musique le fil de la vie d'un acteur ou d'une actrice de la vie creusoise. Cette semaine, c'est une auteure, Corinne Valade. Noé, l'enfant de la liberté, c'est son nouveau roman qui suit le destin d'un jeune orphelin confié aux bons soins d'une religieuse dans un hospice de Guéret en 1857. On va revenir à l'enfance, on va revenir aux souvenirs de vacances ce matin.
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3: J'ai choisi trois cafés gourmands à nos souvenirs.
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3: Ah, nos souvenirs, eh bien, ça me rappelle bien sûr les étés dans la Creuse quand j'étais adolescente avec tous les copains, les bals, les soirées dansantes dans les fournils avec des vieux magnétophones à cassette, les soirées à l'étang de chaud où on se retrouvait tous, où d'ailleurs une fois mon père est venu me rechercher à minuit parce que je n'avais pas respecté les horaires pour rentrer, donc autant vous dire que je suis rentrée avec, chez moi avec pertes et fracas devant tous les copains.
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3: Il y avait Mimi, Marie-Christine, Bimbin et les autres, toute une bande de joyeux lurons. On sortait tous ensemble, c'était vraiment la fête.
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3: Ça c'est extraordinaire parce qu'on avait une liberté quasi totale, parce qu'à partir d'une certaine heure, on rentrait. Hein. Oh là, on était quand même assez serrés par nos parents. Mais jusqu'à minuit, on pouvait faire plein de choses. Et surtout, on se réinventait. Et ça, c'est

0: café gourmand, c'est tout à fait ça en fait, c'est cette joie de vivre. Et on a continué en devenant adulte, d'abord à se revoir, donc ça c'est génial parce qu'on se revoit toujours avec tous les copains de la Creuse, et on continue de faire des fêtes. Donc on fait des méchouis, on fait des barbecues géants, on invite bien sûr la famille, les cousins, les amis, les voisins. Ça reste encore une fête très populaire où on est tous ensemble, tous réunis, et on construit, ça c'est formidable, on construit du souvenir.
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0: On construit quelque chose de fort aussi pour nos enfants, parce qu'on leur transmet l'amour de notre territoire, l'amour de l'endroit où on a vécu étant plus jeune. On leur transmet tout ça. On leur montre comment on peut vivre avec peu de choses, comment on peut faire la fête avec peu de choses, et comment on peut être heureux avec les autres. Et ce partage, il est venu d'ici. Pas de plus beau partage que celui qu'on peut avoir avec nos amis d'enfance. Ça, c'est fabuleux d'arriver à garder tout ça.
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4: Avec des propos qui font du bien, hein. De bon matin, ceux de Corinne Valade, auteur de Noé, l'enfant de la liberté, sa playlist d'une vie. Vous la retrouvez ce samedi en intégralité entre 11h et midi. Dans un instant, un coup d'œil du côté de l'horoscope avec Catherine Viguier.

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1: Zaz est ici pour votre réveil à 6h26, mon sourire.
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1: Et toute l'actu en France et dans le monde avec Audrey Azo dans 2 minutes 30. Bonjour Catherine Viguier.
5: Bonjour Gaëtan.
1: Quelle couleur pour notre zodiaque ?
5: Avec la lune au lion, c'est le feu, c'est du rouge.
6: Bélier, vous aimerez ce jeudi qui renforce en vous l'envie d'aimer et de l'être en retour.
7: Taureau, une rencontre possible, même si aujourd'hui vous endossez le rôle de chef de famille.
8: Gémeaux, autorisez-vous à ne pas suivre la même route que d'autres, quitte à surprendre.
9: Cancer, il est important de tenir compte de vos ressentis. Vous en ferez dans la réalité de très belles choses.
10: Lion, plein feu sur votre ego, sur votre côté solaire. Vous êtes ambitieux, vous êtes bien parti.
11: Vierge, c'est une priorité, vous apportez la sécurité qui vous manque.
12: Balance, vous allez adorer, on vous prend par la main et vous allez loin.
13: Scorpion, une journée marquante, demain aussi, avec un enjeu lié à votre vie d'homme, de femme, adulte.
14: Sagittaire, ce qui vous anime, c'est enrichir vos connaissances, voir d'autres paysages et d'autres têtes aussi.
15: Capricorne, en face de vous, des personnes aussi ambitieuses que vous et vous cherchez à faire la différence.
16: Verseau, c'est la période du mois au cours de laquelle vous avez un rendez-vous clé, une discussion majeure.
17: Chers poissons, deux choses. Allégez votre emploi du temps et soignez votre forme en général.
18: Et pour nous tous, de l'amour à chaque coin de rue.
1: Oh bon, écoutez, ça c'est absolument formidable. Amour et soleil en plus aujourd'hui. Quoi demander de mieux si de retrouver l'horoscope signe par signe, c'est possible à tout moment sur l'application ici.
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1: Et c'est comme ça tous les jours, hein. Faites passer l'info autour de vous, 6h à la radio, 6h30 à la télé, canal 3 de la TNT et sur l'application ici. Un grand bonjour à vous qui nous rejoignez. Vous faites bien de nous retrouver parce que il y a l'info d'ici qui arrive dans 2 minutes, Thibaut Pointeau.
19: Et on va parler de Marc Bloch, illustre historien résistant qui entrera au Panthéon dans un peu plus d'un mois, 1 mois et 2 jours, le 23 juin exactement. Et dès ce soir, eh bien, il y a une conférence qui lui est dédiée aux archives départementales Aguerri.
1: Un rendez-vous à ne pas manquer, évidemment. Tiens, regardez, si vous nous regardez sur les écrans ce matin, regardez sur des écrans, c'est mieux que à travers une radio, je suis d'accord. L'enceinte Bluetooth ici Creuse, on va vous l'offrir ce matin, elle fait son retour tout à l'heure à 8h20. On jouera avec nos souvenirs communs, 70, 80, 90, 2000, un extrait sonore, vous retrouvez la décennie qui correspond à l'extrait, et à vous, l'enceinte, soyez au rendez-vous. Si je dis, on est le 21 mai, bon réveil, 6h30, le 90 secondes, avec vous, Audrey Azo.
20: Le Premier ministre Sébastien Lecornu annoncera en fin d'après-midi les nouvelles aides pour le carburant. Priorité toujours aux professions et aux gros rouleurs très touchés par la flambée des prix. Et coup de pression ce matin des entreprises de dépannage. Les remorqueuses défilent à Paris, elles viennent de toute la France. Trois ONG attaquent l'État en justice pour dénoncer, je cite, une carence fautive dans la lutte contre les PFAS. Elles soupçonnent l'État français d'avoir eu connaissance de la contamination depuis plus de 15 ans et des risques associés à ces polluants éternels massivement utilisés dans l'industrie chimique. À l'école, le syndicat FSUS NUIPP dénonce plus de 3700 fermetures de classes en maternelle et en primaire à la prochaine rentrée. C'est 60% de plus que l'an dernier selon lui. Le gouvernement invoque la baisse démographique, 120 000 élèves en moins, un prétexte selon le syndicat. La garde à vue est prolongée pour les 16 personnes d'une école maternelle parisienne interpellées hier. Coup de filet dans le scandale des violences dans le périphérique périscolaire à Paris. Plusieurs familles font part de leur soulagement. Ranger les doudounes et les parapluies, un dôme de chaleur s'installe sur la France. Les 30 degrés vont être dépassés dans le sud-ouest et ils gagneront cette semaine le reste de la France. Clap de fin sur le Fort Boyard, le tournage est terminé pour les émissions qui seront diffusées sur France 2 cet été. Et ça a été un plaisir fou pour Cyril Ferraud, le nouvel animateur du jeu. Il remplace Olivier Mine. Il réagit à notre micro ici.
1: Aude Razo, 6h31, l'info d'ici, Thibaut Pointeau, le récit d'un historien entré en résistance.
19: Marc Bloch entrera au Panthéon dans un mois, 82 ans après son exécution par la Gestapo. Ses cendres resteront en Creuse, au cimetière du Bourdon, mais il entrera symboliquement le 23 juin. Lui qui se demandait si les pages de son livre « L'étrange défaite » seraient publiées un jour. Elles ont finalement traversé les décennies et une conférence lui est dédiée ce soir à Guéret, un grand homme de combat qui n'était pas forcément destiné à le devenir, les Giraudoux.
0: Et ce n'est pas péjoratif de le dire, sur toutes les photos d'époque, Marc Bloch apparaît comme le cliché de l'intellectuel des années 30, avec de fines petites lunettes rondes. Vétéran de 14-18, il a déjà 53 ans et une polyarthrite quand la Seconde Guerre mondiale éclate, mais il demande quand même à combattre. Il va en tirer son célèbre livre « L'étrange défaite » où il analyse ses quelques mois de guerre face à l'Allemagne nazie. Maître de conférences à la Sorbonne, Marc Bloch est exclu de la fonction publique par le gouvernement français, car il est juif. Son appartement parisien est réquisitionné par les nazis et ses ouvrages envoyés en Allemagne. En 1941, il a la possibilité de se réfugier aux États-Unis, mais il refuse. Et en 1943, après l'invasion de la zone sud, il s'engage pleinement dans la résistance, dont il devient l'un des chefs dans la région lyonnaise. C'est là qu'il est arrêté en mars 1944 par la Gestapo de Klaus Barbie, interné à la tristement célèbre prison Montluc. Il est torturé, mais ne livrera jamais aucune information. Marc Bloch meurt fusillé le soir du 16 juin 1944, aux côtés de 27 autres résistants.
19: Léa, c'est donc en Creuse que Marc Bloch a écrit son livre, en L'étrange défaite, seulement quelques semaines après la débâcle de 1940, car pour lui, un témoignage ne vaut que fixer dans sa première fricheur, la Creuse où il repose encore aujourd'hui.
0: Au cimetière du Bourdin, depuis que ses cendres y ont été transportées en 1977 à la demande de sa famille. C'est en effet dans cette commune que l'historien avait acquis une maison de vacances en 1930, maison dans laquelle il s'est réfugié avec sa famille après l'instauration du statut des Juifs par le régime de Pétain. C'est d'ailleurs à ce moment-là, après 1940, que Marc Bloch noue ses tout premiers contacts dans la résistance. Son neveu, Jacques Bloch, lui aussi résistant, se cache aussi au Bourdin et combat pour la libération de Guéret. Aujourd'hui encore, cette maison est toujours dans la famille Bloch. C'est aussi en Creuse que Marc Bloch a écrit « L'étrange défaite », œuvre majeure de l'histoire moderne dont je vous parlais un petit peu plus tôt. Des exemplaires de ce livre sont d'ailleurs régulièrement déposés sur sa tombe par des férus d'histoire.
19: Et Jacques Bloch, cousin de Marc Bloch, qui avait libéré Guéret en 1944. La conférence ce soir sur Marc Bloch est à 18h30 aux archives départementales à Guéret. Dans l'actualité également, personne pour reprendre la patate chaude à Pontarion. Toujours aucun candidat au municipal. En revanche, il y aura bien un scrutin à Vigeville et là, Franche le 7 juin. La Creuse inspire l'Europe. Une délégation européenne est en ce moment dans le sud du département pour observer des initiatives locales, originales. Reportage dans le journal de 7h.
1: Ah bah écoutez, ils ont choisi le bon moment parce qu'ils vont pouvoir profiter du soleil.
19: C'est vrai que c'est bien choisi. Dans le sud Creuse, au bord de Vassilière.
1: Ah, on va être plutôt être pas mal aujourd'hui, c'est vrai. Hein, soleil pour tout le monde, effectivement, aujourd'hui. Hein, nous confirme Météo France Creuse. Ça y est, là, il commence à se lever et il devrait briller au moins jusqu'à lundi, nous dit Météo France Creuse. Parfait pour ce week-end de Pentecôte qui se prépare et ça remonte côté Mercure. Qu'est-ce que ça donne par chez vous? On a sur le Facebook d'ici Creuse, Micheline, tenez, bonjour Micheline, Saint-Dizier-les-Domaines, 10,5 degrés, le soleil arrive, c'est ce que vous nous confirmez. Pensez aussi au WhatsApp, je ne le dirai jamais assez, on veut vous entendre, un petit message vocal, oh, 20-30 secondes, ça suffit. Hein, grâce à notre WhatsApp, l'application WhatsApp d'ici Creuse, vous téléchargez, si vous n'avez pas cette application, elle est gratuite, vous enregistrez notre numéro 05 55 52 37 38 et ensuite c'est à vous de parler. Alors cet après-midi, 25 à 28 degrés en Creuse. Ça veut dire qu'en plein soleil, on peut attendre, voire même dépasser les 30 degrés. Oh là là là. Hein. 25 cet après-midi à Bourganeuf. Vous aurez à Royer, 26 degrés, 27 à Guéret, tout comme à la Souterraine. 28 degrés, va faire chaud au Buisson. Hein. Demain et jusqu'à lundi, encore plus chaud. 28 à 30 degrés à l'ombre.
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1: Et pendant ce temps, simplement 4 degrés 5 à Néo nous signale Corinne. Ça va grimper, Corinne, ça va grimper. Pas de jaloux, chaude journée donc ce jeudi. On vous la souhaite excellente, évidemment. Merci de vous réveiller avec Ici Creuse. C'est jeudi.

0: Alain Souchon est ici creux sous les jupes des filles. Chanson qui sent bien le printemps. 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À propos de printemps, il y a une tendance actuellement sur les réseaux, ça peut faire sourire. C'est la poule d'intérieur. Oui, des gens qui décident de prendre une poule pour leur maison, figurez-vous. Est-ce que c'est vraiment une bonne idée tout ça? On va en parler avec le docteur Pierre Favin, son point de vue, d'ici 5 minutes. Et puis c'est pas une blague, Toto sera ici avant 7h. Histoire de nous amener le soleil qui commence déjà à briller d'ailleurs. 6h40, on parle de sport tout de suite.
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0: Ici Creuse, c'est la radio du sport creusois à Bourganeuf. Ici Creuse, partenaire ce dimanche de l'enjambée creusoise. Dominique Aupetit, vous êtes en ligne avec Marthe Patheron, c'est la présidente de l'association organisatrice.
3: Bonjour Marthe.
4: Bonjour Dominique.
3: Au cas où des gens ne connaîtraient pas, qu'est-ce que c'est l'enjambée creusoise?
4: L'enjambée creusoise, c'est un rassemblement de randonneurs qui a lieu à Bourganeuf.
3: Alors vous proposez le dimanche 24, 4 randonnées sur de nouveaux circuits.
4: Oui, tous les ans les circuits sont nouveaux. Alors il y a 4 randonnées différentes, il y a un 30 km qui démarre à 8h30, 20 km qui démarre à 9h30, 12 km qui démarre à 10h30 et l'après-midi à 14h, il y a un 5 km qui est plutôt réservé aux familles parce que nous avons une chasse au trésor pour les enfants.
3: Ah, intéressant. Et pour les autres, est-ce qu'il faut un bon niveau de marche?
4: Oh non, c'est ouvert à tous les randonneurs ou pas, pratiquants ou confirmés ou débutants, voilà, tout le monde.
3: Alors sur ces nouveaux circuits, est-ce qu'il y a des choses particulières à voir?
4: Ah ben c'est toujours nos magnifiques sentiers, nos magnifiques paysages, entre les forêts de feuillus, les forêts de résineux, les prairies.
3: Comment est-ce qu'on fait pour s'inscrire?
4: Nous avons un site internet, l'enjambécreusoise.fr.
3: C'est la combienième édition?
4: C'est la 23e pour cette année.
3: Ah, 23 comme notre département alors.
4: Voilà, tout à fait, c'est ça.
3: Il y aura quelque chose de spécial?
4: Alors cette année, en plus, nous avons des trails qui sont organisés par le Leren Athletic Club sur le circuit du 12 km et du 20 km et qui, eux, partiront à 9h de Bourganeuf.
3: Vous attendez combien de personnes?
4: Oh ben, on aimerait bien avoir faire 1000 randonneurs, plus 200 trailers.
3: Eh bien écoutez, c'est tout ce qu'on vous souhaite. Merci beaucoup Marthe Patheron. Je rappelle que l'enjambée creusoise, cette année, c'est le dimanche 24 mai et c'est à Bourganeuf. À bientôt.
4: À bientôt, merci, au revoir.
0: Allez, chiche pour les 1000 participants, ça serait vraiment un superbe cadeau d'anniversaire pour ces 40 ans, événement ici Creuse, hein, l'enjambée creusoise ce dimanche à Bourganeuf. 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
0: C'est comme ça tous les jours. N'hésitez pas, vous-même, agriculteur, vous avez peut-être une annonce à passer, vous recherchez du matériel. C'est totalement gratuit. Il suffit de nous appeler 05 55 52 37 38, numéro composé notamment tenu par Georges, qui habite à la Souterraine. Georges, il vend du matériel agricole pour cause de départ à la retraite, ainsi que deux tracteurs. Il y a un tracteur John Deere 6110M, toute option, et un autre tracteur John Deere, celui-là, 5090R, toute option. Asania Daniel vend un portillon de 3 mètres en fer, il est en très bon état. Nous avons à Grandbourg Olivier qui vend un quad TGB 550 LTEPS. À Sainte-Fère, Bernard vend une faneuse de marque Kuhn 4 toupies et un veau charolais âgé d'un mois. Et puis à Auge, nous avons Jean-Claude qui vend 10 petits canards de Barbarie blanc âgés de 5 semaines. Tiens, terminons avec Azérable Jean qui lui vend 5 coques. Il vend aussi un poste de clôture électrique sur secteur et un palonnier pour tendre le grillage. Vous êtes intéressé, appelez-nous, on vous met en contact bien sûr. 05 55 52 37 38. Il y a encore d'autres annonces qui vous attendent à l'accueil d'Issy Creuse.
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0: 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Issy Creuse, 6h45. Docteur Pierre Fabin, comme chaque matin, vos conseils pour vivre en totale harmonie avec nos animaux de compagnie. On voit fleurir sur les réseaux sociaux là depuis quelque temps une tendance qui est plutôt étonnante. La poule d'intérieur, c'est pas une blague. Promener en laisse, installé sur le canapé devant la télé et surtout affublé d'une petite couche culotte pour ne pas salir le tapis. Une mode qui fait sourire et part souvent d'une véritable affection pour l'animal. Docteur, c'est vraiment une bonne idée d'accueillir une poule dans son salon?
11: Et c'est vrai que la poule est un animal fascinant, très attachant, qui interagit énormément avec l'humain. Mais la transformer en chien d'appartement, c'est ce qu'on appelle un déni de besoin d'espèce. Une poule n'a strictement rien à faire sur un canapé ou sur du parquet. C'est un oiseau qui a un besoin viscéral, dicté par son ADN, de gratter la terre, de picorer des insectes et de prendre des bains de poussière pour entretenir son plumage et se débarrasser des parasites. L'enfermer dans une maison, même avec tout l'amour du monde, c'est la priver de ses comportements naturels les plus primaires et générer chez elle un stress profond.
0: Et le summum de cette tendance, c'est de lui mettre une petite couche en tissu. Au-delà de l'aspect purement ridicule, y a-t-il, docteur, un vrai danger médical pour l'oiseau ?
11: Et oui, le danger médical est énorme. Une poule ne contrôle pas ses sphincters de la même manière qu'un chien ou qu'un chat pour se retenir. Son métabolisme fait qu'elle fait des besoins environ toutes les 15 à 30 minutes. Son anatomie est conçue pour que les fientes tombent directement au sol. En lui mettant une couche, vous plaquez en permanence ses fientes qui sont très acides et chargées en ammoniaque contre sa peau et son cloaque. Le résultat est désastreux, elle perd les plumes et de redoutables infections bactériennes peuvent s'installer. Sans oublier que cet accessoire l'empêche physiquement de pondre un œuf correctement.
0: La couche est donc une véritable maltraitance passive pour le confort de notre salon. Alors, comment faire si on aime passionnément sa poule et qu'on a envie de la câliner au quotidien ?
11: Eh bien, la solution, c'est d'aller chez elle, plutôt que de l'obliger à vivre chez vous. Le véritable amour pour un animal, c'est de respecter sa nature profonde. Offrez-lui ce qui la rendra vraiment heureuse. Un beau poulailler sécurisé dans le jardin, avec un grand parcours en herbe et une copine. Car la poule est un animal très grégaire qui déprime quand elle est toute seule. Rien ne vous empêche de mettre un transat au milieu de l'enclos pour lire un livre. Vous verrez que vos poules viendront très naturellement se poser sur vos genoux ou vos épaules pour se faire caresser.
0: Bon, bah écoutez, donc, en gros, on va résumer, on oublie la poule d'intérieur, c'est bien noté. Docteur Pierre Fabin, tous vos précieux conseils à retrouver à tout moment sur l'application ici. Dans un instant, on sera au plus près de vous. Qu'est-ce qui se passe là actuellement dans votre commune ? Info pratique, info service, les 3 plus tous les matins. Kevin Gazo nous rejoint dans 3 minutes.

0: L'un des plus grands tubes de Toto hein, dans la décennie 80-1982. 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Peut-être au lycée, peut-être déjà un premier boulot. 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
0: Et dès le réveil, des infos pratiques, des infos services tout près de chez vous, Kevin Gazo.
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3: À Gouzon, la communauté de communes Creuse Confluence recrute actuellement un ou une auxiliaire de puériculture pour la crèche de la commune. Un poste à pourvoir dès le 22 juin prochain avec une date limite de candidature fixée au 18 juin. Parmi les missions proposées, l'accueil et l'accompagnement des tout-petits au quotidien, les activités d'éveil adaptées à chaque enfant, le suivi de leur bien-être, de l'hygiène et du développement psychomoteur, mais aussi des échanges avec les familles pour assurer un accueil de qualité et un vrai lien de confiance avec les parents. Le diplôme d'état d'auxiliaire de puériculture est bien sûr exigé avec des qualités comme le sens de l'observation, l'autonomie et le contact humain. Plusieurs rendez-vous à noter en Creuse, à Lavavé-les-Mines d'abord avec le village chanté, organisé le lundi 1er juin à la salle des fêtes. Une journée ouverte à tous avec des dépistages gratuits autour des troubles visuels, du diabète ou encore des problèmes cardiaques, mais aussi des stands associatifs et des collectes solidaires de lunettes ou de radiographies anciennes. Une journée pour prévenir, dépister et s'informer sur sa santé. Et puis enfin, à Genouillac, l'Indus Mobile fera étape du 26 au 29 mai sur le parking de la mairie, un camion itinérant pour découvrir les métiers de l'industrie version 4.0 avec des démonstrations et des échanges autour des formations et des emplois du secteur. Le grand public pourra notamment visiter l'installation le mercredi 27 mai après-midi.
0: Kevin Gazo, à tout à l'heure 11h, Kevin, pour le Chrono Creuse. Comme nous sommes jeudi, dernière chance de vous qualifier pour la finale de demain. Une carte cadeau de 80€ en jeu demain pour le grand gagnant. Alors un point sur les scores. Christian à Saint-Sulpice-le-Dunois est à 13 points. Michel Dain-le-Palestel, 15 points. 14 points pour Richard de Chavanna. Autant vous dire, vous faites 14 points, vous êtes qualifié pour la finale demain. Tentez votre chance dès 11h, 05 55 52 37 38.

0: Ici, ça fredonne toute la journée, dès le réveil, hein, avec l'une des plus grandes chansons de Véronique Sanson, par exemple, chanson sur ma drôle de vie. Comment répondre intelligemment quand on est agressé bêtement? Faites donc confiance pour la réponse à Élodie Poux et Paul Mirabel. Ils arrivent dans 30 secondes.
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0: Thibaut Pointeau pour l'actu creusoise dans deux minutes. Avec les réseaux sociaux, les violences verbales sont devenues systématiques. Alors, pour désamorcer l'agressivité, Fred Ballard a trouvé des haters au top de leur forme dans l'humour en tube.
9: Je les aime tellement. Le hater misogyne, pseudo, toutes les mêmes. Phrase fétiche,
10: les préliminaires ça sert à rien.
9: Eh ben glisse sur le toboggan de la piscine quand il a pas encore été mouillé, tu m'en diras des nouvelles.
11: Voilà, comme quoi on peut s'amuser follement avec un internaute agressif. Hein, il suffit de l'emmener à la piscine. Donc suivons les bons conseils d'Élodie Poux et fendons-nous la poire avec un haineux misogyne de compète.
9: Alors lui, son occupation favorite, c'est de dire aux femmes qui portent une jupe que la jupe est trop courte. Nota bene, l'homme qui reproche aux femmes d'avoir quelque chose de trop court a bien souvent lui-même
12: le même problème.
9: Et enfin, pour finir, la hater féministe. Pseudo, patriarcat égale caca. Comme dirait une tour jumelle un 11 septembre, « Hey, c'est moi ou ça vole pas haut ?»
11: Alors c'est sûr que c'est pas sur les réseaux sociaux qu'on repère les futurs prix Nobel, quoique hein, un certain Donald T. s'accroche à l'idée. Quoi qu'il en soit, on le sait, c'est pas en étant agressif qu'on arrive à ses fins.
13: Une phrase qui dit « la violence ne résout rien ». Alors je pense que la phrase exacte c'est « ma violence ne résout rien ». J'ai fait me battre là d'ailleurs il y a pas longtemps et j'ai voulu faire comme dans les films. Je dis « ouais, c'est à moi que tu parles ». Il m'a dit « oui, c'est à toi que je parle ».

0: Pierre Corrière, on joue dans la prochaine demi-heure.
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0: Quel bonheur de se réveiller ici, avec vous, ici Creuse. C'est jeudi, il est 7h. Bonjour la Creuse du soleil, voilà une bonne nouvelle, on va en parler après les infos. Ici Creuse premier sur l'actu creusoise, Thibaut Pointeau, pour son œuvre, son enseignement et son courage. Marc Bloch entrera au Panthéon dans un mois.
2: Plus d'un an et demi après l'annonce d'Emmanuel Macron, le président de la République a salué son œuvre, sa lucidité cinglante et son audace des mots. C'est en Creuse que Marc Bloch, illustre historien entrant en résistance, a écrit son livre « L'étrange défaite » quelques semaines après la débâcle française en 40. Lui qui se demandait si ses pages seraient publiées un jour, ont finalement traversé les décennies. Il entrera symboliquement au Panthéon 82 ans après son exécution par la Gestapo. Ses cendres resteront au cimetière du Bourdan, commune où la famille Bloch s'est réfugiée. Et Marc Bloch d'ailleurs n'était pas le seul résistant. Pierre Vessex, directeur du service tourisme, culture et patrimoine à l'office de tourisme du Pays du Noix où se trouve la maison familiale.
3: Le jeune cousin Jacques Bloch, qui lui passera par le Fougère, puis ira avec sa famille habiter à Guéret, et finira par entrer en résistance, d'abord par le biais du maquis sur Bourganeuve, participera à un des héros de la libération de Guéret. Il perdra un bras, finira dans un camp en Allemagne de concentration et arrivera à en revenir malgré tout. Et il y a aussi sa fille, Alice Bloch, formée, ça serait aujourd'hui des études dans le domaine de la petite enfance. Et ensuite, elle ira rejoindre le château de Magellier sur la commune de Grandbourg, qui est un des trois lieux de l'OSE qui accueillait les enfants alors juifs dont les parents avaient disparu lors des combats ou lors de l'exode. Et en fait, ces maisons, il y en avait trois dans le département, vont très rapidement enquiquiner en fait le régime de Vichy, et donc et jusqu'en dans l'année 43, jusqu'au moment où ce sera fermé, en fait elle reviendra se rejoindre sa mère à Fougères et son père, mais entre temps son père partira pour Lyon en fait et entrera en résistance.
2: Et une conférence sur Marc Bloch a lieu ce soir à 18h30 aux archives départementales à Guéret, c'est gratuit. L'historien qui anime cette conférence, François-Olivier Toiti, sera notre invité ce matin à 7h45.
0: Comment un Creusois a-t-il pu mourir pendant son travail ?
2: Il nous faudra comprendre comment un tel drame a été rendu possible. L'entreprise Dilisco à Chigné prend la parole après l'accident mortel d'un de ses employés. Elle exprime sa profonde tristesse. L'homme de 62 ans, un intérimaire, a chuté de 7 mètres de haut. La gendarmerie a ouvert une enquête. Personne ne veut récupérer la patate chaude à Pontarion. Il n'y aura toujours pas d'élection municipale dans cette commune creusoise de 350 habitants. Personne ne veut de l'écharpe de maire. Aucune liste n'a été déposée ces deux derniers jours en préfecture. En revanche, à Vigeville et Lavaufranche, les habitants pourront s'exprimer. Un scrutin aura bien lieu le 7 juin. Détail sur ici.fr. En Creuse, on n'a pas beaucoup d'habitants, mais on a des idées et ils viennent de toute l'Europe pour nous observer. Finlandais, Hongrois, Italiens, Polonais sont en Creuse en ce moment. Une délégation qui vient découvrir les initiatives creusoises. L'enjeu majeur de ce programme européen, c'est la lutte contre la baisse démographique. 60% des zones rurales perdent des habitants dans l'Union européenne. Et cette semaine, cette délégation a posé ses valises dans le sud Creuse. En premier lieu, à Feltin, dans l'ancienne gare, devenue tiers-lieu. Un espace de vie qui pourrait être peut-être copié, Fanny Boucaud.
4: C'est en tout cas l'idée de ces courts séjours, trouver des idées chez les uns et les autres. Une belle vitrine pour l'association Pang Lagarde, dont Églantine Valran est la médiatrice.
5: C'est assez chouette de se dire qu'on peut être, pas un modèle, mais un exemple un peu de ce qui se passe dans les milieux ruraux. Je ne sais pas trop comment c'est dans ces autres pays, effectivement. Est-ce qu'ils vont pouvoir s'inspirer de choses qu'on fait ici ? Ils vont repartir avec des idées de coopération, mais ils ne pourront pas faire la même chose, c'est sûr.
4: Pas les mêmes projets, certes, mais une dynamique à garder en tête, comme l'explique Yata, venue de France.
6: Nous n'avons pas ça chez nous et je trouve que c'est un bel exemple de ce que l'on peut faire en réhabilitant un lieu ancien. Et j'adore la façon dont ça a été rénové et pensé. C'est quelque chose que nous pouvons développer parce que je pense que nous en avons besoin.
4: Margot Barré est coordinatrice à la Fabrique du Limousin qui aide des projets d'action sociale en Creuse.
7: On n'a pas la réponse absolue et bien sûr ce qu'on fait ici est très caractéristique de notre territoire et répond à nos besoins à nous et c'est pas les mêmes chez eux, ils n'ont pas la même historique, etc. Mais il n'empêche que je pense qu'il y a des choses intéressantes à prendre. Et aussi, en fait, quand on lâche un peu la main et qu'on laisse les gens faire leur truc, ça marche bien aussi. Peut-être que c'est une des choses qu'ils pourraient retenir.
4: La délégation a pu aussi s'inspirer d'autres projets comme des médecins solidaires.
2: La délégation européenne est attendue aujourd'hui à Royères-de-Vassivière pour découvrir les plateaux limousins, ce lieu d'accueil dédié à l'animation de la vie locale avec notamment deux gîtes grande capacité.
0: Ici, Creuse 7h04, les maires opposés au projet de porcherie à Royères ne lâcheront pas la pression.
2: Et ce, quoi qu'il arrive, on sera prêt à appuyer sur le bouton, assure le maire de Jean-Choupigerolles. Les élus préparent déjà un recours devant le tribunal administratif si le préfet de la Creuse donne son accord au projet. Réuni hier soir dans les locaux du syndicat du

0: du lac. Les maires ont également annoncé que dans le pire des cas, ils étaient prêts à mesurer régulièrement le taux de cyanobactéries une fois la porcherie sur pied. 2,12€ le litre de gasoil à Guéret et la Souterraine ce matin. 2,20€ en moyenne pour le litre de sans-plomb 98, 2,10€ pour le 95. Et c'est aujourd'hui que le Premier ministre doit annoncer de nouvelles aides à la pompe. Il ne faut pas s'attendre à des vannes grandes ouvertes, mais à des aides pour un public un peu plus large, précise Matignon. Laver un costume, recoudre un vêtement, acheter des poules pondeuses ou des salades. On peut faire tout ça à l'ESAT Execo à Saint-Sulpice-le-Guéretois. Un ESAT, c'est un établissement qui emploie des personnes en situation de handicap. 105 ouvriers, par exemple, chez Execo. Et autant d'emplois variés, maraîchage, espace vert, élevage de volailles, une aubaine, alors que pour beaucoup de personnes handicapées, trouver un emploi est un vrai parcours du combattant. Elles sont quasiment deux fois plus touchées par le chômage, Marie-Jeanne Delopol.
1: Camille, 20 ans, n'a pas de travail, mais ce jeune homme autiste est en stage en ce moment à l'ESAT, dans l'atelier d'élevage de volailles.
2: On élève les poules, on regarde s'il y a des œufs, on met de l'eau, on nous donne des graines, une vie de ferme.
1: Ici, Camille n'apprend pas seulement un métier, il apprend aussi comment fonctionne le monde du travail en douceur.
2: Pour mes parents, même pour moi, je pense que ce serait mieux d'avoir un ESAT pour commencer à bien travailler, à savoir comment faire, et après, ils pourraient savoir travailler dans un milieu ordinaire avec un appartement à côté, quoi.
1: L'ESAT peut effectivement servir de tremplin vers le milieu ordinaire, c'est-à-dire vers les entreprises classiques, même si peu d'ouvriers y arrivent, et d'ailleurs tous ne le souhaitent pas. L'ESAT les accompagne dans tous les cas, explique la directrice Nadine Schatz.
3: Aujourd'hui, on a des belles expériences, des personnes qui sont parties en milieu ordinaire. Il y en a qui sont revenues aussi parce que ça ne leur convenait pas. Donc en tout cas, on va toujours tenter pour un ouvrier qui souhaite aller en milieu ordinaire. On va toujours tenter par la voie du stage au départ et puis ensuite par la notion peut-être de compétence ou de formation. On a aujourd'hui un ouvrier qui fait une formation d'aide comptable.
1: Et en début d'année, deux ouvriers de l'ESAT ont été embauchés au service espace vert de la mairie de Guéret.
0: Et il reste des places à l'ESAT de Saint-Sulpice en espace vert, blanchisserie et nettoyage de voitures. Pour être embauché, il faut être orienté par la maison départementale des personnes handicapées. Une invitée de marque cet été en Creuse, Julie Depardieu, ouvrira la 8e édition du festival Musique à la Source le 1er août à Bénévent-l'Abbaye. Le festival se déroule du 1er août au 9. Dans plusieurs communes creusoises, l'an passé, il accueillit près de 2400 spectateurs.
4: Elle était déjà venue, tiens, d'ailleurs, en Creuse, c'est en 2012, à Sainte-Fer, pour rendre hommage au réalisateur Claude Miller, pour qui elle avait tourné dans La Petite Lily en 2003. Elle était venue avec Ludivine Saniéba. Ça, c'est une chouette nouvelle, alors.
0: Elle est de retour. Autre retour.
4: Exactement, autre retour aujourd'hui.
0: Le soleil.
4: Le soleil. Ah, il va donner, comme le chant de Laurent Voulzy, il va bien donner le soleil. C'est parti jusqu'au lundi de Pentecôte, jusqu'à lundi. Plus si affinité, évidemment. Bon, les températures, 9 degrés à Guéret, nous signale Maryse. Merci pour la photo sur le Facebook. Pensez au WhatsApp. Vous êtes un petit peu calme ce matin. On a vraiment envie de vous entendre. Hein. 05 55 52 37 38 cet après-midi. 25 à 28 degrés. Non, vous ne rêvez pas. Il va faire chaud. 25 à Bourganeuf, 26 à Royères. Vous aurez 27 à Guéret et la Souterraine aussi. 28 à Aubusson.
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4: C'est comme ça ici, tous les jours, on se réveille ensemble. La musique, évidemment, qui vous fait chanter, la bonne humeur, des cadeaux. C'est avec le cas d'ailleurs dans cette demi-heure, je vous en parlais dans un instant. Parlez autour de vous, dès 6h, on se réveille ensemble ici sur la radio des Creusois et à la télé à partir de 6h30, canal 3 de la TNT.

0: bonheur ici avec Maxime Le Forestier en bas là-bas. Vous l'avez peut-être vu, tiens, il était passé à Guéret, place André Le Jeune, concert exceptionnel. C'était l'an dernier.
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0: Mais quelle transition formidable. Lui aussi, il est passé à Guéret il n'y a pas longtemps, c'était au mois d'avril. Là aussi, concert exceptionnel, hein. Murray Head, White Night in Bangkok, ce tube mondial. On va le fredonner ensemble, ses premiers avant 7h30. Dans les années 80, à l'époque de White Night in Bangkok, on voyait encore quelques deux-deuches, quelques deux-chevaux. Une deux-chevaux électrique dans 2 ans, avec un prix qui pourrait vous faire craquer. C'est dans mon œil, le rendez-vous sur l'actu avec le regard de David Ossiou dans 30 secondes.
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0: Et ici on prend le petit déjeuner ensemble, 7h13 dans mon œil ce matin. Thibaut Pointeau a un retour qui nous rend nostalgique.
5: La deux chevaux revient, le groupe Stellantis devrait dévoiler le projet aujourd'hui aux États-Unis et elle sera électrique, David Ossiou.
6: Eh bien, moi, j'ai envie d'y croire. Il faut rappeler ce qui a fait le succès de cette voiture née il y a 78 ans. Sa simplicité, le fait qu'un mécanicien amateur pouvait démonter le moteur avec 3 tournevis. Elle pesait 600 kilos et consommait presque rien. Moi, j'ai tout adoré dans la deux chevaux. Le bruit infernal de l'essuie-glace. Ah oui, le clignotant archaïque. Et le klaxon. Dans un sondage paru en 2023, 13 ans après l'arrêt de la production, elle était encore élue voiture préférée des Français de tous les temps. Mais attention, hein, là on nous parle d'une deux-deuches avec une batterie. Et ça ne se répare pas dans un hangar de ferme. À elle seule, cette batterie devrait peser la moitié de la vieille deux chevaux des années 40. Mais il y a quand même un argument. 15 000 euros. Si c'est vrai, ce serait une bonne nouvelle. Ce sera le même prix qu'en 1948 avec l'inflation. C'est très malin ça. Est-ce qu'on va succomber au retour de l'icône ? Peut-être. Pas forcément parce que c'était mieux avant, mais parce que c'est surtout le bon moment de passer à l'électrique. Le peu de voitures que les constructeurs français arrivent à vendre en ce moment se branchent sur une prise sur les 4 premiers mois de l'année, plus 48%. Un décollage provoqué bien sûr par la flambée des cours du pétrole, ceux qui disaient que jamais ils n'achèteraient ce qui n'était pour eux qu'une sorte de gros téléphone portable sur roue, sont en train de changer d'avis. Si c'est confirmé, la deux chevaux arrivera sur le marché sans faire de bruit. En tout cas pas celui-là.
5: Eh bien, on va suivre cette annonce aujourd'hui, David Ossiou. Merci, mon œil s'est à écouter sur SI.fr.
0: Une voiture très économique, hein, la Dodoche. 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On joue avec l'actu creusoise, juste après Murray.

0: ici Creuse, Murray Head. Quel souvenir ce concert au mois d'avril à Guéret, espace André le Jeune. Vous avez peut-être assisté d'ailleurs à ce concert grâce à ici Creuse, partenaire de l'événement 7h19. On est sur la route, on est avec vous. La première bonne nouvelle, c'est le soleil. Ça, c'est quand même plus sympa quand même pour rouler. Nous sommes d'accord pour se rendre au travail. Bon, la mauvaise, si, il y a une autre bonne nouvelle. C'est du côté du prêt à la pompe. Bah, parce qu'on arrive au week-end de Pentecôte et on rappelle cette info très intéressante.
1: Exactement, les prix à la pompe seront bloqués samedi et dimanche et lundi dans les stations Total du département et des autres départements. D'ailleurs, si vous partez, si vous prenez la route 1,99€, oui, c'est ça, l'essence, 2,09€ le gasoil.
0: C'est ça. Alors sinon, petit tour sur la carte interactive, le prix du carburant, on va retrouver sur l'application ici.fr, quelques prix comme ça. Hein. Niveau du gasoil, vous le trouvez à 2,127€ à Guéret, 2,131€ à Aubusson, le samplon 95, 2€

0: Le danger des aliments ultra transformés, les colorants augmentent de 14% les risques de cancer, les conservateurs augmentent de 24% le risque d'hypertension. Des chercheurs français appellent à renforcer l'information du consommateur. Ils publient 3 études aujourd'hui. À suivre cet après-midi, le tirage au sort de Roland-Garros. C'est Tony Estanguet qui va s'en charger, ex-président du comité d'organisation des JO de Paris. Le premier tour commence dimanche.
1: Et toute l'actu, évidemment, sur Roland-Garros, à retrouver sur ici.fr, Audrazo, 7h31. L'info d'ici, Thibaut Pointeau. Ils viennent de toute l'Europe pour s'inspirer de nous.
2: Finlandais, Hongrois, Italiens, Polonais sont en Creuse en ce moment. Une délégation européenne vient découvrir les initiatives creusoises qui pourraient être copiées à travers l'Europe. L'enjeu majeur de ce programme européen, c'est la lutte contre la baisse démographique. 60% des zones rurales perdent des habitants dans l'Union européenne. Alors cette délégation visite différentes régions tous les 6 mois. Et chez nous, ils ont commencé leur séjour à Feltin. Cette délégation, ces Européens ont commencé leur séjour à Feltin, au tiers-lieu Pang, qui a ouvert il y a 4 ans dans l'ancienne gare. Fanny Boucaud, ils sont montés dans le train complètement conquis par l'endroit.
3: Réussir à réhabiliter un lieu pour en faire un espace polyvalent, c'est une idée qui a beaucoup plu à Yatta, venue de Finlande.
4: C'est un très bel exemple de ce que l'on peut faire en rénovant un lieu ancien. Et puis j'adore la façon dont ça a été rénové et pensé. C'est quelque chose que nous pouvons développer plus tard en Finlande. Nous n'avons pas ce genre de projet solidaire là-bas. Nous avons beaucoup d'associations, ça fonctionne bien, mais je pense que ce genre de projet est vraiment inspirant et nous devons l'essayer.
3: Être inspirant, ravie, Glantine Valran, la médiatrice du tiers-lieu Pang, la gare à Feltin.
5: Je ne sais pas trop comment c'est dans ces autres pays, effectivement. Est-ce qu'ils vont pouvoir s'inspirer de choses qu'on fait ici? C'est pour ça que moi j'ai vraiment essayer d'insister sur le fait que c'était une collaboration de personnes et ça aurait été d'autres personnes, ça aurait été un autre projet. Et puis c'est continuer en fait à se transformer au fur et à mesure des personnes qui traversent le lieu. Ils vont repartir avec des idées de coopération, mais ils pourront pas faire la même chose et tant mieux.
3: Difficile effectivement de mettre en place ce genre de tiers-lieu, explique Monica, venue de Pologne. À l'est du pays, même combat qu'en Creuse. Une population vieillissante, des habitants éloignés et puis...
6: A different culture, different history.
4: Une culture, une histoire différente. C'est pour ça qu'on ne peut pas juste de prendre vos idées et les mettre en place chez nous. Il faut un peu les modifier parce que les habitants ne sont pas les mêmes, ni nos régions. Ici, par exemple, tout est plutôt proche, contrairement à chez nous où tout le monde est dispersé. Il faut d'abord avoir un projet, de l'argent et des gens intéressés. C'est la première chose à faire dans notre région.
3: Même avis pour le maire de Feltin, Olivier Cagnon, qui espère tout de même que les projets dans sa ville feront des petits dans d'autres pays.
7: Pour moi, il n'y a rien de complètement transposable. En fait, ce qui est transposable, c'est les dynamiques. C'est-à-dire que là, on est dans la gare de Feltin. Ce sont des initiatives associatives, des élans individuels qui sont soutenus ou pas par les collectivités. Et nous, on fait le pari de soutenir ces élans-là. Et après, et là, c'est peut-être un peu plus le boulot de la municipalité, mais c'est celui de tout le monde au final, c'est de faire du lien avec tout ça.
3: Ces rencontres mettent aussi en lumière des structures et associations qui perdurent jusqu'à 52 ans pour certaines.
2: Et la délégation européenne est attendue aujourd'hui à Royères-de-Vassivière pour découvrir les plateaux limousins. Dans l'actualité également, toujours aucun candidat au municipal à Pontarion. Aucune liste n'a été déposée en préfecture ces 2 derniers jours. En revanche, il y aura bien un scrutin à Vigeville et La Vaufranche le 7 juin. Le récit d'un historien entré en résistance raconté ce soir dans une conférence à Guéret. Marc Bloch entrera au Panthéon dans 1 mois. L'historien François-Olivier Toiti sera notre invité à 7h45.
1: Oui, 7h34, la bonne nouvelle du jour, c'est le soleil. Ça y est, il est de retour et il va briller jusqu'à lundi. Ça s'annonce donc un week-end de Pentecôte extrêmement agréable, voire même quasi estival d'ailleurs. Déjà 25 à 28 prévus cet après-midi en Creuse. On devra avoir 26 à Royères, 27 à Guéret, la souterraine aussi. On va monter jusqu'à 28 à Aubusson. Et attendez demain 28 à 30 degrés. Tout cela à l'ombre évidemment, donc on pourra atteindre les 32, 33. Il va falloir justement se mettre à l'ombre, hein, pensez-y. Bon, qu'est-ce que ça donne actuellement? On a une température de 11 degrés, nous a dit Brigitte à Saint-Vaury. Nous avions tout à l'heure 6 degrés à la Vaufranche pour Lorraine. Le Watt WhatsApp d'ici Creuse, pensez-y, 05 55 52 37 38. Voilà un bon moyen de nous dire le temps qu'il fait par chez vous. On veut vous entendre ce matin, n'hésitez pas à nous laisser un message sur ce WhatsApp.
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1: 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Ravi de se réveiller avec vous ici comme chaque matin, avec tout plein de cadeaux et la musique.

0: Ça pourrait être l'hymne de votre radio locale ici Creuse, parce qu'on chante, c'est vrai, toute la journée, notamment ces grands tubes des années 80, comme celui de Gold à l'instant, Laissez-nous chanter. Tiens, pour la petite histoire, Emile Van Delmer, le chanteur du groupe, s'est dit un beau jour, tiens, si on créait Emile et Image, fusion entre Gold et Image, avec Mario notamment, le chanteur d'Image. Bah, il était hier l'invité d'Émilie Mazoyer pour fêter Mario les 40 ans déjà du tube Les Démons de Minuit, puisque je vous parle de Décibel. 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
0: Je vous parlais de la Corse, autre pays gorgé de soleil, l'Italie. Il sera là, c'est promis, ici, avant 8h, Eros Ramazzotti. On va aussi voyager dans le temps, bah, pas si loin de l'Italie d'ailleurs, dans les Alpes, 4809 mètres exactement d'altitude. On va se rendre au milieu du 18e siècle avec un savant genevois qui a lancé un défi. Quel est ce défi? Explication Stéphane Bern avant le journal de 8h. Pour le moment, retour en Creuse, direction la souterraine.
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0: Sur la route de la souterraine, absolument, Ingrid Herbst passe la semaine en compagnie de Françoise de Bernard, elle est guide conférencière à l'Office de tourisme du pays australien. Alors, on fait une halte ce matin à l'église Notre-Dame, un édifice religieux qui regorge de détails architecturaux, hein.
3: À l'église Notre-Dame de la Souterraine, qui est complètement originale par sa frise, cette bordure de modillons. Tous ces petits visages, ces petites sculptures, ces personnages et ces animaux qui vont lui faire comme un collier. Et en haut à droite du clocher, cette pierre blanche, elle va symboliser pour nous les chemins de Saint-Jacques de Compostelle. Elle va être un repère pour les pèlerins. Alors les pèlerins, bien sûr, on les accueille à la Souterraine. On est sur la route de Vézelay. Vous avez la coquille qui les accueille. Et leur passage est marqué aussi par le porche, comme il d'inspiration mozarabe.
4: Une coquille, en fait.
3: Voilà, et c'est vraiment l'art mauresque que les pèlerins, à leur retour, ont développé chez nous. Et ce qui va nous saisir quand on entre dans l'église, c'est sa majesté de cette nef avec cette évolution de l'art roman vers l'art gothique naissant. Au fur et à mesure de notre avancée, on va avoir donc de grosses colonnes engagées dans les piliers qui vont se multiplier d'une passée à trois pour arriver à une forêt de colonnettes dans le cœur de l'église. En s'avançant un petit peu, on va rencontrer des personnages très importants pour le Limousin sur les vitraux de la souterraine. Donc ici, on a notre fameux Saint-Jacques de Compostelle qui va être assez rare sur les vitraux, hein, dans règle générale, au-dessus du bon roi Saint-Louis. On va ensuite voir notre Saint Martial, l'évangélisateur du Limousin, et en dessous, notre petite Sainte Valérie de Chambon, qui n'a pas eu de chance, mais qui s'est trouvé décapité par son fiancé. Le plus intense, donc, c'est celui-ci, avec Jésus aux enfers. Ça, c'est une scène qui est assez peu courante.
4: Les vitraux, ils sont d'origine ou ils ont été
3: Ils ont été refaits pour cela, ce sont des vitraux relativement modernes, on va dire. Toujours faire attention aux marches, le sol n'est pas toujours plat. Il s'agit du Mousse-Gagnier, la stèle du Mousse-Gagnier. La légende dit que c'était le sonneur de cloches qui, une année, sachant que pendant les 12 coups de minuit à Noël, une crypte s'ouvrait révélant un trésor, avait chargé donc ses fils de sonner les cloches à sa place pour pouvoir aller récupérer le trésor. Mal lui en a pris puisqu'il n'est pas sorti assez tôt de la fameuse crypte, qu'il est resté enfermé pendant un an jusqu'à ce que les portes s'ouvrent de nouveau et qu'en fait il est arrivé couvert de mousse à la porte de ses fils qui, d'un premier temps, n'ont pas voulu reconnaître. Quand ils ont voulu ouvrir le sac de trésors, n'y ont trouvé que des ossements humains. À la suite de ça, bien sûr, notre pouvons gagner ses délités. Il aurait continué à sonner ses cloches tranquillement. Il aurait peut-être vécu longtemps. La vraie histoire, c'est que c'est un moine quêteur qui venait d'arriver sur la souterraine, qui a été lapidé lors du lundi de Pâques 1190 par des villageois en colère à l'idée de payer encore pour l'église.
0: Bah dites donc, sacrée histoire, Françoise de Bernard en compagnie d'Ingrid Herbst. Vous retrouvez photos, interviews sur ici.fr et l'intégrale, n'oubliez pas, de Sur la route, ce dimanche entre 11h et midi.
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0: Bon réveil avec Ici Creuse. Le récit d'un historien entré en résistance, raconté ce soir à Guéret dans une conférence. Marc Bloch entrera au Panthéon dans un mois. Dans, allez, 2 minutes 30, l'historien François-Olivier Toiti est notre invité sur votre radio locale Ici Creuse.

0: La Québécoise au talent de dingue. Elle a tellement de talent d'ailleurs que nous lui avons décerné le talent ici 2025-2026. Charlotte Cardin, 7h48.
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0: Marc Bloch entrera au Panthéon dans un mois. Ses cendres resteront en Creuse, au cimetière du Bourdon, mais il entrera symboliquement et ce soir, une conférence lui est dédiée à Guéret.
3: Bonjour, François-Olivier Toiti.
4: Bonjour.
3: Vous êtes historien, professeur, doyen honoraire à l'Université de Tours et c'est vous qui animez cette conférence donc ce soir aux archives départementales de la Creuse. J'ai une petite question pour commencer, parce que vous travaillez depuis des décennies sur Marc Bloch. C'est quoi qui vous fascine en lui ?
4: Oh, c'est la totalité, c'est un modèle d'historien et c'est un modèle de citoyen. Voilà, en deux mots, on peut dire ça comme ça et c'est une des raisons essentielles pour lesquelles, on a décidé son entrée au Panthéon. Un immense résistant, martyr de la résistance, avec des responsabilités majeures dans le secteur des Alpes, à Lyon. Donc c'est vous dire toutes les ramifications que cela peut avoir.
3: Exécuté en 1944 par la Gestapo. Justement, vous dites, c'est pour ça peut-être qu'il a été panthéonisé. Selon vous, quels actes précisément font de lui un nouveau panthéonisé là dans un mois?
4: Il a une œuvre d'abord intellectuelle majeure qui le hisse au rang des grands auteurs français, il faut le dire. Il est l'acteur d'une révolution historienne dans les méthodes, dans l'approche, dans les sujets, dans les domaines, l'histoire rurale en particulier, l'histoire des croyances, l'histoire des mentalités, l'histoire politique, l'appréhension de la société dans son ensemble sur le plan psychologique, sociologique, etc. Et en plus, une action de résistance, de combattant, c'est un héros déjà de la Première Guerre mondiale, puis il est réserviste, et donc il est appelé lors de la Seconde Guerre mondiale, il a quand même 53 ans lorsqu'il a, en 1940, et il fait toute la campagne, Dunkerque, et il revient en Creuse, justement, pour se réfugier, en quelque sorte, avant de pouvoir bénéficier par une exemption au statut de persécution des Juifs, en fait.
3: En Creuse en particulier? Pourquoi chez nous?
4: Il avait acheté une maison en 1929, à la suite d'une rencontre, Louis Lacroix, qui était maire de la Selle-d'Unoise et qui était président de la Société archéologique et historique de la Creuse, avait publié une monographie, un livre d'histoire sur la Selle-d'Unoise, qui est arrivé entre les mains de Marc Bloch, qui en a fait un compte-rendu dans la revue qui venait de créer, qui s'appelle Les Annales d'Histoire Économique et Sociale. Et du coup, ils sont rentrés en relation, et c'est par le biais de Louis Lacroix que Marc Bloch s'est investi dans la Creuse, pas seulement acheter cette maison à Fougères, au Bourdon, mais également en devenant membre de la Société archéologique d'Eure-et-Loire et membre de la Société des Amis du Musée de Guéret.
3: Donc, oui, de la Creuse, vous avez dit de l'Eure-et-Loire, membre de la Société des Sciences Naturelles de la Creuse.
4: De la Creuse, voilà.
3: Il est connu, on dit, l'étrange défaite. Il a écrit l'étrange défaite aux Fougères. Et vous parlez de la façon dont il racontait l'histoire. Qu'est-ce qui fait Emmanuel Macron parle de la lucidité cinglante de Marc Bloch. C'est ça qui fait sa particularité.
4: C'est son premier acte de résistance. Il l'écrit en pleine rage, dit-il. Le mot rage est employé 3 fois. Le mot courage est employé 23 fois. Il faut pas l'oublier quand on fait une recherche. Et c'est intéressant, oui, il l'a écrit. Ce qui est sidérant, c'est que c'est de l'histoire immédiate. C'est une analyse à chaud.
3: Oui, quelques semaines après la défaite.
4: Il l'écrit au mois de juillet. Et il arrive au Bourdon au mois de juillet. Donc il l'écrit tout de suite. C'est une sorte de procès, en quelque sorte. Il présente le témoin, c'est la première partie. Ensuite, il développe les causes, une analyse en profondeur.
3: Oui, il arrive, par exemple, à diagnostiquer les problèmes liés à la bureaucratie, par exemple, l'administration. Il arrive à avoir ce recul très rapidement.
4: C'est les problèmes sociétaux dans son ensemble qu'il analyse. Beaucoup moins, finalement, les phénomènes militaires, sauf la faillite du commandement, dont il est un témoin privilégié, puisqu'il est officier supérieur à l'état-major de la première armée. Et ça a un intérêt également supplémentaire, parce que les archives de la première armée ont été perdues, et c'est un des rares témoignages qu'on ait sur la première armée, donc, du reste.
3: Comment expliquer, en Creuse, on parle beaucoup de Pierre Bourdon, à l'échelle nationale, évidemment, de Jean Moulin. Marc Bloch était peut-être moins populaire, et beaucoup de Français l'ont peut-être découvert avec cette annonce de cette panthéonisation. Comment ça se fait?
4: C'est-à-dire qu'il a d'abord une œuvre discrète, et par déontologie, d'une certaine manière, un grand nombre d'universitaires ne s'engageaient pas au-delà en politique et avait une espèce de réserve en quelque sorte. Et puis à un moment donné, les choses basculent avec la guerre. Très vite, l'inadmissible saute aux yeux dans les valeurs républicaines qu'il entend défendre. Et là, bon, il s'était déjà engagé auprès du comité de vigilance antifasciste en 1938, mais au-delà, il s'engage réellement physiquement dans la résistance. Et du reste, il boue. On ne veut pas de lui dans la résistance parce que à l'âge qu'il a, il veut combattre. Et on lui dit, oh là là, on se calme. La résistance, c'est pas seulement d'aller au feu.
3: Et il entrera donc au Panthéon dans un mois aux côtés de sa femme Simone. Merci beaucoup d'avoir été avec nous. Vous organisez donc une conférence ce soir aux archives départementales de Guéret à 18h30. C'est gratuit, l'entrée est libre. Et vous sortez aussi un livre, Marc Bloch et l'Angleterre. Merci beaucoup.
4: Merci
3: François Olivier Toiti d'avoir été avec nous.
4: Merci.
3: Bonne journée.
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0: La carte interactive, la carte à la pompe, c'est sur l'application ici.fr. On fait un point, tiens, tout de suite. On fait un point tout de suite sur les prix. Voilà, c'est ce que je voulais vous dire. Les prix à la pompe. Alors, en gros, faut compter quoi? 2,15€, 2,20€ le litre de 98, c'est ça, en gros?
3: Oui, c'est ça, le 98, c'est, 2,20€ en moyenne. Ouais. Le gasoil, un peu moins cher, 2,12€. Les courbes se sont croisées. À peu près le même prix pour le 95 autour de 2,10€.
0: Une bonne nouvelle pour ce week-end. Les prix sont bloqués du côté des stations Total en Creuse.
3: 1,99 essence, 2,09 le gasoil pour samedi, dimanche, lundi en ce week-end de Pentecôte.
0: L'application ici.fr pour retrouver ces prix. Est-ce que les trains sont à l'heure? On garde la souterraine, tout va bien. Le TER pour Vierzon partira bien à 7h58 dans 3 minutes là maintenant, comme prévu. Ça va bien aussi en gare de Limoges, tous les trains sont à l'heure.
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0: Un savant genevois passionné par les Alpes qui s'est lancé au 18e siècle, au milieu 18e, un défi et qui a promis une récompense à celui qui atteindrait la cime du Mont Blanc. Qu'est-ce que c'est que cette histoire? Explication avec Stéphane Bern qui nous rejoint dans 3 minutes.

0: Conte de la Vita, l'excellent Eros Ramazzotti sur votre radio locale ici Creuse.
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0: Et chaque jour, avec Ici Creuse, un peu d'histoire avant l'actu avec Stéphane Bern. Bonjour Stéphane.
3: Bonjour Gaëtan, bonjour la Creuse.
0: Ce matin, voyage au temps où on a pris de la hauteur, 4809 mètres exactement.
3: Au XVIIIe siècle, deux hommes décident que la montagne n'est plus un décor, mais un défi. Au milieu du XVIIIe siècle, un savant genevois, Horace Bénédict de Saussure, se passionne pour les Alpes et ses montagnes qui surplombent toute la région. Au point qu'il lance un défi et promet une récompense à celui qui atteindra la cime du Mont Blanc. Le pari fait son chemin et pendant des années, quelques-uns s'y risquent. Mais attention, les échecs se succèdent. Les ascensions se transforment vite en ascenseurs émotionnels. Jusqu'au 8 août 1786... Jacques Balma, chasseur de cristaux, et Michel Paccard, médecin, partent avant le lever du soleil. Les deux hommes du pays grimpent sans cordée organisée, ni matériel moderne ou carte précise.
4: C'est pas le premier de cordée qui tire les autres sur la corde.
3: Les conditions sont rudes. Ils s'enfoncent dans la neige. L'air se raréfie à mesure qu'ils s'élèvent en altitude. Mais ils vont au culot. Ils ne manquent pas d'air. Forts de leur détermination, ils avancent. Si bien qu'à 18h23... ils en viennent à bout. Pour la première fois, des hommes ont atteint le sommet du Mont Blanc. L'année suivante, le scientifique genevois de Saussure gravite à son tour le Mont Blanc, aidé de 18 guides et sûrement équipé de bonnes chaussures de randonnée. Une performance qui fera le tour des salons et propulsera la montagne sur le devant de la scène. Le sommet devient une destination et même une aventure pour laquelle certains seront prêts à payer. Ces exploits ne sont pas que de simples ascensions. C'est la naissance de l'alpinisme. Aujourd'hui encore, le Mont Blanc est un sommet mythique pour les alpinistes. Je dirais même que le Mont Blanc, c'est la crème de la crème.
0: Et la crème de la crème de l'histoire, c'est Stéphane Bern que vous retrouvez aussi sur l'application Ici.
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0: La souterraine, greffe et le teint, où que vous soyez en Creuse, on vous souhaite un bon réveil en ce jeudi 21 mai, 8h. Soleil aujourd'hui, on va en parler juste après à toute l'actu creusoise. Premier sur l'actu creusoise, ici Creuse Thibaut Pointeau à Pontarion, l'Isoloir restera vide, encore une fois.
5: Rideau, toujours pas d'élection municipale le 7 juin prochain. Pourquoi? Eh bien pas de candidat, pas d'élection, aucune liste n'a été déposée ces deux derniers jours en préfecture. Même situation qu'en mars dernier, aucun volontaire pour enfiler l'écharpe de maire pour représenter les 350 habitants. C'est donc toujours une délégation spéciale qui maintiendra à flot cette commune traversée par le Torion. En revanche, Nina Sobetsky à Vigeville et Lavaufranche, les urnes pour enfin parler.
6: À Lavaufranche, une liste a été déposée, c'est celle du maire sortant, Patrice Orsal. Il ne souhaitait pas rempiler pour un troisième mandat, mais selon lui, on ne laisse pas une commune à l'abandon. Il repart donc avec l'idée de passer la main en cours de route. À Vigeville, deux mois après, c'est un tout autre scénario. Les électeurs auront le choix entre deux listes. Celle de l'ancienne conseillère municipale Nathalie Chantreau. Elle a réussi cette fois à déposer une liste complète. En mars dernier, l'un de ses colistiers lui avait fait faux bond à la dernière minute. Et entre-temps, la deuxième adjointe sortante, Aurélie Lemoine, a aussi décidé d'entrer dans la course. En revanche, à Pontarion, statu quo, aucun candidat ne s'est déclaré pour viser la charpe de maire. Les électeurs n'iront donc pas voter le 7 juin. En attendant, la délégation spéciale de la préfecture continue d'assurer les affaires courantes.
5: Et cette délégation sera en charge d'organiser de nouvelles élections avec l'espoir qu'un habitant se déclare candidat. Les maires opposés au projet de porcherie à Vassivière, parés à toute éventualité. Alors qu'on attend toujours la décision du préfet, d'ici deux mois, les élus préparent déjà un recours devant le tribunal administratif si le feu vert est donné. On sera prêt à appuyer sur le bouton, assure le maire de Jean-Sioux-Pigerol. Réuni hier soir dans les locaux du syndicat du Lac, les maires ont également annoncé que dans le pire des cas, ils étaient prêts à mesurer régulièrement le taux de cyanobactéries une fois la porcherie sur pied.
0: Ici Creuse 8h02. Et si la Creuse était le remède à des problèmes européens?
5: La plus profonde pathologie en Europe, c'est la baisse démographique. 60% des zones rurales perdent des habitants dans l'Union européenne. Alors une délégation de Hongrois, Finlandais, Polonais, Italiens et chez nous en ce moment pour s'inspirer de nos initiatives. Tous Tous les 6 mois, ces Européens visitent différentes régions et cette semaine, ils ont posé leurs valises dans le sud Creuse. En premier lieu, à Feltin, dans l'ancienne gare. Ici, des associations se sont réunies pour faire vivre la commune avec un café, une cantine, des soirées à thème. Une initiative originale, reconnaît la délégation. Jean-Baptiste Goujon est coordinateur de la Fabrique du Limousin et il suit ce projet européen.
7: On s'est rendu compte au fur et à mesure des rencontres qu'il y a des grandes différences culturelles, il y a des différences historiques. La participation citoyenne, ça ne veut pas forcément dire la même chose dans des pays ex-pays de l'Est du bloc soviétique où il n'y avait pas cette culture. Donc il y a des idées. Après, c'est des pays qui se développent beaucoup et qui cherchent justement, c'est l'intérêt dans ces consortiums. C'est pas forcément que tout le monde parte du même niveau, mais de voir en fonction de qui a fait quoi, qu'est-ce qu'on fait avec notre histoire et qu'est-ce qu'on peut mettre en place ou pas sur nos territoires. Quelque chose qui nous a pas mal inspiré, c'est en Hongrie. Ils ont fait des après-midi avec des jeunes, ça s'appelle What's pissing you off, qu'est-ce qui t'énerve? Et en fait, la municipalité, ils invitaient des jeunes, ils leur payaient les pizzas et l'idée, c'était de les faire parler qu'est-ce qui n'allait pas dans leur vie pour après avoir de la matière pour pouvoir derrière retravailler leur politique publique.
5: La délégation européenne est attendue aujourd'hui à Royères-de-Vastivière pour découvrir les plateaux limousins. Il nous faudra comprendre comment un tel drame a été rendu possible. L'entreprise d'Ilisco à Chénier prend la parole après l'accident mortel d'un de ses employés. Elle exprime sa profonde tristesse. L'homme de 62 ans, un intérimaire, a chuté d'une nacelle perchée à 7 mètres de haut. La gendarmerie a ouvert une enquête.
8: Le résistant et historien Marc Bloch entrera au Panthéon dans un mois.
5: Le 23 juin exactement, 82 ans après son exécution par la Gestapo. Ses cendres resteront en Creuse au cimetière du Bourdon, mais il entrera symboliquement là où les plus grands hommes sont entrés avant lui. Pour son œuvre, son enseignement et son courage, dit cite Emmanuel Macron, sa lucidité cinglante et son audace des mots après la défaite française en 40. C'est dans sa maison creusoise qu'il a écrit son livre, L'étrange défaite. Ce soir, une conférence lui est consacrée aux archives départementales parce que son histoire est encore trop méconnue. Pierre Vessex, directeur du service tourisme, culture et patrimoine à l'office de tourisme du Pays du Noix, où se trouve la maison de la famille Bloch.
9: Il va même participer par ses écrits à penser l'après, ce qu'il se passera quand la France redeviendra la France et que la guerre sera terminée, notamment en écrivant beaucoup de choses dans des carnets. Il a été torturé, on a des témoignages qui sont assez affreux. Il ne parle pas et malgré ça, son engagement est tel que quand il rentre dans la cellule, il va donner des cours d'histoire à ses co-détenus. D'une part, pour éviter qu'on échange des choses qui auraient pu être écoutées par les oreilles ennemies, il était porté par cette âme française, en fait. Mais en fait, au final, il n'a pas l'aura de ses co-détenus à la prison de Montluc à Lyon, qui est Jean Moulin, en fait, qui lui, il a uni les mouvements de résistance et il était proche de Gaulle. Lui, on est plus à affaire à quelqu'un qui s'est engagé à titre personnel et qui a été jusqu'au sacrifice de sa vie, mais à titre personnel, en fait. Je pense que c'est quelqu'un qui mérite vraiment d'être connu pour tout ce qu'il a apporté à la nation, en fait.
5: La conférence sur Marc Bloch est à 18h30 ce soir aux archives départementales à Guéry.
8: Une parole attendue aujourd'hui. Le Premier ministre va faire de nouvelles annonces sur le carburant.
5: Après des premières aides très ciblées, Sébastien Lecornu reconnaît qu'il faut changer d'échelle. Alors, quel coup de pouce ? Il ne faut pas s'attendre non plus à des vannes grandes ouvertes, mais à des aides pour un public plus large, précise Matignon. Dans ce contexte-là, CPME indique qu'une entreprise sur deux a vu sa trésorerie baisser à cause de la guerre au Moyen-Orient. L'accès à l'emploi progresse pour les personnes en situation de handicap, mais il reste du chemin à parcourir. Le chômage est toujours quasiment deux fois plus élevé pour les personnes handicapées, 12% contre 7,5% pour le reste de la population. Certains handicaps ne permettent pas de travailler en milieu ordinaire, alors on peut se tourner vers un ESAT, un établissement médico-social de travail protégé. En Creuse, il y a par exemple Execo à Saint-Sulpice-le-Guérétois, qui a plusieurs ateliers, et notamment le maraîchage, Marie-Jeanne Delopol.
10: Là, c'est des plantes de tomates.
11: Au serre du clocher, Jean-Jacques, 50 ans, montre fièrement le fruit de son travail.
10: On a planté des choux, on a planté des navets.
11: Parce que Jean-Jacques fait partie depuis peu des 5 ouvriers de l'atelier maraîchage de l'ESAT.
10: Je suis mieux ici et j'apprends plein de trucs.
11: Les ouvriers tels que Jean-Jacques sont encadrés par des moniteurs comme Alexis Ballage.
12: On peut avoir des personnes autistes, des personnes qui ont des difficultés pour voir. Toutes sortes de handicaps, en fait, finalement. Donc, les ouvriers, certains apprennent, découvrent aussi des métiers. Ils évoluent, ils s'habituent donc à des horaires aussi de travail, à un rythme.
11: En échange, ils perçoivent non pas un salaire, mais une rémunération garantie qui leur permet de vivre, explique Nadine Schatz, la directrice d'Execo.
13: Alors aujourd'hui, un travailleur d'ESAT, ça a bien changé par rapport à quelques années. Effectivement, on a des travailleurs qui vivent dans leur propre logement. Entre le travail à l'ESAT et les aides, on est autour d'un SMIC 1400 euros, j'allais dire, ce qui permet effectivement d'avoir du lien social, d'être valorisé. En fait, c'est aujourd'hui ce qui est important important pour nous, en tout cas pour des personnes, c'est d'avoir des vraies valeurs de travailleurs.
11: Et pour une petite partie des ouvriers, les ZAD sert de tremplin vers le milieu du travail ordinaire.
5: Mais par exemple, en début d'année, deux ouvriers de les ZAD Execo ont été embauchés par la mairie de Guéret au service Espace Vert.
8: Il est 8h07. Ça, c'est vraiment la bonne nouvelle du jour pour ceux qui bossent alors, tiens, en espace vert. Bonne condition aujourd'hui pour bosser en extérieur. Hein. Ah ouais, c'est l'été en Creuse. Vous l'avez vu, le soleil. Si vous ne l'avez pas encore vu, c'est que vous n'avez pas ouvert les volets. Hein. Faites-le vite parce que la journée s'annonce exceptionnelle. Tiens, du côté du WhatsApp, vous savez qu'on vous attend hein, pour nous dire la météo. On veut vous entendre ce matin. Qu'est-ce que ça donne à Saint-Prix-la-Plaine, village de Marchantais? Coucou Dédé!
14: Coucou Gaëtan. Bonjour, ici Creuse.
8: Bonjour.
14: À Marchantais ce matin, le soleil brille. Ouais. Un léger voile est étendu au-dessus de nos têtes, mais il semblerait faire très beau car le coq de la girouette regarde vers le sud. Température est de 9,3. Bonne journée à tous.
8: À vous et ça va bien grimper hein, côté température. 25 à 28 cet après-midi, 25 à Bourganeuf, 26 à Auzance, 27 sur Guéret, la souterraine, Boussac aussi, 28 à Aubusson. Attendez, c'est pas fini. Soleil jusqu'à lundi et des valeurs dès demain et jusqu'au lundi de Pentecôte entre 28 et 30 degrés.
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8: Oh là là. Jeudi, le week-end qui se rapproche, le soleil qui est là, les températures idéales pour jardiner, pour se balader, pour inviter des copains, des amis, de la famille, petit barbecue, chipot,
5: bah là, c'est
8: merguez
5: idéal,
8: week-end.
5: Là. Ah, c'est top. On a envie au pied d'un petit étang, une petite rivière. Ce serait parfait.
8: Là, vous nous plantez le décor idéal. On est d'accord. Bonne journée. Vous avez choisi ici Creuse. Ici, on se réveille ensemble. C'est jeudi, il est 8h10.

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1: Allez-y.
0: Jean Schultes, il sera bientôt en Limousin le 6 juin, Zénith de Limoges, avec toute la troupe de la tournée Les Années 80, Raft, Sloan, Les Avions, Lio, Plastique Bertrand, Partenaire Particulier, et encore beaucoup d'autres. 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Rendez-vous 17h10, puisque je vous parle de loisirs en Creuse. Autre rendez-vous 17h35, bel événement avec ici Creuse, là ce week-end, hein, les 24 heures Solex de Nousy. 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Il y aura même des repas à gagner.
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0: Il s'est passé un truc musicalement en 88. Un fan de Tracy Chapman a eu l'idée de subtiliser ses démos et de les faire écouter un producteur. Bah, il a bien fait parce qu'elle a finalement décidé de sortir son album. Belle initiative. Dans les démos de la chanteuse, il y avait ça, Talking About The Revolution, tube mondial, où on va se faire un plaisir de fredonner ce tube avant 8h30, c'est promis. Dans un instant, notre rendez-vous anti-arnaque, c'est pas vrai, le retour des arnaques au péage.
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4: C'est vraiment quelqu'un que j'apprécie énormément, qui m'a appris quand même pas mal de choses sur le rugby. Faut pas oublier sa carrière, hein, il a quand même un sacré palmarès. Et puis voilà, hein, Max, je suis content pour lui et puis je lui souhaite que du meilleur pour la suite et pareil pour les autres.
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0: 8h14, ici on dénonce les arnaques tous les jours. C'est pas vrai, c'est notre rendez-vous anti-arnaque. Attention Thibaut Pointeau, si vous prenez la route en ce week-end de Pentecôte.
6: Avec le grand retour des arnaques au péage, Oudrazou.
7: Oui, plusieurs collègues m'ont transféré ce mail pas plus tard que cette semaine. Votre dernier passage au péage n'a pas été réglé. Le montant de 6,80 € reste dû. Et ça nous rappelle quelque chose. L'été dernier, souvenez-vous, on en avait reçu des tonnes. On en avait parlé ensemble, des mails, des textos, avec à chaque fois le logo Ulysse, le vrai service de télépéage de Vinci Autoroute. Un collègue me dit, j'ai failli cliquer tellement c'est bien fait, mais à y regarder de plus près, c'est n'importe quoi. Au niveau de l'adresse mail et du lien. Il a raison, c'est ça effectivement votre premier réflexe. Qui m'écrit? Là, le mot Vinci s'affiche en lettres capitales, mais l'adresse n'est pas du tout la bonne. Je lis noreply@vachiaagency.com. Bon, ça va pas. Je vais vous mettre sur ici.fr la liste des bonnes adresses Ulysse et Vinci. Gardez-la en poche pour ce grand week-end de Pentecôte et pour l'été aussi, ça peut servir.
6: Et on garde en tête aussi que Ulysse Péage n'envoie jamais de texto qui commence par 06 ou 07, Aude.
7: Effectivement, vous avez raison, c'est important de le savoir puisque l'arnaque a beaucoup tourné l'été dernier par SMS. Et attention, parfois les textos sont ultra crédibles, l'escroc vous glisse dedans le modèle de votre voiture et carrément votre plaque d'immatriculation. Je vous annonce aussi le grand retour de l'arnaque au kit d'urgence Vinci Autoroute, la trousse d'urgence. Merci à Solange et Michel, deux auditeurs, de m'avoir alerté. Ce sont ces mails mensongers qui vous font miroiter un gilet jaune, un triangle de signal, des lampes torches et tout un tas d'outils fort pratiques si vous tombez en panne. L'escroc vous dit au début que c'est gratuit, mais finalement ce sera 1 euro par carte bancaire, s'il vous plaît, parce que oui, c'est votre carte bleue toujours qu'il veut connaître. Faites attention.
6: Ouais, on fait attention et puis prudence aussi sur la route si vous conduisez en ce week-end de Pentecôte. C'est pas vrai, c'est à écouter sur ici.fr.
0: Ouais, pour ce qui est de demain, ça sera rouge au niveau national dans le sens des départs. Donc si vous pouvez privilégier un départ samedi, bah, c'est mieux. Plus l'idéal, c'est de rester ici, en Creuse, évidemment. On se réveille ensemble. Bonne journée, 8h16.

0: Peut-être que vous aviez acheté l'album à l'époque, qui sait, bon choix d'ailleurs, hein, musical, Tracy Chapman, les plus grands tubes des années 80 comme celui-là, à retrouver tous les soirs 19h, c'est 100% années 80 avec Laurent Petit-Guillaume sur votre radio locale ici Creuse. Du côté du prix à la pompe, faut compter, si vous roulez au 4 au samplon 98, 2,15€, 2,20€ le litre en gros, Thibaut. Hein.
1: Oui, c'est ça, ça bouge pas vraiment depuis quelques jours, de 10,95€, le 2,20€, le 98, ouais, de 12€ le gasoil.
0: C'est ça. Pour ce qui est du gazole, tiens, un prix comme ça relevé sur notre carte interactive dispo sur l'application ici.fr à Guéret, vous le trouvez à 2,127€ avenue du Berry. L'autre info, c'est que, on le rappelle, les stations totales, les prix à la pompe vont rester bloqués tout le week-end. 1,99€ pour ce qui est de l'essence, 2,09€ pour le gazole.
1: C'est ça, samedi, voilà. Dimanche, lundi pour ce week-end de Pentecôte.
0: Et vous retrouvez toutes ces infos sur ici.fr.
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0: Une vie en chanson pendant toute une semaine, celle de Corinne Valade, jusqu'à demain, auteur de Noël, enfant de la liberté, un roman qui revient dans un hospice de Guéret en 1857.
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5: J'ai choisi trois cafés gourmands à nos souvenirs.
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5: Ah, nos souvenirs, eh bien, ça me rappelle bien sûr les étés dans la Creuse quand j'étais adolescente avec tous les copains, les bals, les soirées dansantes dans les fournils avec des vieux magnétophones à cassette, les soirées à l'étang de chaud où on se retrouvait tous, où d'ailleurs une fois mon père est venu me rechercher à minuit parce que je n'avais pas respecté les horaires pour rentrer, donc autant vous dire que je suis rentrée chez moi avec pertes et fracas.

0: et Christine, Bimbin et les autres, toute une bande de joyeux lurons. On sortait tous ensemble, c'était vraiment la fête.
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0: Ça c'est extraordinaire parce qu'on avait une liberté quasi totale, parce qu'à partir d'une certaine heure on rentrait, hein. Oh là, on était quand même assez serré par nos parents. Mais jusqu'à minuit, on pouvait faire plein de choses. Et surtout, on se réinventait. Et ça, c'est

0: 3 cafés gourmands, c'est tout à fait ça en fait, c'est cette joie de vivre. Et on a continué en devenant adulte, d'abord à se revoir, donc ça c'est génial parce qu'on se revoit toujours avec tous les copains de la Creuse, et on continue de faire des fêtes. Donc on fait des méchouis, on fait des barbecues géants, on invite bien sûr la famille, les cousins, les amis, les voisins. Ça reste encore une fête très populaire où on est tous ensemble, tous réunis et on construit, ça c'est formidable, on construit du souvenir.
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0: On construit quelque chose de fort aussi pour nos enfants, parce qu'on leur transmet l'amour de notre territoire, l'amour de l'endroit où on a vécu étant plus jeune. On leur transmet tout ça. On leur montre comment on peut vivre avec peu de choses, comment on peut faire la fête avec peu de choses, et comment on peut être heureux avec les autres. Et ce partage, il est venu d'ici. Pas de plus beau partage que celui qu'on peut avoir avec nos amis d'enfance. Ça, c'est fabuleux d'arriver à garder tout ça.
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4: De l'auteur Corinne Valade, à retrouver sur l'application ici.
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4: 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On joue avec nos souvenirs télé, en l'occurrence ce matin. Vous vous souvenez de Barracuda?
8: Hannibal, tu sais que je déteste voler. Je te l'ai déjà dit 1000 fois. Le coup du hamburger terminé.
9: Enfin, tu sais bien, c'est surtout quand tu n'as rien avalé que ça se passe très mal.
4: Eh oui, Barracuda, Hannibal, l'agence touriste. Dites donc, le premier épisode en France arrivé en quelle décennie?
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4: Faites le bon choix, l'enceinte Bluetooth ici Creuse est en jeu, je vous dis bonne chance.
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0: magnifique, un titre de Johnny signé Pierre Billon d'ailleurs, qui avait chanté La Creuse de son côté. J'ai oublié de vivre à 8h28.
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7: C'est quoi la décennie ?
8: J'aime beaucoup les pommes. Je suis ton père.
9: Dis-moi, ce n'est pas vrai ! Sans patate !
0: Nous sommes tout près de Dans le Palais Stella à la fin. Bonjour Martine.
10: Bonjour.
0: L'enceinte Bluetooth est en jeu. On joue avec cette série.
11: Hannibal, tu sais que je déteste voler. Je te l'ai déjà dit 1000 fois. Le coup du hamburger terminé.
12: Enfin, tu sais bien, c'est surtout quand tu n'as rien avalé que ça se passe très mal.
0: 70, 80, 90 ou 2000 pour l'agence touriste, Martine. Mais absolument bonne réponse.
13: Bravo, c'est qui le patron ?
14: Je t'aime !
13: Super.
0: Wow. 74 ans pour Miss Sortie, c'est gagné. L'enceinte Bluetooth est à vous. On vous félicite. Passez une bonne journée. L'info d'ici arrive juste après le 90 secondes à 8h30 au Drazo.
15: Le Premier ministre Sébastien Lecornu annoncera en fin d'après-midi les nouvelles aides pour le carburant. Priorité toujours aux professions et aux gros rouleurs très touchés par la flambée des prix. Et coup de pression ce matin des entreprises de dépannage. Des remorqueurs défilent à Paris. Ils viennent de toute la France. Trois ONG attaquent l'État en justice. L'État français est responsable de la catastrophe des PFAS, selon elle. Elle le soupçonne d'avoir eu connaissance depuis plus de 15 ans de la contamination et des risques associés à ces polluants éternels massivement utilisés dans l'industrie chimique. À l'école, le syndicat FSU SNUIPP décompte plus de 3700 fermetures de classes en maternelle et en primaire à la prochaine rentrée. C'est 60% de plus que l'an dernier. Le gouvernement invoque la baisse démographique, 120 000 élèves en moins, un prétexte selon le syndicat. Les auditions se poursuivent pour les 16 personnes d'une école maternelle parisienne interpellées hier. Leur garde à vue prolongée, coup de filet dans le scandale des violences dans le périscolaire à Paris. Lyon obtient la note

0: après son exécution par la Gestapo. Ses cendres resteront en Creuse au cimetière du Bourdan, mais il entrera symboliquement le 23 juin. Lui qui se demandait si les pages de son livre, L'étrange défaite, allaient être publiées un jour, elles ont finalement traversé les décennies. Et une conférence lui est dédiée ce soir à Guéret, un grand homme de combat qui n'était pas forcément destiné à le devenir, Léa Giraudeau.
1: Et ce n'est pas péjoratif de le dire, sur toutes les photos d'époque, Marc Bloch apparaît comme le cliché de l'intellectuel des années 30, avec de fines petites lunettes rondes. Vétéran de 14-18, il a déjà 53 ans et une polyarthrite quand la Seconde Guerre mondiale éclate, mais il demande quand même à combattre. Il va en tirer son célèbre livre « L'étrange défaite » où il analyse ses quelques mois de guerre face à l'Allemagne nazie. Maître de conférences à la Sorbonne, Marc Bloch est exclu de la fonction publique par le gouvernement français car il est juif, son appartement parisien est réquisitionné par les nazis et ses ouvrages envoyés en Allemagne. En 1941, il a la possibilité de se réfugier aux États-Unis, mais il refuse et en 1943, après l'invasion de la zone sud, il s'engage pleinement dans la résistance dont il devient l'un des chefs dans la région lyonnaise. C'est là qu'il est arrêté en mars 1944 par la Gestapo de Klaus Barbie, interné à la tristement célèbre prison Montluc. Il est torturé, mais ne livrera jamais aucune information. Marc Bloch meurt fusillé le soir du 16 juin 1944, aux côtés de 27 autres résistants.
0: Et Léa, c'est donc au Bourdan que Marc Bloch a écrit son livre « L'étrange défaite », seulement quelques semaines après la débâcle de 1940, car pour lui, un témoignage ne vaut que fixer dans sa première fraîcheur. La Creuse, Bourdan, il repose encore aujourd'hui.
1: Au cimetière du Bourdin, depuis que ses cendres y ont été transportées en 1977 à la demande de sa famille. C'est en effet dans cette commune que l'historien avait acquis une maison de vacances en 1930, maison dans laquelle il s'est réfugié avec sa famille après l'instauration du statut des Juifs par le régime de Pétain. C'est d'ailleurs à ce moment-là, après 1940, que Marc Bloch noue ses tout premiers contacts dans la résistance. Son neveu, Jacques Bloch, lui aussi résistant, se cache aussi au Bourdin et combat pour la libération de Guéret. Aujourd'hui encore, cette maison est toujours dans la famille Bloch. C'est aussi en Creuse que Marc Bloch a écrit « L'étrange défaite », œuvre majeure de l'histoire moderne dont je vous parlais un petit peu plus tôt. Des exemplaires de ce livre sont d'ailleurs régulièrement déposés sur sa tombe par des férus d'histoire.
0: Et Jacques Bloch, cousin de Marc Bloch, qui avait libéré Guéret en juin 1944. La conférence ce soir sur Marc Bloch est à 18h30 aux archives départementales à Guéret. Dans l'actualité également, personne pour reprendre la patate chaude à Pontarlier, toujours aucun candidat au municipal. En revanche, il y aura bien un scrutin à Vigeville et Lavaufranche le 7 juin. La Creuse inspire l'Europe. Une délégation européenne est en ce moment dans le sud du département pour observer des initiatives locales originales. Reportage dans le journal de 9h.
2: Ils ont choisi leur moment, 8h34, parce que le soleil brille aujourd'hui. Tiens, allons voir grâce au WhatsApp d'ici Creuse. À tout moment, vous devez nous laisser un message vocal. On a envie de vous entendre. Un message vocal 05 55 52 37 38. Comme Joël à Feltin, par exemple. Bonjour Joël.
3: 26 degrés cet après-midi. Oui. Le temps est ensoleillé. Sinon, je vous souhaite un bon jeudi.
2: Eh ben écoutez, ben voilà, c'est court, net, précis, voilà. 26 degrés cet après-midi. C'est dans la fourchette des maximales qui sont prévues par Météo France Creuse. On aura dans les 25 à Lombre, bien sûr, 25 à Bourganeuf, 26 à Auzance, 27 sur Guéret, la Souterraine ou encore Boussac, 28 au Buisson.
0: Donc on va dépasser les 30 en plein soleil, quoi.
2: Ah, très clairement. Et justement, vous ne faites pas si bien dire, les 30 degrés, on va les atteindre à Lombre demain et jusqu'à lundi, 28 à 30 degrés prévus. Bref, déclarons ouverte la saison des chipots, des merguez, du jardinage. Enfin bref, on va vivre dehors jusqu'à lundi, quoi.
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2: Et qu'est-ce qu'il y en a comme bonne humeur avec ce beau soleil? Oh là là, c'est la vitamine A, c'est ça, hein? Que je passe bêtise.
0: Vitamine D.
2: Vitamine D. On ne sait plus à quelle aide se vouer. Bonne journée, c'est ici Creuse qui vous réveille. Il est 8h36.

0: Ah bah ici en France, le rêve a commencé à Paris. Hein. La Défense Arena, Céline Dion, les billets s'arrachent, on ne parle que de ça. 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
0: Ça, je peux vous dire que question bonne humeur, Bruno Mars avant 9h. Mr Mars, à tout à l'heure. On va aussi évoquer un très très bel événement avec Ici Creuse, la 23e édition de l'Enjambée Creusoise, ce dimanche Bourganeuf. Qu'est-ce qui nous attend? On voit ça avec Dominique Aupetit à 8h50.
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0: 8h41. Vous savez qu'on parle d'emploi tous les jours. Ben oui, on vous facilite la vie. Ici, grâce à Ingrid Herbs Creuse Emploi. Bonjour Ingrid.
5: Bonjour Gaëtan, bonjour à tous. Une nouvelle offre d'emploi aujourd'hui. C'est avec Sébastien de l'agence Manpower. Bonjour Sébastien.
6: Bonjour.
5: Vous recherchez un magasinier ou une magasinière pour renforcer une équipe d'une agence spécialisée dans la distribution de matériel électrique à destination des professionnels. C'est basé à Guéret. C'est un poste qui peut évoluer vers de la vente comptoir. Alors, quelles sont les missions d'abord de ce magasinier?
6: Alors, les missions de ce magasinier, ce sera faire de la réception de marchandises, de la contrôle de livraison, vérifier les quantités, la conformité, l'état des produits, faire du signalement et suivi des anomalies fournisseurs, organiser et ranger le stock, bien sûr dans le règle des règles de sécurité, participer aux inventaires, préparer les commandes clients, emballer, étiqueter, faire de la mise à disposition matérielle.
5: Et puis après, donc, ce poste de magasinier peut évoluer vers un poste de vente comptoir B2B. Et en quoi ça consiste?
6: Alors, le poste de vente au comptoir, ça sera faire de l'accueil et du conseil aux clients professionnels, hein, de l'accueil physique et téléphonique. Identifier les besoins et conseiller technique de premier niveau, faire de la saisie et préparer des commandes, développer le chiffre d'affaires via de la vente additionnelle.
5: Alors, vous recherchez donc un profil avec des compétences quand même assez particulières.
6: Alors, on recherche un profil avec... qui pourrait avoir soit un CAP, soit un BEP, soit un BTS MELEC, qui pourrait avoir de l'expérience dans la distribution de matériel électrique chez des agences concurrentes, et à défaut, qui ait pu faire de la mise en rayon dans un magasin de rayon d'électricité.
5: Est-ce qu'il y a des qualités particulières à avoir ?
6: Ce qu'il faut, c'est avoir le sens du service, c'est être rigoureux, être organisé, être fiable, avoir un intérêt pour le matériel électrique, avoir l'esprit d'équipe et un bon relationnel.
5: Alors, côté contrat, temps de travail et horaire de travail, comment ça se passe?
6: Alors, contrat, on est sur une mission en intérim qui peut avoir une perspective d'évolution. On est sur une entreprise qui est ouverte du lundi au vendredi.
5: Côté rémunération, c'est selon expérience et profil.
6: C'est selon expérience et profil.
5: Alors pour résumer, vous proposez donc un poste de magasinier homme ou femme en mission d'intérim pour commencer pour une agence spécialisée dans la distribution de matériel électrique en B2B à Guéret. C'est un poste évolutif vers un poste de vente comptoir. Une expérience dans le domaine sera appréciée. Évidemment, les détails de l'offre et le contact pour postuler, eh bien vous les retrouvez sur le site ici.fr page Creuse Emploi. Merci Sébastien.
6: Merci beaucoup.
0: Merci à vous, Ingrid. Mode d'emploi donc à retrouver. Tiens, à propos de demande d'emploi, ils vont en être question ce matin grâce à vous, Valère Coréard. Merci de nous retrouver. Un bon plan hein, pour notre pouvoir d'achat grâce à vous comme chaque matin. Aujourd'hui, vous vouliez nous parler des arnaques au placement.
7: Oui, parce qu'avec les réseaux sociaux, les faux conseillers financiers et les promesses de gains rapides, les arnaques explosent. Mmh. Et le problème, c'est qu'on peut tous se faire avoir. Hein. Clairement, on voit passer des pubs pour des placements garantis, du trading miracle, des faux livrets mieux rémunérés que le livret A, ou encore des investissements en crypto-actifs avec des rendements complètement irréaliste. Donc, premier conseil, méfiez-vous des promesses trop belles pour être vraies. Quand on vous dit 8, 10, 15% de rendement sans risque, là, il y a un gros signal d'alerte. Oui. Deuxième réflexe, ne vous précipitez pas. Les arnaqueurs jouent souvent sur l'urgence. Genre, offre valable aujourd'hui, dernière place disponible, il faut investir maintenant. Un vrai conseiller financier vous laisse toujours le temps de réfléchir. Et puis, il y a une vérification très simple à faire. Regardez si la société est autorisée. L'autorité des marchés financiers, l'AMF, publie des listes noires et permet de vérifier les acteurs agréés. Mmh. Ça prend 2 minutes et ça peut éviter de perdre beaucoup d'argent.
0: Et il y a d'autres signaux qui doivent nous alerter ?
7: Oui, plusieurs. Déjà, attention au démarchage sur WhatsApp, Telegram, Instagram. C'est pas comme ça que travaillent les établissements sérieux. Méfiez-vous aussi des faux témoignages, des captures d'écran de gains impressionnants. Beaucoup sont truqués. Il y a aussi l'intelligence artificielle qui est derrière. Autre point important, ne versez jamais d'argent vers un compte à l'étranger sans avoir vérifié à qui il appartient réellement. Et puis enfin, un conseil très simple. Parlez-en autour de vous avant d'investir. Quand on échange avec un proche, on voit souvent les choses plus clairement. Écoutez aussi la chronique d'Audrazo sur les arnaques. Et puis, les escrocs comptent beaucoup sur l'isolement, la pression psychologique. Donc, ne restez pas seul. Vous avez déjà été confronté à une tentative d'arnaque financière. Vous avez des conseils pour éviter les pièges. Mon mail, c'est parisicieleséconomies@radiofrance.com.
0: Audrazo, pour ce qui est des arnaques, 8h15 chaque matin. Merci Valère. La boîte de jeu, n'oubliez pas, Par ici les économies, mes cartes. Il y a 8 thématiques pour faire des économies en famille, puis en plus on s'amuse. On vous l'offre demain de nouveau, ça sera avant 7h30 vers 7h25 avec C'est quoi cette info. Info sportive, tiens, viens dans un instant, bel événement, l'enjambée creusoise ce dimanche. Qu'est-ce qui nous attend à Bourganeuf? On voit ça avec Dominique Aupetit après le nouveau Bruno Mars.

0: Mr. Bruno Mars, mais quel bonheur ce titre-là, I Just Might à 8h49, c'est un peu plus le bonheur que de voir les prix qui flambent à la pompe, nous sommes tous d'accord. Vous avez peut-être un petit peu d'essence ou de gazole à mettre dans le réservoir. On vous rappelle que quand même l'info importante de cette fin de semaine, hein, les stations Total bloquent les prix.
1: 1,99€, oui, pour l'essence, oui. Samedi, dimanche, lundi, et 2,09€ pour le gasoil en ce week-end de
0: Pentecôte. Quelques prix relevés sur notre carte interactive dispo sur l'application ici.fr actuellement. Vous avez à Guéret, par exemple, le gasoil à 2,127€, avenue du Berry. Le samplon 95 à Aubusson est à 2,118€ à la Rébérette. Et le samplon 98 de son côté à la Souterraine, vous le trouvez rue Durand, à 2,199€.
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0: Ici matin. Les sports creusois sont ici Creuse tous les matins, ici Creuse Sport, 8h50 à Bourganeuf. Tenez par exemple, magnifique événement ce dimanche avec ici Creuse, partenaire de l'enjambée creusoise. Dominique Opetti, vous êtes en ligne avec Martha Patheron, c'est la présidente de l'association organisatrice.
4: Bonjour Marthe.
5: Bonjour Dominique.
4: Au cas où des gens ne connaîtraient pas, qu'est-ce que c'est l'enjambée creusoise?
5: L'enjambée creusoise, c'est un rassemblement de randonneurs qui a lieu à Bourganeuf.
4: Alors vous proposez le dimanche 24, 4 randonnées sur de nouveaux circuits.
5: Oui, tous les ans les circuits sont nouveaux. Alors il y a 4 randonnées différentes, il y a un 30 km qui démarre à 8h30, 20 km qui démarre à 9h30, 12 km qui démarre à 10h30 et l'après-midi à 14h, il y a un 5 km qui est plutôt réservé aux familles parce que nous avons une chasse au trésor pour les enfants.
4: Ah, intéressant. Et pour les autres, est-ce qu'il faut un bon niveau de marche?
5: Oh non, c'est ouvert à tous les randonneurs ou pas, pratiquants ou confirmés ou débutants, voilà, tout le monde.
4: Alors sur ces nouveaux circuits, est-ce qu'il y a des choses particulières à voir?
5: Ah ben c'est toujours nos magnifiques sentiers, nos magnifiques paysages, entre les forêts de feuillus, les forêts de résineux, les prairies.
4: Comment est-ce qu'on fait pour s'inscrire?
5: Nous avons un site internet, l'enjambécreusoise.fr.
4: C'est la combientième édition?
5: C'est la 23e pour cette année.
4: Ah, 23 comme notre département alors.
5: Voilà, tout à fait, c'est ça.
4: Il y aura quelque chose de spécial?
5: Alors cette année, en plus, nous avons des trails qui sont organisés par le Leren Athletic Club sur le circuit du 12 km et du 20 km et qui, eux, partiront à 9h de Bourganeuf.
4: Vous attendez combien de personnes?
5: Oh ben, on aimerait bien avoir faire 1000 randonneurs, plus 200 trailers.
4: Eh bien écoutez, c'est tout ce qu'on vous souhaite. Merci beaucoup Marthe Patheron. Je rappelle que l'enjambée creusoise, cette année, c'est le dimanche 24 mai et c'est à Bourganeuf. À bientôt.
5: À bientôt, merci, au revoir.
0: Et ici Creuse, partenaire de l'enjambée creusoise, ici.fr pour trouver toute l'actu creusoise. Dites donc, massage cardiaque, mettre un pansement, c'est appeler les pompiers, mais que fait-on quand un proche, un collègue ou même un voisin ne va pas bien dans sa tête? Ah, on voit ça avec le docteur Kirzek, juste après Marc Lavoine.

0: Ici, Creuse, je ne sais pas si vous vous souvenez du clip magnifique 89, c'était sous forme de bande dessinée, de film d'animation tout simplement. On voyait Marc Lavoine qui tentait de retrouver dans les rues l'actrice Mathilde Amès. C'est la vie, pure merveille. 9h-5, c'est ici Creuse. Bonjour à vous, docteur Kirzek. Ce matin, vous nous engagez à nous former au premier secours, mais en santé mentale.
1: Bonjour à tous. On sait faire un massage cardiaque, on sait mettre un pansement, on sait appeler les pompiers. Ah, oui, mais que fait-on quand un proche, un collègue ou même un voisin ne va pas bien, non pas dans son corps, mais dans sa tête? Comment on réagit pour ne pas aggraver les choses? Je vous fais une révélation. Oui. La santé mentale, c'est un peu comme un feu à la maison. On espère que ça n'arrivera jamais. Mais quand les premières flammes apparaissent, on aimerait avoir un extincteur à portée de main. Bien, figurez-vous que cet extincteur, il existe en santé mentale. Ce sont les premiers secours. L'objectif est simple, c'est apprendre à repérer les signes d'une détresse psychique, à écouter, à rassurer, à orienter. Mmh. C'est pas une lubie. Je vous rappelle qu'un Français sur quatre sera touché par un trouble mental à un moment de sa vie. On sera tous confrontés à un moment, pour nous ou pour notre entourage, à une personne qui ne va pas bien. Alors, l'idée, c'est pas de se substituer à un psy, bien sûr, mais c'est ses premiers secours. C'est plutôt une méthode simple, facile à retenir, et c'est un acronyme, ARE. Aérer, ça veut dire A, approcher, E, écouter, R, réconforter, E, encourager et R, renseigner. Allez, approcher, c'est trouver les signes inhabituels, c'est repérer un ami qui s'isole, un proche qui change radicalement de comportement. Faut plutôt, sans jugement, avec bienveillance, lui dire « je te trouve différent ces derniers temps, quelque chose ne va pas ». Ensuite, c'est écouter. Et là, c'est le plus important. L'idée, c'est pas de juger ou de donner votre avis, mais c'est juste écouter. Parfois, la personne n'a même pas besoin d'une réponse, elle a juste besoin de poser des mots sur son mal-être. Troisième étape, on réconforte. Je suis là pour toi. Est-ce que tu traverses ou ce que tu traverses est une période difficile, c'est pas ta faute. Donnez-lui de l'espoir, essayez d'ouvrir. Tout ça, c'est pas toxique, au contraire. Et évitez les phrases « secoue-toi, c'est dans ta tête », évidemment. Ensuite, on encourage, on oriente. Bref, c'est le renseignement sur où consulter, ça c'est important.
0: Encourager ensuite, c'est orienter.
1: Justement, le quatrièmement, c'est encourager à aller voir un professionnel, le médecin généraliste, le psychologue, le psychiatre, et puis s'y renseigner. Il y a des numéros, le 3114, le numéro national d'écoute 24h sur 24, ou SOS Amitié aussi. Et bien sûr, vous pouvez suivre une formation PSSM, premier secours en santé mentale. Puis la santé mentale, on est tous concernés. Allez, je vais faire un petit coup d'autopromotion pour mon livre, Santé mentale, tous concernés, que je viens de sortir aux éditions Le Duc. L'idée, c'est un dico guide des symptômes pour aller mieux, justement. Et d'ici là, portez-vous bien.
0: Les 3114, c'est le numéro, je vous le redonne comme ça. Le docteur Kirzek, tous ses conseils à retrouver sur l'application ici. Je vais vous souhaiter une très très bonne journée, un bon week-end de Pentecôte. On sera là lundi, enfin moi je serai là dès lundi, vous serez là demain.
2: Moi, je serai là demain, je ne bouge pas.
0: Kevin Gazo pour vous réveiller à partir de 6h. Profitez bien du soleil, profitez bien des nombreuses animations organisées en Creuse ce week-end. Bonne journée à vous, à lundi.
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0: Et l'actu locale et l'actu creusoise arrive dans même pas une minute avec Thibaut Pointeau, juste après les infos. Je perds ma voix, je suis un petit peu malade, comme cette chanson de Serge Lava. Bonjour Thierry Bolaton.
8: Bonjour Gaëtan, bonjour Thibaut.
0: Bonjour Thierry. Vous êtes malade vous?
8: Non, ça va.
0: Pas d'allergie?
8: Ça va, ça va.
0: Non, parce qu'on va en parler dans Bien du chez vous, des allergies, c'est ça hein?
8: Non, on
0: ah
8: parle
0: bon
8: pas des allergies aujourd'hui.
0: Ah bon, je dis n'importe quoi alors.
8: C'est pas grave, vous inquiétez pas, mais on n'est pas loin. On va parler du bien-être,
0: ah
8: de l'alimentation.
0: Comment c'est pas une allergie tout, comment alléger son alimentation, c'est ça?
8: Oui, c'est
0: on
8: ça.
0: On va parler régime, aucun
8: mais
0: rapport.
8: Oui,
0: donc.
8: Mais bon, c'est quand même du bien-être, et c'est important le bien-être, vous avez ouais raison. Si vous aussi, vous avez des recettes de cuisine simples pour préparer cet été, pourquoi pas 05 55 52 37 38.
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8: Vous écoutez Ici Creuse, première radio en Creuse, il est 9h. Le point sur l'actualité avec vous, Thibaut Pointeau. Pour son œuvre, son enseignement et son courage, Marc Bloch entrera au Panthéon dans un mois.
2: Plus d'un an et demi après l'annonce d'Emmanuel Macron, le président de la République qui a salué son œuvre, sa lucidité cinglante et son audace des mots. C'est en Creuse que Marc Bloch, illustre historien, entre en résistance, a écrit son livre L'étrange défaite quelques semaines après la débâcle française en 40. Lui qui se demandait si ses pages seraient publiées un jour, ont finalement traversé les décennies. Il entrera symboliquement au Panthéon 82 ans après son exécution par la Gestapo. Ses cendres resteront au cimetière du Bourdan, commune où la famille Bloch s'est réfugiée. Et Marc Bloch n'était d'ailleurs pas le seul résistant. Pierre Vessex, directeur du service tourisme, culture et patrimoine à l'office de tourisme du Pays du Noix, où se trouve la maison familiale.
7: Le jeune cousin Jacques Bloch, qui lui passera par le Fougère, puis ira avec sa famille habiter à Guéret, et finira par entrer en résistance, d'abord par le biais du maquis sur Bourganeuf, participera à un des héros de la libération de Guéret. Il perdra un bras, finira dans un camp en Allemagne de concentration, et arrivera à en revenir malgré tout. Et il y a aussi sa fille, Alice Bloch, formée, ça serait aujourd'hui des études dans le domaine de la petite enfance. Et ensuite, elle ira rejoindre le château de Magelier sur la commune de Grandbourg, qui est un des trois lieux de l'OSE qui accueillait les enfants alors juifs, dont les parents avaient disparu lors des combats ou lors de l'exode. Et en fait, ces maisons, il y en avait trois dans le département, vont très rapidement enquiquiner en fait le régime de Vichy. Et donc, dans l'année 43, jusqu'au moment où ce sera fermé. Mais en fait, elle reviendra se rejoindre sa mère à Fougères et son père. Mais entre-temps, son père partira pour Lyon en fait, et entrera en résistance.
2: Et une conférence sur Marc Bloch a lieu ce soir à 18h30 aux archives départementales à Guéret. C'est gratuit.
8: Comment un Creusois a-t-il pu mourir pendant son travail ?
2: Il nous faudra comprendre comment un tel drame a été rendu possible. L'entreprise d'Ilisco Echigné prend la parole après l'accident mortel d'un de ses employés. Elle exprime sa profonde tristesse. L'homme de 62 ans, un intérimaire, a chuté de 7 mètres de haut. La gendarmerie a ouvert une enquête. Personne ne veut récupérer la patate chaude à Pontarion. Il n'y aura toujours pas d'élection municipale dans cette commune creusoise de 350 habitants. Personne ne veut de l'écharpe de maire. Aucune liste n'a été déposée ces deux derniers jours en préfecture. En revanche, à Vigeville et Lavaufranche, les habitants pourront s'exprimer. Un scrutin aura bien lieu le 7 juin. Détail sur ici.fr. En Creuse, on n'a pas beaucoup d'habitants, mais on a des idées. Et ils viennent de toute l'Europe pour nous observer. Finlandais, Hongrois, Italiens et Polonais sont en Creuse en ce moment. Une délégation qui vient découvrir les initiatives creusoises. L'enjeu majeur de ce programme européen, c'est la lutte contre la baisse démographique. 60% des zones rurales perdent des habitants dans l'Union européenne. Et cette semaine, cette délégation a posé ses valises dans le sud Creuse, en premier lieu à Feltin, dans l'ancienne gare devenue tiers-lieu. Un espace de vie qui pourrait peut-être être copié, Fanny Boucaud.
9: C'est en tout cas l'idée de ces courts séjours, trouver des idées chez les uns et les autres. Une belle vitrine pour l'association Pang la gare, dont Églantine Valran est la médiatrice.
10: Bah, c'est assez chouette de se dire qu'on peut être pas un modèle, mais un exemple un peu de ce qui se passe dans les milieux ruraux. Je ne sais pas trop comment c'est dans ces autres pays, effectivement. Est-ce qu'ils vont pouvoir s'inspirer de choses qu'on fait ici ? Ils vont repartir avec des idées de coopération, mais ils ne pourront pas faire la même chose, c'est sûr.
9: Pas les mêmes projets, certes, mais une dynamique à garder en tête, comme l'explique Yata, venue de Finlande.
11: We don't have this, and I think this is a...
12: Nous n'avons pas ça chez nous, et je trouve que c'est un bel exemple de ce que l'on peut faire en réhabilitant un lieu ancien. Et j'adore la façon dont ça a été rénové et pensé. C'est quelque chose que nous pouvons développer parce que je pense que nous en avons besoin.
9: Margot Barré est coordinatrice à la Fabrique du Limousin qui aide des projets d'action sociale en Creuse.
13: On n'a pas la réponse absolue et bien sûr ce qu'on fait ici est très caractéristique de notre territoire et répond à nos besoins à nous et c'est pas les mêmes chez eux, ils n'ont pas la même historique, etc. Mais il n'empêche que je pense qu'il y a des choses intéressantes à prendre et aussi, en fait, quand on lâche un peu la main et qu'on laisse les gens faire leur truc, bah ça marche bien aussi. Peut-être que c'est une des choses qui pourrait retenir.
9: La délégation a pu aussi s'inspirer d'autres projets comme des médecins solidaires.
2: Et la délégation européenne est attendue aujourd'hui à Royères de Vassivière pour découvrir les plateaux limousins, ce lieu d'accueil dédié à l'animation de la vie locale avec notamment 2 gîtes grande capacité.
8: Et les maires opposés au projet de porcherie à Royères ne relâcheront pas la pression.
2: Et ce, quoi qu'il arrive, on sera prêt à appuyer sur le bouton, assure le maire de Jean-Choupigerolles. Les élus préparent déjà un recours devant le tribunal administratif si le préfet de la Creuse donne son accord à ce projet de 1200 porcs. 2,12 € le litre de gasoil à Guéret et la Souterraine ce matin. 2,20 € en moyenne pour le litre de samplon 98, 2,10 € pour le 95. Et c'est aujourd'hui que le Premier ministre doit annoncer de nouvelles aides à la pompe. Il ne faut pas s'attendre à des vannes grandes ouvertes, mais à des aides pour un public plus large, précise Matignon. Et bien la météo, tout va bien ?
8: Du soleil. du matin au soir. Un vent faible et variable, on s'imagine, une petite bise qui nous caresse le visage comme ça, pendant que le soleil nous permet de bronzer.
2: C'est très imagé ce que vous
8: proposez. C'est beau, hein. Attention les températures, 26 à 27 degrés attendus cet après-midi. Comptez par exemple 26 degrés à Aubusson, Bourganeuf, 27 à Guéret, encore la souterraine ou Boussac. Demain, le soleil va rester présent, même très présent, avec seulement quelques nuages discrets. Le vent d'est soufflera modérément en début de journée. Vous voyez, c'est beau tout ça. 28 à 30 degrés. Vous vous rendez compte, Thibaut ?
2: Parfait.
8: Pour cette fin de semaine, 30 degrés, même dimanche, voire 31 par endroit. Et apparemment, ça continuerait en début de semaine prochaine.
2: On va commencer à avoir presque trop chaud, là. Hein.
8: C'est l'été avant l'heure.
2: C'est vrai, vous avez raison.
8: Mais tant mieux, on va en profiter, hein.
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8: La journée devrait être agréable.
2: Ah bah là oui.
8: Avec cette chaleur, ce soleil. Une journée qui devrait être douce. D'ailleurs, c'est une prière un peu de Mylène Farmer dans une de ses chansons, que vous connaissez pourvu, oui.
2: Qu'elle soit
8: douce. Effectivement. Mylène Farmer a peut-être fait une chanson sur la météo à travers cet opus, à moins que j'ai mal compris les paroles. C'est possible.
2: Bon, on va être attentif.
8: Par contre, on débriefera pas après, c'est moi qui vous le dis. Je vous laisse libre d'interpréter.

0: Mylène Farmer, pourvu qu'elle soit douce à 9h10.
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0: Le printemps arrive. Ah oui, hein, il est même déjà là. Hein. Le soleil se lève plus tôt, les fleurs pointent le bout de leur nez. Et avec tout ça, on a tous envie de se sentir mieux dans notre corps. Mais comment alléger son alimentation sans tomber dans les régimes trop stricts? On est pas mal influencé également par les réseaux sociaux avec cette fameuse ligne, ce summer body. On en parle ce matin. Si vous avez des astuces pour vous sentir mieux avant l'été, comment vous faites peut-être pour alléger un peu votre alimentation, pour votre bien-être? 05 55 52 37 38. On veut connaître vos secrets ce matin.
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0: Le bon réflexe souvent, c'est d'aller voir une diététicienne. Ce coup-ci, c'est elle qui est venue. C'est pas nous qui avons été voir la diététicienne. Elena, bonjour.
3: Bonjour.
0: C'est avec beaucoup de plaisir qu'on vous en direct ce matin. Je suis sûr que ça va faire plaisir aux gens qui nous écoutent. On vous entend souvent dans les chroniques. Oui. Là, on l'a en chair et en os dans les studios. En vrai, vous allez pouvoir communiquer avec elle si vous avez des questions. Pourquoi pas, hein, sur la diététique, sur ce qu'on raconte ce matin. 05 55 52 37 38. Alors, j'ai une première question, Elena. Est-ce que c'est une période où on vient un peu plus vous voir avant l'été?
3: Oui, alors d'une manière générale, c'est vrai que le printemps, c'est un peu un signe de renouveau. L'hiver, on est un peu en mode hibernation, on bouge moins, on reste plus à l'intérieur. On a tendance à aller plus vers des plats un peu gras. Des fois, notre corps peut nous le faire sentir un petit peu. Et c'est vrai qu'au printemps, souvent, le retour des beaux jours, et cette semaine, on est particulièrement gâtés, le retour des beaux jours, c'est vrai que ça donne un petit peu envie de reprendre un petit peu plus soin de soi, entre guillemets, et le corps est plus visible, entre guillemets, on met des habits un peu moins couverts, des choses comme ça. Donc c'est vrai qu'on a un peu plus envie de se montrer sous son meilleur jour.
0: Est-ce que les réseaux sociaux ont un impact encore au jour d'aujourd'hui? On pourrait dire qu'on s'est habitué un peu à tout ça.
3: Oui, tout à fait. Les réseaux sociaux, les publicités, les médias, le marketing, tout ça, bien évidemment, ça a un impact. On le voit, hein, ne serait-ce que quand on allume la télévision, on a plus de publicités en faveur des régimes ou de l'alimentation un peu saine au beau jour que l'hiver. Et à l'inverse, les réseaux sociaux, c'est un peu pareil. Hein, on a un peu le retour des programmes en 28 jours pour perdre du poids, les recettes miracles, les choses comme ça. Donc c'est vrai qu'on est particulièrement entouré de ça à ces moments-là. Ouais.
0: On vous en parle, vous, vos clients, quand ils viennent vous voir?
3: Oui, bien sûr, on nous en parle. Il y en a beaucoup qui me disent, je préfère passer par vous avant de commencer d'autres choses un peu plus marketing. Bon, voilà, ce que je vois effectivement au cabinet, c'est plutôt ceux qui prennent la voie de la diététicienne. Mais oui, ça arrive. Et des gens qui ont essayé ou des choses comme ça, oui, on m'en parle.
0: D'accord, donc ça marche pas toujours?
3: Ça peut fonctionner souvent, mais pendant un temps, hein, c'est le problème des choses restrictives. Hein, c'est pour ça que maintenant, on parle plus trop de régime, parce qu'on s'est rendu compte que c'était trop restrictif et que ça connotait vraiment quelque chose de négatif, en fait, dans notre cerveau. Et que du coup, ça fonctionnait, mais souvent qu'un temps, et que le jour où on reprend une alimentation ne serait-ce que normale, eh ben, on a tendance à reprendre un peu le double de son poids.
0: Normal, puisqu'on parle pas de régime. Je sais que vous n'aimez pas ce mot-là, Elena.
3: Non, c'est un mot interdit chez les diététiciennes, ça. On parle plutôt de rééquilibrage ou d'alimentation adaptée à la personne, mais on parle plus de régime, c'est fini.
0: On rééquilibre l'alimentation.
3: Tout à fait.
0: Si ce matin, vous avez des questions, peut-être que vous avez essayé des choses, vous comprenez pas pourquoi ça marche pas, vous avez peut-être des points d'interrogation, appelez-nous, hein, 05 55 52 37 38, vous pouvez le faire par le biais de l'accueil, on va saluer Laure ce matin, ou également via WhatsApp, avec l'application, c'est le même numéro, vous pouvez nous laisser des messages écrits ou même vocaux, 05 55 52 37 38.

0: Gauvincers, notre Creusot à nous, avec Silence Radio à l'instant.
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0: Ce matin, nous sommes avec Elena, diététicienne du côté de la Souterraine. On l'entend souvent en chronique. Ce matin, elle est en direct, hein, donc vous pouvez poser des questions. Faites-vous plaisir. 05 55 52 37 38 via le téléphone ou même via WhatsApp avec l'application. Vous pouvez nous écrire. Alors là, on va se faire plaisir. On va débunker un petit peu des idées reçues sur la perte de poids, sur les régimes, sur un tas de choses qu'on entend. Et je voulais attaquer avec un sujet dont on a parlé en antenne qui concerne les personnes diabétiques. On pourrait penser qu'il faut pas manger de fruits parce qu'il y a du sucre. Alors apparemment c'est faux.
3: Oui, en fait c'est faux. C'est vrai que on me dit souvent j'ai du diabète, et je peux plus manger de fruits parce qu'il y a un peu trop de sucre. Et en fait, c'est pas forcément vrai. Alors c'est vrai qu'on va éviter de manger un fruit tout seul en plein milieu de l'après-midi parce que ça peut faire monter la glycémie. Par contre, un fruit en dessert ou quoi que ce soit, il y a pas de problème. Même avec la banane, j'entends souvent mais la banane il y a beaucoup de sucre. Non, vous pouvez y aller. Les fruits que vous aimez, vous pouvez les manger, il y a pas de problème. Plutôt en dessert ou au petit déjeuner ou des choses comme ça, pas tout seul l'après-midi, mais sinon il n'y a pas de problème.
0: D'accord. Puis Elena, vous connaissez un petit peu le sujet aussi, puisque vous avez suivi des sportifs, ça fait partie de vos formations, donc vous connaissez bien le corps humain et ce qui lui fait du bien en fait, hein. Même quand on a des soucis comme le diabète, hein, par exemple. Alors si on va commencer à débunker un petit peu ces régimes, manger moins fait perdre du poids plus vite, est-ce que c'est vrai ça?
3: Alors, manger moins, en soi, c'est vrai que réduire les quantités peut effectivement aider forcément. S'il y a moins d'apport, il y aura moins de stockage. Oui, dans les faits, c'est vrai. Cependant, on peut vite tomber dans trop se restreindre, dans le fait de beaucoup moins manger d'un coup. Et ça, malheureusement, c'est un peu contre-productif. C'est-à-dire que souvent, quand on mange moins, le corps, il va un peu se mettre en mode résistance. Du coup, il va perdre du poids, mais il va jamais oublier, en fait, ce qu'on lui fait. Il est malin. Et du coup, il va finir par reprendre souvent le double de ce qu'on lui a fait perdre, parce que il m'a dit « tu m'as privé, moi maintenant, je vais mettre de côté, je vais mettre un peu de stock ». Donc, c'est vrai que pas assez manger, sauter des repas, vraiment se priver trop, c'est contre-productif.
0: Ah oui, il faut pas oublier que dans le corps, il y a des choses qu'on ne contrôle pas.
3: C'est ça. Et puis lui, son but, le corps, c'est de survivre. Hein. Les kilos un petit peu en trop, lui, il s'en fiche. Hein. Son but, c'est vraiment de survivre.
0: C'est d'être bien.
3: Exact.
0: Pour son équilibre à lui. Hein.
3: Exactement.
0: Son métabolisme, on peut dire.
3: Oui, on peut dire son métabolisme.
0: On continue dans ces débunks. Alors, ces fameux régimes qu'on voit où les plats arrivent à la maison.
3: Alors, Ça a pour gros avantage de vous faciliter la vie, c'est sûr. C'est sûr qu'on ne réfléchit pas à ce qu'on va préparer à manger. C'est peut-être une des parties les plus compliquées en alimentation. Qu'est-ce que je vais bien pouvoir faire à manger? Quand est-ce que je vais trouver le temps de le faire? Donc, il y a quelques petites astuces aussi qu'on pourra parler, mais ça, c'est la partie organisationnelle, finalement, qui est presque la plus compliquée dans un rééquilibrage alimentaire. Donc, ça vous enlève un peu cette partie-là. Donc, c'est vrai que ça peut être sur le papier plus facile. L'inconvénient, c'est que c'est pas forcément déjà adapté à vous, puisque c'est un peu générique, les plats. Et en plus de ça, c'est vrai que ça apprend pas, finalement, des recettes, des choses au quotidien que vous pouvez refaire. Il n'y a pas de pédagogie entre guillemets là-dedans. Et du coup, le jour où vous arrêtez ces plats, qu'est-ce qu'on fait? On est toujours dans la même problématique de qu'est-ce qu'on fait à manger. Donc il y a ça, et puis aussi, niveau économique, c'est quand même souvent un peu plus cher que si vous-même vous faites vos courses et vous achetez le strict nécessaire pour faire vos repas.
0: Donc le bon conseil, ça serait d'apprendre un petit peu à cuisiner.
3: Apprendre à cuisiner et surtout apprendre à équilibrer en fonction de soi, parce que c'est pas si simple d'équilibrer en fonction de soi. On entend beaucoup de choses génériques en fait en alimentation, mais la vraie clé, c'est vous-même en fait. Il faut vraiment personnaliser. C'est l'avantage d'une diététicienne, hein, je vais crêcher pour ma paroisse, pardon. Mais c'est vrai que en fait, on a cet avantage de faire en fonction de vos habitudes, vos métabolismes, etc. On calcule beaucoup de choses, on voit beaucoup de choses, donc c'est vrai que ça a cet avantage de l'hyper-personnalisation qu'il n'y a pas dans les régimes standards. Et effectivement, le but, c'est d'apprendre effectivement à équilibrer au quotidien, avoir des idées, des recettes, des choses comme ça. Parce que le jour où ça s'arrête, les plats tout prêts, qu'est-ce qu'on fait?
0: Et l'industriel, tout prêt?
3: Alors l'industriel, ils font des efforts, mais ça reste un peu poussif. Souvent, c'est quand même des cocktails un peu salés, sucrés, parce que ça excite nos papilles gustatives, ça nous donne quand même envie d'y revenir. Donc c'est vrai que ça a tendance à aller un petit peu vers le sel et le sucre, et souvent aussi pas mal riche en acides gras saturés. Donc ça, c'est les petits gras, le gras qu'on n'aime pas trop, qui va un peu se loger dans nos artères. Donc ça, il peut y en avoir pas mal dans les plats préparés. Donc c'est pour ça qu'on essaye d'éviter trop de plats préparés industriels. Ouais.
0: On continue dans un instant à parler un peu de ces régimes, de ce body qu'on prépare avant l'été. Si vous avez des questions, n'hésitez pas. Même via WhatsApp, vous pouvez nous écrire des messages à 05 55 52 37 38.
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0: Youssou N'Dour et Néné Chéri, 7 seconds.
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0: Ce matin, on débunke les idées reçues sur l'alimentation, les régimes. Avec nous, Elena, diététicienne en Creuse, du côté de la Souterraine. On va revenir dans ces fameux débunks. Alors, débunk, pour ceux qui connaissent pas trop ce terme, c'est-à-dire qu'on va analyser un petit peu des choses qu'on entend et on va expliquer que c'est pas vrai, souvent. Comme par exemple, il faut supprimer les féculents si on veut maigrir. Est-ce que c'est vrai, ça?
3: Non, bah c'est faux. Hein. J'ai l'impression de tout nier ce matin, mais c'est vrai que c'est pas vrai. Effectivement, en fait, d'une manière générale, supprimer des catégories alimentaires entières, c'est plus nocif que c'est positif. Les féculents, on en a besoin. C'est vraiment notre carburant. En fait, c'est des glucides, hein, donc c'est des sucres qui vont nous permettre quand même d'apporter le carburant et du coup de l'énergie toute la journée. Donc, si on n'en apporte pas ou pas du tout, voire pas assez, bah c'est vrai qu'on va avoir des coups de pompe, des hypoglycémies, des choses qui sont vraiment contre-productive. Donc, il faut apporter des féculents. Alors, par contre, il faut les apporter en quantité suffisante, mais pas trop non plus, puisque effectivement, si on a tendance à un peu trop en apporter, forcément, comme c'est des glucides, on peut prendre un peu de poids. Mais encore une fois, il faut aller au plus juste de ce que vous avez besoin.
0: Donc, ne pas supprimer une catégorie.
3: Exactement.
0: On va pas se priver de chocolat.
3: Non, on va pas se priver de chocolat. Par contre, Thierry, je vous vois venir. Si vous mangez toute la tablette, effectivement, c'est plus compliqué. Mais en fait, il faut pas se priver même des pâtisseries, des gâteaux, des chocolats, des choses comme ça. Il faut le voir différemment. C'est-à-dire que je vais pas m'en priver. Je vais soit en manger peut-être un peu moins de ce que je fais, c'est-à-dire plutôt qu'un carré qu'une tablette. Et surtout, est-ce que je peux pas, des fois, les gâteaux, peut-être les faire maison, par exemple, avec du sucre roux, des choses un peu plus sympas ou un peu moins de sucre, plutôt que d'acheter des gâteaux industriels, des choses comme ça.
0: Le sucre roux est moins dangereux.
3: Oh, alors, ça reste du sucre, hein, mais c'est vrai qu'il a un index glycémique qui est un peu plus faible. Donc, en gros, on va un peu moins absorber le sucre du sucre roux. Alors après, ça reste à prendre avec des pincettes, hein, ça reste du sucre. Donc, bien évidemment, il faut pas en abuser.
0: Est-ce que vous avez une technique, alors je pense que c'est une question qui revient souvent en cabinet, pour ne pas tomber dans le piège, une tablette entamée, une tablette finie? C'est comme un pot, vous savez, là, cette pâte chocolatée, là, bien oui, connue avec l'huile de palme.
3: Alors, en fait...
0: Comment on fait pour pas finir une fois que c'est ouvert?
3: Alors, ça c'est peut-être une des choses les plus compliquées, mais moi je vois les choses autrement. J'aime bien traiter la cause et pas la conséquence, c'est-à-dire on traite entre guillemets, la maladie et pas le symptôme. C'est-à-dire pourquoi vous avez envie, par exemple, tous les soirs à 22h devant votre télévision, de pâte à tartiner ou de chocolat. Pourquoi, en fait, à ce moment-là? Et souvent, c'est parce que on est posé, c'est le réconfort, c'est l'envie, etc. Qu'est-ce qui fait que vous allez vers la tablette plutôt qu'un carré? Ça c'est pareil, on va essayer de travailler un petit peu ça. Alors du coup, qu'est-ce qu'on peut faire? Si vous êtes fatigué, est-ce que vous pouvez pas tout simplement essayer d'aller au lit? Est-ce que si vous êtes stressé, vous pouvez pas faire quelque chose, autre chose qui vous détend? Voilà, mais souvent le sucre c'est un doudou. Donc je dis souvent à mes patients, c'est souvent un doudou. Donc

0: pourquoi vous avez autant envie d'y aller que se dire non, vous n'en mangerez qu'un. Des fois, on déborde et c'est pas très grave.
1: Le coup de la flemme, c'est pas mal ça. C'est-à-dire plutôt que de revenir avec la tablette dans le canapé,
0: c'est ça.
1: On revient avec un carré.
0: C'est ça.
1: Alors il y en a qui nous écoutent, ils vont dire, ils vont faire du sport. Hein. Ils vont
0: alors,
1: faire 15 allers-retours dans la soirée.
0: Et bah, peut-être tant mieux finalement. Et puis, c'est vrai que au bout d'un moment, vous verrez si vous avez qu'un carré, vous allez même plus y penser. Vous allez même plus y penser de retourner chercher la tablette. Il y a aussi le fait de manger un petit peu en pleine conscience. Alors ça, on en parle un petit peu. On peut effleurer le sujet. En gros, c'est le fait de prendre son temps pour manger le carré. Faites le test de manger un carré de chocolat sans le croquer. Juste vous le sucez. Vous allez voir, vous allez mettre beaucoup plus de temps à le manger. Et souvent, alors surtout, ça le fait avec le chocolat noir parce que c'est plus amer. Ça va vous couper un peu l'envie d'en remanger parce que ça a été tellement long et c'est tellement amer. Il y a tellement de saveur qui reste effectivement dans la bouche que vous n'avez pas forcément envie de vous relever en chercher.
1: Et il y a la demi-heure psychologique ?
0: Et oui, il peut y avoir la demi-heure psychologique. C'est vrai que quand on mange un carré, on peut essayer d'attendre un petit peu pour voir si on a vraiment envie du deuxième ou pas, si on a vraiment envie de se lever du canapé en chercher un deuxième ou pas. C'est vrai qu'il faut attendre un petit peu entre deux, ouais.
1: Je parle de la demi-heure, puisque c'est 30 minutes hein, pour être assasié, c'est ça ?
0: C'est ça, exactement. Dans un repas, effectivement, il faut à peu près 20 à 30 minutes pour sentir le message de satiété. Donc ça veut dire la petite autoroute entre l'estomac et le cerveau qui va dire c'est bon, vous avez assez mangé, vous pouvez arrêter de manger.
1: On en parle dans un instant justement de cette vitesse d'alimentation qui est très importante. Le temps d'écouter Ici Express.
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3: À la Vavé-les-Mines, un village santé est organisé le lundi 1er juin à la salle des fêtes. Une journée ouverte à tous avec des dépistages gratuits autour des troubles visuels, diabète ou encore des problèmes cardiaques, mais aussi des stands associatifs et des collectes solidaires de lunettes ou de radiographies anciennes. Une journée pour prévenir, dépister et s'informer sur sa santé le 1er juin à la Vavé-les-Mines. Le centre hospitalier de Guéret poursuit la modernisation de son service des urgences avec une nouvelle phase de travaux qui vient de débuter. Objectif, améliorer encore l'accueil des patients avec des locaux plus confortables, plus modernes et plus sécurisés. Pendant toute la durée du chantier, l'accueil des urgences se fera donc dans un bâtiment modulaire installé sur le site de l'hôpital. La prochaine collecte mobile de sang, ça se passe à Aubusson, à la salle conférence La Passerelle, le mercredi 27 mai de 15h à 19h.
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1: Ce matin, on parle diététique, alimentation, conseils. Si vous avez des questions, vous pouvez, hein, n'hésitez surtout pas, notamment via l'application WhatsApp 05 55 52 37 38, c'est le même numéro que l'accueil.

0: Téléphone avec Cendrillon.
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0: Est-ce que Cendrillon faisait un régime ou pas ? Ça, je ne sais pas. En tout cas, elle est représentée quand même assez fine hein, dans les livres de ce conte Cendrillon. Donc, on peut imaginer que oui. En tout cas, c'est pas bien grave. On va pas s'intéresser à la forme, mais plutôt au bien-être ce matin. Comment on est bien dans son corps avec cette alimentation. Alors, on parlait de 30 minutes. Elena est avec nous ce matin. Vous êtes diététicienne. Ces fameuses 30 minutes, c'est quoi ?
3: Alors en fait, les 30 minutes, c'est le temps de satiété. C'est-à-dire que on considère qu'il faut à peu près 30 minutes pour que le message intestin-cerveau se fasse. C'est-à-dire le moment où, quand vous mangez, votre système digestif va dire à votre cerveau « Mais en fait, là, je suis rempli. J'ai plus besoin que tu continues de manger parce qu'en fait, je suis rassasié. » Et ça, c'est vrai qu'on a tendance à manger très vite et à pas beaucoup mastiquer. Et on n'a pas le temps, en fait, d'écouter cette sensation. Et du coup, on a tendance à manger un peu trop souvent parce que on mange pour finir l'assiette et pas forcément pour écouter sa satiété. Donc déjà, la base d'un rééquilibrage et de perte de poids ou quoi que ce soit, c'est plutôt de se dire, mais en fait, je vais prendre le temps de manger. Comme ça, je vais me poser la question en plein repas si j'ai encore faim ou pas, ou si c'est de la gourmandise, ou si je finis juste pour finir. Et déjà, vous allez voir que dans la majorité des cas, vous allez manger naturellement plus adapté à vos besoins.
0: Ce qui veut dire que le même repas, on le finirait pas si on mettait plus de temps.
3: C'est ça. Alors, en fait, on le voit, pardon, je vous coupe, on le voit les repas qui sont très longs. Souvent, on a l'impression de beaucoup manger parce que c'est très long, mais quand même, le plat, on mange beaucoup moins. En fait, quand le repas est plus long, on a tendance à beaucoup moins manger dans le plat, ouais, notamment.
0: D'accord. Et alors, du coup, sur les repas de mariage, on pourrait imaginer qu'on mange moins au final.
3: Alors. Dans l'idée, sauf qu'en fait, comme il y a plein de mets, il y a plus de mets qu'à la maison. C'est-à-dire qu'il y a souvent une ou deux entrées, le plat, il y a souvent beaucoup de fromage, du dessert qui est très riche, etc. Donc, non, pour là, ça fonctionne pas, mais pour un repas du quotidien où vous ne faites pas trois entrées et deux services à fromage, effectivement, ça fonctionne, oui.
0: Ce matin, on débunk un petit peu aussi les choses. Donc, si vous avez des questions, vous avez encore quelques minutes hein, pour nous appeler 05 55 52 37 38. On donnerait une recette hein, tout à l'heure, des recettes peut-être pour mieux cuisiner. Si vous aviez un message à faire passer, Elena, vous, ça serait quoi par rapport au régime ? Apparemment, on peut maigrir sans faire de régime.
3: Oui, alors c'est même mieux en fait de ne pas faire de régime parce que comme je disais tout à l'heure, c'est souvent contre-productif parce que c'est trop restrictif. Donc, on va plutôt aller vers l'équilibre alimentaire. Et pour ça, déjà, une technique un peu plus simple, entre guillemets, hein, on va essayer dans l'assiette de répartir correctement, entre guillemets, les apports qu'on va y apporter. Donc, on va mettre toujours une source de fibres, donc des légumes ou des fruits en dessert, des choses comme ça. On va mettre des fibres avec des légumes. Alors ça, il faut que les légumes, ça soit en majorité dans votre assiette, idéalement. Donc, en plus, là, on arrive à la bonne saison, on va avoir des crudités, donc c'est chouette. Il faut idéalement que ça fasse au moins la moitié de votre assiette.
0: La moitié de l'assiette en légumes.
3: La moitié de l'assiette en légumes et ou fruits, voilà. Il faudrait que l'équivalent d'un point fermé, donc à peu près, alors ça dépend du point qu'on a, mais c'est à peu près un quart d'assiette, hein, en féculents. Donc là, c'est tout ce qui est pommes de terre, semoule, patates douces, riz, pâtes, etc. À peu près un quart d'assiette et à peu près un quart d'assiette aussi en protéines. Donc que ce soit animal ou végétal, peu importe, mais il faut à peu près que ça fasse un quart d'assiette. Donc tout ce qui est viande, poisson, œufs, légumineuses, donc lentilles, pois chiches, pois cassés, les légumes secs, etc. Ça, c'est la base. Ça veut dire que si vous faites de l'activité physique, par contre, il faut reproportionner un petit peu, mettre un peu moins de légumes et un peu plus de féculents. Mais en temps normal, si vous n'êtes pas dans une grosse journée ou quoi, c'est votre assiette, en fait, ce qu'on appelle l'assiette de base pour le métabolisme de base. Donc ça, c'est important quand vous voulez perdre du poids, déjà, commencez par ça. Ne mangez pas moins, mais mangez mieux. Essayez de rééquilibrer entre les féculents et les fibres. Parce qu'on a tendance, naturellement, à manger un peu plus de féculents, donc un peu plus de pâtes, par exemple, ou de pommes de terre, que de salade. D'ailleurs, j'en profite pour glisser à nos auditeurs que la pomme de terre n'est pas un légume. Hein, c'est vraiment un féculent, je l'entends beaucoup, mais même si ça se cultive dans la terre, hein, c'est un féculent.
0: D'accord. Ah ben on va revenir là-dessus, tiens, dans un instant, parce que ça m'intéresse, cette histoire de féculents et de pommes de terre. Il y en a, je pense, qui vont tomber de leur chaise ce matin. Mais on va donner des explications.
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0: UB14, Red Red Wine.
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0: On parle diététique ce matin et conseils hein, au quotidien. Alors, diététique, ça ne veut pas forcément dire régime, hein, c'est simplement rééquilibrage alimentaire. Ça veut dire alimentation pour être bien. On va accueillir sur l'antenne André. André, bonjour.
3: Oui, bonjour.
0: Bonjour André, vous avez une question pour Elena ce matin, on vous écoute.
3: Oui, je voulais poser comme question, quand on a un traitement longue durée, comme par exemple la dépression, est-ce que on peut apporter des solutions avec une diététicienne?
0: André, merci pour cette question. Elena, on suppose qu'André fait allusion peut-être à des médicaments qu'il prendrait, qui pourraient engendrer une prise de poids?
4: Oui, alors, bonjour André. Alors André, déjà, rassurez-vous, vous êtes... ce type de symptômes, c'est-à-dire la prise de poids avec certains médicaments, ça, c'est pas des cas uniques, hein, vous n'êtes pas tout seul dans ce cas-là. Et effectivement, on a des petites solutions. Hein, alors déjà, pour essayer d'enrayer un petit peu la prise de poids, vous pouvez bien vous hydrater. Alors ça, souvent on n'y pense pas, mais c'est important de bien vous hydrater, de boire au moins 1,5 litre par jour. Alors je sais que c'est pas simple, mais il faut essayer de boire au moins 1,5 litre par jour pour éviter de faire un peu trop de rétention d'eau, parce que souvent ces médicaments-là peuvent faire un peu de rétention d'eau, c'est-à-dire on a la sensation de gonfler entre guillemets un petit peu. Donc il faut bien boire et en parallèle il faut essayer de pas manger trop salé, parce que le sel ça a un peu cette tendance à garder l'eau et du coup bah pareil, à favoriser un peu la rétention d'eau. Et puis le conseil d'avant sur les assiettes équilibrées, où il faut essayer de mettre des fibres à chaque repas en quantité majoritaire et de faire attention à la portion des féculents, voilà, de respecter le point fermé en féculents, déjà ça va beaucoup vous aider. Et puis aussi le fait de pas trop grignoter, bien évidemment, mais encore une fois, il faut quand même se faire plaisir si vous en avez envie de temps en temps, bien évidemment. Et puis de faire de l'activité physique. Hein. L'activité physique, c'est vrai que ça peut jouer. Le fait de transpirer aussi un petit peu, ça peut aussi vous permettre de pas faire trop de rétention d'eau ou pas trop de prise de poids. Ouais.
0: Ça répond un peu à votre question, André, ce matin?
3: Oui, complètement.
0: Merci André pour votre appel.
4: Merci André.
0: Donc sur le cas d'André ou d'autres personnes qui nous écoutent, là on est plus sur de la rétention d'eau que de la graisse en fait.
4: Alors ça peut être un petit peu des deux. Souvent c'est des médicaments qui peuvent troubler l'appétit et troubler un petit peu la rétention d'eau. Donc ça veut dire que ça peut un petit peu ça peut un petit peu soit vous donner plus faim, soit pas assez faim. Donc en fait ça va vraiment réguler votre appétit et souvent comme vous l'imaginez, ça a tendance à donner un peu plus faim. Donc c'est difficile d'écouter sa satiété parce qu'en fait on a un médicament qui casse un peu ça. Donc là particulièrement il faut prendre son temps de manger et il faut se dire, belle transition avec la phase d'avant, hein, il faut se dire vraiment, il faut vraiment que je prenne 30 minutes, que je me pose la question si j'ai encore faim ou pas, et il faut pas hésiter si vous avez encore faim à aller sur les protéines et sur les fibres, donc plutôt la viande, poisson, œuf et les légumes plutôt que les féculents, pardon.
0: Merci Elena pour cette intervention. On retrouve l'émission complète en podcast hein, sur le site d'ici, et demain on vous retrouvera pour une recette de cuisine, tiens, qu'on va réécouter dans le best-of du vendredi. Pourquoi

0: Amel Bent, pourquoi tu restes ? Science intéressée à notre vétérinaire, avec un sujet qui va vous faire sourire ce matin. On va fleurir sur les réseaux sociaux une tendance pour le moins étonnante, la poule d'intérieur promenée en laisse, installée sur le canapé devant la télévision et surtout affublée d'une petite couche culotte pour ne pas salir le tapis. Cette mode fait sourire. Surtout en Creuse, on connaît bien les poules, nous elles sont pas tellement dans les salons en général. Et ça part souvent d'une véritable affection pour l'animal. Nous sommes avec le docteur Pierre Fabin pour voir si c'est vraiment une bonne idée d'accueillir une poule dans son salon.
1: Et c'est vrai que la poule est un animal fascinant, très attachant, qui interagit énormément avec l'humain. Mais la transformer en chien d'appartement, c'est ce qu'on appelle un déni de besoin d'espèce. Une poule n'a strictement rien à faire sur un canapé ou sur du parquet. C'est un oiseau qui a un besoin viscéral, dicté par son ADN, de gratter la terre, de picorer des insectes et de prendre des bains de poussière pour entretenir son plumage et se débarrasser des parasites. L'enfermer dans une maison, même avec tout l'amour du monde, c'est la priver de ses comportements naturels les plus primaires et générer chez elle un stress profond.
0: Et le summum de cette tendance, c'est de lui mettre une petite couche en tissu au-delà de l'aspect purement ridicule. Y a-t-il vraiment un danger médical pour l'oiseau ?
1: Et oui, le danger médical est énorme. Une poule ne contrôle pas ses sphincters de la même manière qu'un chien ou qu'un chat pour se retenir. Son métabolisme fait qu'elle fait des besoins environ toutes les 15 à 30 minutes. Son anatomie est conçue pour que les fientes tombent directement au sol. En lui mettant une couche, vous plaquez en permanence ses fientes qui sont très acides et chargées en ammoniaque contre sa peau et son cloaque. Le résultat est désastreux, elle perd les plumes et de redoutables infections bactériennes peuvent s'installer. Sans oublier que cet accessoire l'empêche physiquement de pondre un œuf correctement.
0: La couche est donc une véritable maltraitance passive pour le confort de votre salon. Alors comment faire si on aime passionnément sa poule et qu'on a envie de la câliner au quotidien ?
1: Et ben la solution, c'est d'aller chez elle plutôt que de l'obliger à vivre chez vous. Le véritable amour pour un animal, c'est de respecter sa nature profonde. Offrez-lui ce qui la rendra vraiment heureuse. Un beau poulailler sécurisé dans le jardin, avec un grand parcours en herbe et une copine. Car la poule est un animal très grégaire qui déprime quand elle est toute seule. Rien ne vous empêche de mettre un transat au milieu de l'enclos pour lire un livre. Vous verrez que vos poules viendront très naturellement se poser sur vos genoux ou vos épaules pour se faire caresser.
0: Eh oui, vous l'avez compris, les poules, c'est fait pour être dans leur environnement. Et c'est tout.
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0: Dire Straits avec Wolf of Flight. Pour la petite histoire, Mark Knopfler ne voulait pas de cette chanson dans l'album, puisqu'elle dénotait un petit peu avec le reste de l'album. Eh ben, ses collègues ont eu raison d'insister. C'est un petit bijou. D'ailleurs, c'était le deuxième titre le plus écouté de Dire Straits à l'époque.
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0: C'est votre radio locale que vous aimez, Ici Creuse, il est 10h. Le point sur l'info avec vous, Thibaut Pointeau. Il y aura bien des élections municipales à Vigeville et Lavaufranche.
2: Oui, le 7 juin, des listes ont bien été déposées en préfecture cette semaine. Aucun candidat ne s'était déclaré en mars dernier. En revanche, aucun candidat ne s'est porté volontaire. Encore une fois, Pontarion, la délégation spéciale actuellement en place, reste donc en fonction pour traiter les affaires courantes.
0: Comment un Creusois a-t-il pu mourir pendant son travail ?
2: Il nous faudra comprendre comment un tel drame a été rendu possible. L'entreprise d'Ilis Quachenier a pris la parole après l'accident mortel d'un de ses employés. Elle exprime sa profonde tristesse. L'homme de 62 ans, un intérimaire, a chuté de 7 mètres de haut. La gendarmerie a ouvert une enquête. Les maires opposés au projet de porcherie à Royères ne relâcheront pas la pression et ce, quoi qu'il arrive, on sera prêt à appuyer sur le bouton, assure le maire de Jean-Soupigerolles. Les élus préparent déjà un recours devant le tribunal administratif si le préfet de la Creuse donne son accord au préfet.
0: Ils viennent de toute l'Europe, Thibaut, pour s'inspirer de nous.
2: Les Finlandais, Hongrois, Italiens, Polonais sont en Creuse en ce moment. Une délégation européenne vient découvrir les initiatives creusoises qui pourraient être copiées à travers l'Europe. L'enjeu majeur de ce programme européen, c'est la lutte contre la baisse démographique. 60% des zones rurales perdent des habitants dans l'Union européenne. Et chez nous, elle a commencé son séjour, cette délégation à Feltin, au tiers-lieu Pang, qui a ouvert il y a 4 ans dans l'ancienne gare. Elle est attendue aujourd'hui à Royères-de-Vassivière pour découvrir les plateaux limousins. Le Premier ministre va faire de nouvelles annonces sur le carburant cet après-midi. Après des premières aides très ciblées, Sébastien Lecornu reconnaît qu'il faut changer d'échelle. Il ne faut pas s'attendre non plus à des vannes grandes ouvertes, mais à des aides pour un public plus large, précise Matignon.
0: Une conférence ce soir pour raconter l'histoire de Marc Bloch.
2: Le récit d'un historien entré en résistance. Marc Bloch sera panthéonisé dans un mois, 82 ans après son exécution par la Gestapo. Ses cendres resteront en Creuse au cimetière du Bourdon, mais il entrera symboliquement le 23 juin. La conférence ce soir sur Marc Bloch est à 18h30 aux archives départementales à Guéry. À la météo, Thierry, et tous les feux sont au vert, il fait beau.
0: Ah bah alors là, tout va bien. Du soleil toute la journée, un petit vent faible, 26 à 27 degrés cet après-midi, 30 degrés demain, et 31 degrés pour ce week-end. Enfin, que demander de plus ?
2: C'est vrai que tout va bien, mais vous verrez, dans une semaine, on se plaindra parce qu'il fait trop chaud.
0: Mais c'est toujours comme ça. Mais c'est bien, on est bien en Creuse, vous voyez, il pleut, ça fait un peu d'humidité, ça fait pousser les légumes, ça remplit un peu les nappes phréatiques, voilà. Et quand il fait soleil, bah, ça fait pousser, puis ça nous réchauffe. Tout va bien, on est bien en Creuse.
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0: Ce qui aurait été original, vous voyez, c'est que Laurent Voulzy fasse une chanson un peu rock où il mélange des titres comme une sorte de collection de titres, vous voyez ce que je veux dire ?
2: Et ça s'appellerait comment ça ?
0: Bah, je sais pas, un mélange de rock, de collection.
2: Rock collection ?
0: Ça serait bien ça, on va lui dire. On a

0: Recollection avec Laurent Voulzy.
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0: Aujourd'hui, nous sommes le jeudi 21 mai, c'est la journée internationale du thé, avec une première célébration officielle en 2020, c'est l'ONU hein, qui a proclamé cette journée du 21 mai comme la journée internationale du thé. On va s'intéresser aux plantes aujourd'hui, tiens, qu'on peut boire ou manger sans se faire du... pour se faire du bien en Creuse. Ce sont les plantes médicinales un petit peu à l'honneur, mais dans le côté tisane, hein, dans le côté alimentation également. On avait reçu, il y a quelques semaines, Marianne et Paul de la Bergerie des Simples, paysans arboristes et berger botaniques. Et on avait évoqué justement qu'est-ce qu'on peut faire avec ces plantes, et notamment en Creuse, qu'est-ce qu'on trouve dans nos jardins. On aura également un témoignage de Thierry, qui est naturopathe, qui nous avait appelé et qui nous donnera une petite recette de tisane à base d'ortie. Vanessa Paradis, les épines du cœur à 10h08.

0: Vanessa Paradis à 10h passées de 10 minutes. Les épines du cœur.
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0: Aujourd'hui, c'est la journée internationale du thé. On va parler, pas forcément du thé, mais plutôt des plantes, d'une manière générale ce matin. On avait reçu avec nous deux personnes qui connaissent très bien ce monde des plantes. Ils sont basés en Creuse. On va parler simplicité, on va parler Moyen-Âge aussi, vous allez comprendre pourquoi. C'est la Bergerie des Simples avec Marianne et Paul, bonjour.
3: Bonjour.
0: Alors, vous êtes paysan herboriste, est-ce que c'est le terme exact ?
4: Oui, c'est ça, on est paysan herboriste, mais on est aussi par ailleurs berger et botaniste. Voilà.
0: Et des passionnés, je pense.
4: Et des passionnés.
3: Ah ben, complètement, ouais.
0: Donc vous avez un établissement qui s'appelle la Bergerie des Simples.
3: Oh, ouais.
0: Pourquoi la Bergerie des Simples ?
3: Ben, la Bergerie des Simples, ça a allié du coup nos deux activités, nos deux métiers, aussi du coup nos deux passions, quoi. Donc les simples, c'est le nom qu'on donnait aux plantes médicinales au Moyen-Âge, en fait. Donc c'est vraiment les simples, c'est les herbes qu'on croise un peu partout, qui sont sous nos pieds, auxquelles on fait pas vraiment attention, mais qu'on peut utiliser pour se soigner. Et la bergerie, bah pour les brebis, et puis voilà.
0: On en parlera tout à l'heure, parce que je sais que vous faites la transhumance, vous.
3: Aussi.
4: Oui, c'est ouais. Ça.
0: Donc, pour ceux qui ne connaissent pas, c'est pendant quelques mois, vous allez garder des brebis sur les hauteurs, c'est ça ?
4: Et oui, en fait, on récupère des troupeaux qui appartiennent à des éleveurs, on les emmène en alpage et on les garde pendant 4 mois, on redescend à l'automne avec l'arrivée de la neige.
0: Et quand vous revenez, vous vous occupez des plantes, justement. Et alors, tout simple, je marche sur des plantes qui peuvent me soigner, c'est ça que vous êtes en train de m'expliquer tous les deux.
4: Et oui, enfin, tout le temps, tous les jours, on marche sur des plantes. Qui nous soigne, quoi.
0: Vous, c'est venu comment, cette histoire de regarder un petit peu ce qu'il y avait sous vos pieds, de les mettre dans une tisane, par exemple ?
3: Moi, c'est venu à la fin de mon... Enfin, début de mon âge adulte, quoi, où je me suis dit que je viens plutôt de la ville et en fait, je connaissais rien de ce qui poussait sous mes pieds de la base et j'avais besoin d'un retour vraiment à quelque chose de très basique et les plantes c'est la première chose je trouve c'est vraiment la base de la vie quoi et ça, donc pour moi c'était un retour à la base de la vie de revenir aux plantes à leurs vertus et à ces choses qui paraissent ancestrales et voilà c'est ça qui m'a attiré moi au début.
0: D'accord. Et du coup, vous êtes en bonne santé avec ces plantes ?
4: Oui, on est en bonne santé.
3: Plutôt,
4: ouais.
3: On essaye.
0: Bon, bien sûr, on peut pas résumer évidemment la santé aux plantes qu'on prend, mais ça peut aider à amener du bien-être déjà dans un premier temps. C'est ce que je comprends déjà là avec ce retour un peu aux sources.
4: Et oui, complètement. Même rien que le fait de juste d'aller dehors, observer déjà les plantes, sentir, ouais. Toucher. En fait, c'est déjà un pas vers le soin en fait et le. L'autonomie, enfin prendre son temps. Ouais, ça fait déjà.
0: Du coup, alors ces plantes, c'est des plantes que l'on retrouve qui poussent sauvages ou vous faites également une culture de plantes ?
4: Eh ben nous on fait surtout de la cueillette sauvage parce que l'été comme on est dans les alpages, on pourrait pas récolter ce qu'on sème.
0: D'accord.
4: Donc on fait surtout de la cueillette sauvage.
0: Et on va continuer à parler cueillette et bien-être avec ces plantes dans un instant. Vous pouvez mettre des petits témoignages via WhatsApp ce matin par écrit 05 55 52 37 38 ou même un petit vocal. On vous fera un petit clin d'œil. Abba, the winner talks it all. Et on revient.

0: Le groupe ABBA à l'instant sur Ici Creuse. Dans un instant, on continue à parler des plantes qui nous font du bien avec la bergerie des simples.
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0: Quatre mots sur un piano, Patrick Fiori, Jean-Jacques Goldman et Christine Ricol.
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0: Aujourd'hui, c'est la journée internationale du thé. On va parler plantes ce matin et bien-être. Ce matin, l'herboristerie à l'honneur. Est-ce que vous soignez par les plantes aussi, vous? Alors attention, on parle de soins, hein, on est bien d'accord. On fait pas de médecine ce matin pour couper court à tout débat. On est là pour se faire du bien-être en soi, hein, pour se sentir mieux. Et je suis en compagnie de Marianne et Paul. Donc vous êtes de la bergerie des simples. On expliquait tout à l'heure les simples, c'était le terme utilisé avant.
3: Exactement, ouais, c'est le terme qu'on utilisait au Moyen-Âge, donc c'est un terme assez ancien et qui résume assez bien la simplicité de certains remèdes et l'abondance de ces plantes qu'on peut trouver un peu partout.
0: Alors, on fait un peu de cueillette sauvage avec vous, donc on va chercher des plantes et on va les transformer. Est-ce qu'on peut, commencer un petit peu à citer ce que vous faites comme produit, puisque vous fabriquez aussi également, enfin, vous transformez ces produits-là. Qu'est-ce qu'on va retrouver chez vous en premier ?
4: Eh ben, des tisanes, des plantes sèches surtout. C'est un peu la base de notre production. Et après, on fait aussi un peu des baumes, des sirops, des macérats huileux. Voilà, un petit peu de compléments alimentaires.
0: D'accord. Voilà. Et vous vendez après sur place ?
4: On vend sur les marchés surtout.
0: D'accord.
4: Parce que sur place, on n'a pas, enfin, le bâtiment permet pas, enfin, est pas très simple d'accès, donc en fait, on voilà.
0: Donc vous vous déplacez sur les marchés, on vient. Ça s'appelle la bergerie des simples. Hein, si vous les voyez sur votre prochain marché, n'hésitez pas à aller les voir. Alors, qu'est-ce qu'on fait de ces plantes et déjà quelles plantes on va prendre pour faire une tisane, par exemple, au départ en Creuse? Qu'est-ce qu'on va trouver?
3: Ben en fait tout dépend ce qu'on va rechercher. Si là par exemple on est au début du printemps, c'est la bonne période pour se faire par exemple une cure un peu ce qu'on appelle une cure de foie, une cure détox. Donc moi il y a une de mes plantes préférées, c'est du romarin. Donc le romarin c'est plutôt une plante du sud, mais elle se cultive très bien aussi chez nous partout en France. Et ça, c'est une plante qui va détoxifier l'organisme et qui va rapporter de la vigueur, de l'énergie. Et donc ça, par exemple, c'est une des choses qu'on peut faire de façon toute bête. On peut rajouter, si on veut, des racines de pissenlit ou un petit peu de fume-terre avec. Et pendant une semaine, boire cette infusion-là. Et ben, on fait ça une fois dans l'année. On va se sentir, ça va nous regorger d'énergie et de vitalité. Et voilà, par exemple, une idée toute bête, romarin, voilà, pissenlit, fume-terre ou
4: plantain.
3: Ou plantain, oui, autre chose.
0: Alors, qu'est-ce qu'on en fait une fois qu'on a cueilli ce romarin? On le découpe, il y a une préparation spéciale à faire?
4: Eh ben, le romarin, là, on va utiliser les feuilles.
0: Oui.
4: Si on met les tiges avec les branches, ça va être un peu plus amer. Enfin, ça va être moins bon, quoi. Donc, on prend vraiment les feuilles. On peut la faire soit en infusion simple pour pas que le goût soit trop prononcé. Après, si on veut vraiment l'utiliser pour une cure de foie, on va plutôt faire une décoction. Donc on va le mettre dans l'eau froide et on va faire bouillir pendant 5 minutes. Et oui. Après on filtre et on boit.
0: Directement, comme
4: directement
0: ça.
4: Directement.
0: Et là c'est hyper naturel, on n'a pas de produit, pas de conservateur, tout va bien.
3: Ah ben voilà. Et si on va le chercher dans le jardin, c'est encore mieux. Après on peut l'acheter à son herboriste au coin du marché, c'est aussi bien.
0: Bien sûr, chez vous d'ailleurs. On est toutes prêtes. Mais bon, on est toujours curieux de savoir comment ça se fait. Et puis je suis sûr qu'il y a quelqu'un qui nous écoute, il va aller chercher un petit peu de pissenlit, un petit peu de tout ça. Alors pissenlit, on fait quoi avec ce pissenlit? C'est quoi? C'est les feuilles encore une fois, là, comprends?
4: Alors le pissenlit, là, ça va être la racine.
0: C'est la racine.
4: Ouais, c'est la racine. Donc en fait, on va la récupérer avant que la fleur sorte, quoi, avant que les parties aériennes commencent à sortir. Et voilà, on la frotte comme une carotte, on la coupe et on la fait sécher, soit on l'utilise directement comme ça, pareil en décoction.
3: Dans l'eau.
0: Et à l'époque, vous aviez témoigné quand on avait enregistré cette émission avec Marianne et Paul. Et Thierry, notamment naturopathe, on va l'écouter dans un instant, avec une tisane à base d'ortie. C'est pas commun, ça, vous allez voir.

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1: À Couzon, la communauté de communes Creuse Confluence recrute actuellement un ou une auxiliaire de puériculture pour la crèche. Un poste à pourvoir dès le 22 juin prochain, avec une date limite de candidature fixée au 18 juin. Parmi les missions proposées, l'accueil et l'accompagnement des tout-petits au quotidien, les activités d'éveil adaptées à chaque enfant, le suivi de leur bien-être, de l'hygiène et du développement psychomoteur, mais aussi les échanges avec les familles pour assurer un accueil de qualité et un vrai lien de confiance avec les parents. Le diplôme d'état d'auxiliaire de puériculture est exigé. À Genouillac, l'Induste Mobile fera étape du 26 au 29 mai sur le parking de la mairie. Un camion itinérant pour découvrir les métiers de l'industrie, version 4.0, avec notamment des démonstrations et des échanges autour des formations et des emplois du secteur. Le grand public pourra notamment visiter l'installation le mercredi 27 mai après-midi.
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3: J'aimerais souhaiter une bonne fête à Tina. On écoutait Tina Turner tout à l'heure d'ailleurs. Également les Tino, les Costel sont à l'honneur et Constantin. Vous savez, c'était le premier grand empereur romain, mais c'est en 337 qu'il est parti.

0: La vie ne m'apprend rien. Très beau texte de Daniel Balavoine.
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0: On s'intéresse aux plantes ce matin, encore quelques minutes. On avait reçu en studio Marianne et Paul de la Bergerie des Simples et notamment un témoignage qu'on va écouter, qu'on va réécouter, Thierry Naturopathe Aguirre, qui avait appelé à l'époque à l'accueil d'Ici Creuse pour nous parler un petit peu de ce qu'il faisait. Il aime bien les plantes, il nous parlait également de tisane. Juste avant, avec la Bergerie des Simples, on va faire la différence entre l'industriel et le naturel dans les plantes.
3: Oui, c'est bien de faire la distinction entre des produits qui vont être... produits justement par des producteurs locaux,
0: oui,
3: ou des cueilleurs, etc. Et des tisanes, par exemple, de l'industrie pharmaceutique, de grande distribution, etc., qui vont être moins qualitatives et qui vont potentiellement abîmer des stations de plantes préservées ou en danger, ou etc.
0: Et oui, parce qu'il y a des alternatives. On va en parler dans quelques instants. On va accueillir Thierry qui nous appelle du côté de Guéret. Thierry, bonjour.
4: Oui, bonjour.
0: Bonjour. Vous, j'ai l'impression que ça vous intéresse, ce sujet.
4: C'est plus que m'intéresser, parce que je suis naturopathe et les plantes, ça fait partie de mon utilisation et de mes conseils au quotidien.
0: Alors Thierry, vous qui êtes naturopathe, comment vous utilisez ces plantes, vous ?
4: Alors, je vais les conseiller aussi sous forme de tisane ou de décoction. Donc en effet, tout à l'heure on parlait du romarin, j'aime beaucoup le thym aussi pour la préservation de système immunitaire à faire à l'entrée de l'hiver. Et je crois que ma plante préférée, ça va être l'ortie, la feuille d'ortie, qui est très très riche en minéraux et qui va être très intéressante quand on est fatigué, pour se remonter, pour se rebooster. Très intéressante aussi pour tout ce qui va être douleur inflammatoire, articulaire. Alors on peut la faire en tisane. On entendait tout à l'heure un peu la différence entre tisane et décoction. Si on la fait juste en tisane, la feuille d'ortie, elle va juste avoir un petit goût, mais on va pas avoir vraiment les vertus thérapeutiques. Et si on veut vraiment avoir une tisane thérapeutique et avec vraiment les vertus, il faut la laisser infuser. Personnellement, je la laisse infuser minimum 3/4 d'heure dans l'eau bouillante.
0: Et oui, ça donne envie d'essayer, en tout cas. Faut voir ce que ça donne. Merci en tout cas à Thierry qui avait témoigné à l'époque, qui est naturopathe sur Guéret, vous le connaissez peut-être. On va remercier également la Bergerie des Simples, Marianne et Paul, qui étaient venus nous voir avec cette cueillette de plantes sauvages. Ils transforment les produits, et ça, c'est absolument incroyable. Ils sont du côté de Chénérail, la Bergerie des Simples d'ailleurs. Il y a un site internet, n'hésitez pas à taper ça sur Google. Vous restez avec nous, la musique arrive également, l'emploi et ses tendances avec Muriel Jordan.
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0: One Republic avec Runaway.
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0: Une nouvelle offre d'emploi avec vous, Ingrid Herps, ce matin.
3: Bonjour à tous. Une nouvelle offre d'emploi aujourd'hui, c'est avec Sébastien de l'agence Manpower. Bonjour Sébastien.
4: Bonjour.
3: Vous recherchez un magasinier ou une magasinière pour renforcer une équipe d'une agence spécialisée dans la distribution de matériel électrique à destination des professionnels. C'est basé à Guéret. C'est un poste qui peut évoluer vers de la vente comptoir. Alors, quelles sont les missions d'abord de ce magasinier ?
4: Alors, l'émission de ce magasinier, ce sera faire de la réception de marchandises, du contrôle de livraison, vérifier les quantités, la conformité, l'état des produits, faire du signalement et suivi des anomalies fournisseurs, organiser et ranger le stock, bien sûr dans le règle des règles de sécurité, participer aux inventaires, préparer les commandes clients, emballer, étiqueter, faire de la mise à disposition matérielle.
3: Et puis après, donc, ce poste de magasinier peut évoluer vers un poste de vente comptoir B2B. Et en quoi ça consiste ?
4: Alors, le poste de vente au comptoir, ça sera faire de l'accueil et du conseil aux clients professionnels, hein, de l'accueil physique et téléphonique. Identifier les besoins et conseiller technique de premier niveau, faire de la saisie et préparer des commandes, développer le chiffre d'affaires via de la vente additionnelle.
3: Alors, vous recherchez donc un profil avec des compétences quand même assez particulières.
4: Alors, on recherche un profil avec... qui pourrait avoir soit un CAP, soit un BEP, soit un BTS MELEC, qui pourrait avoir de l'expérience dans la distribution de matériel électrique chez des agences concurrentes, et à défaut, qui ait pu faire de la mise en rayon dans un magasin de rayon d'électricité.
3: Est-ce qu'il y a des qualités particulières à avoir ?
4: Ce qu'il faut, c'est avoir le sens du service, c'est être rigoureux, être organisé, être fiable, avoir un intérêt pour le matériel électrique, avoir l'esprit d'équipe et un bon relationnel.
3: Alors, côté contrat, temps de travail et horaire de travail, comment ça se passe ?
4: Alors, contrat, on est sur une mission en intérim qui peut avoir une perspective d'évolution. On est sur une entreprise qui est ouverte du lundi au vendredi.
3: Et voilà.
4: Donc, voilà.
3: Excusez-moi, côté rémunération, c'est selon expérience et profil.
4: C'est selon expérience et profil.
3: Alors, pour résumer, vous proposez donc un poste de magasinier homme ou femme en mission en intérim, pour commencer, pour une agence spécialisée dans la distribution de matériel électrique en B2B à Guéret. C'est un poste évolutif vers un poste de vente comptoir. Une expérience dans le domaine sera appréciée, évidemment. Les détails de l'offre et le contact pour postuler, eh bien, vous les retrouvez sur le site ici.fr, page Creuse Emploi. Merci Sébastien.
4: Merci beaucoup.
0: Merci Ingrid. Étienne Dao, mon manège à moi et ses tendances.
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0: Étienne Dao avec cette reprise de Mon Manège à moi. Évidemment, c'est Edith Piaf à l'origine. Alors, c'est pas jeune, hein. 1958. Et si vous aimez le cinéma, vous le savez, que Jacques Tati a fait un film qui s'appelle Mon Oncle. Et dans ce film, on retrouve cette chanson. C'est d'ailleurs pour ce film que cette chanson a été écrite par un certain Norbert Glanzerbe, avec des paroles de Jean Constantin. Oula, là, on remonte les années. Mais c'est sympa, ce petit souvenir, Edith Piaf, donc en 1958, et cette reprise de Étienne Dao que l'on vient d'écouter.
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0: Notre radar des tendances, c'est elle, Muriel Jordan, qui décrypte pour nous le monde qui nous entoure. Ce matin, Muriel, on se penche sur notre tendance à remplir notre déclaration d'impôt à la dernière minute.
3: Oui, je suis celle qui vient casser l'ambiance en vous rappelant que vous devez vous tenir prêt pour...
4: Une déclaration.
3: Dépêchez-vous, faut la remplir.
4: Ma déclaration.
3: Revenu. Oui, loin d'être une déclaration d'amour, hein, celle-là. Sauf si vous êtes secrètement amoureux d'un inspecteur du fisc. Tenez-vous prêt à la remplir, cette déclaration, parce que si vous résidez dans les départements entre 1 et 19, attention, vous avez jusqu'à ce soir minuit pour déclarer vos revenus en ligne. Les autres contribuables, selon la zone, vous aurez jusqu'au 4 juin prochain pour le faire. Comme à chaque fois, à cette période, la tendance est à la procrastination, qui porte souvent sur des tâches administratives qui nous gonflent, comme la déclaration d'impôt. C'est mon cas, hein, chaque année, coïncidence de fou, chaque fois que je me connecte sur impots.gouv.fr, il est 23h57 et il me reste 3 minutes pour la faire, cette déclaration. Incroyable hein, quand même, cette coïncidence. Dans ces moments-là, je sors mon micro dans la rue pour savoir si je suis la seule ou pas. Vous vous sentez comment, vous ?
5: J'ai envie de pleurer en général. Je pense à tout ce que je peux pas faire avec ce que je paye aux impôts.
6: Et ben moi, ma mère, elle galère un peu parce que c'est avec Internet et tout, et du coup, c'est assez compliqué. Du coup, à chaque fois, elle râle.
7: C'est de la paperasse et tout, c'est un peu chiant.
5: Je suis contente de contribuer à l'efficacité de notre pays.
3: Ouais, bon, cette personne travaille sans doute au centre des impôts, là, juste à côté. En tout cas, la procrastination du mois de mai peut nous faire louper des échéances très importantes.
0: Et lorsqu'on remet cette déclaration d'impôt à plus tard, ça peut générer de l'anxiété, un blocage et même des symptômes physiques, Muriel.
3: Oui, j'ai mené ma petite enquête auprès de Maïté Transer, psychologue clinicienne que j'ai contactée et qui revient sur les raisons possibles de cette procrastination.
8: Quand la charge psychique est déjà trop élevée, la moindre contrariété supplémentaire va devenir vraiment une montagne. Donc en fait, on ne se sent pas d'affronter cette chose-là. Après, on peut aussi mettre en avant le rapport à l'autorité. Donc c'est quelque chose qui s'impose dans votre vie, donc comme une forme d'autorité. Et donc, on va rejeter l'autorité et donc repousser, aller dans cette procrastination. Ce qui est intéressant, c'est de comprendre aussi pourquoi cela peut être envahissant, pourquoi cela peut vous faire peur. Donc, de comprendre l'émotion derrière, en fait.
3: Ok, qu'est-ce que vous préconisez, Maïté ?
8: Il faut prendre un petit peu de hauteur par rapport à ça. Donc, réussir peut-être un petit peu à dédramatiser la chose. Il faut toujours poser sa to-do list dans l'agenda. C'est-à-dire que si vous gardez votre to-do list, ça va être une charge mentale. Si vous savez, par exemple, que le mardi à 11h ou le vendredi à 15h, vous allez faire telle ou telle chose, en fait, ce n'est plus une charge mentale car c'est posé dans votre agenda, donc vous allez le faire.
3: Bref, attendre la dernière minute pour déclarer ses impôts, c'est une tendance dont on ferait mieux de se passer, histoire d'éviter de passer de la déclaration de revenus à celle des convenus.
0: On va essayer de faire attention, on va écouter votre conseil, Muriel. Bon courage à tous ceux qui sont encore aujourd'hui à la course hein, sur cette feuille d'impôts. Dans un instant, l'info arrive et France Gall pour la musique.
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0: Gangstar. Ah, ça rend pas quand je chante, j'ai l'impression.
1: C'est-à-dire qu'il fait soleil, donc gâchez pas ça, s'il vous plaît.
0: Non, alors, on va vite faire le jeu, on oublie.
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0: Kevin Gazot, bonjour.
1: On a eu, non mais c'est dingue, on a eu de la pluie pendant plusieurs jours, de la grisaille pendant plusieurs jours, vous n'avez pas chanté. Aujourd'hui qui fait beau, vous faites quoi? Vous chantez?
0: Eh ben vous allez voir, ça se trouve, j'ai chanté un petit peu ce matin.
1: Non, non, non.
0: Alors, si, alors ça veut dire que s'il fait de plus en plus chaud dans
1: les jours qui arrivent. Allez, on envoie la suite.
0: Mais non, c'est vous la suite, Kevin, d'avoir rien dit.
1: Ah là là là là, non mais vraiment. Bon, bref, le chrono creuse qui démarre dans quelques minutes. Ah, arrêtez de dire des bêtises parce que là, les choses sérieuses démarrent. Oui, dernière journée de qualification, 05 55 52 37 38. Vous nous appelez maintenant, c'est votre toute dernière chance pour gagner cette carte illy cadeau d'une valeur de 80 euros demain, 11h midi. À demain, Thierry Maton.
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1: Vous écoutez la première radio de la Creuse, ici Creuse, il est 11h. L'actualité avec vous, Léo Corcos, bonjour.
3: Bonjour Kevin, bonjour tout le monde.
1: À Chénier, l'entreprise d'Ilisco promet de tout faire pour comprendre comment un de ses employés a pu perdre la vie dans un accident de travail mardi.
3: Oui, l'homme de 62 ans avait chuté d'une nacelle, une chute d'un peu plus de 7 mètres. La gendarmerie a également ouvert une enquête. À Royères de Vassivière et aux alentours, les maires sont dans les starting blocks au cas où le préfet de la Creuse autoriserait le projet de porcherie près du lac. Si tel devait être le cas, les élus de Royères, de Faux-la-Montagne, de Jean-sous-Pigerol seraient au tribunal administratif dans l'heure pour déposer un recours. Et si ça ne suffisait pas, que le projet devait voir le jour, eh bien les maires, qui craignent que cette porcherie ne pollue le lac, sont prêts à aller mesurer le taux de cyanobactéries régulièrement. Tout dépendra donc de la décision du préfet qui est attendue d'ici 2 mois.
1: Et qui deviendra le futur maire de Pontarlion?
3: Les paris sont ouverts car il n'y avait pas de candidat en mars et il n'y a toujours pas de candidat aujourd'hui. Aucune liste n'a été déposée hier. Une délégation spéciale va donc rester en place dans la commune pour assurer les affaires courantes en espérant trouver un successeur ensuite à Jean-Claude Moreau. Par contre, à Lavaufranche et Vigeville, il y a des candidats, cette fois une liste à Lavaufranche, deux à Vigeville. Et il y aura des élections municipales dans ces deux communes le 7 juin. La région Nouvelle-Aquitaine sort le chéquier pour la Creuse. En l'occurrence, l'épicerie La Petite Surface à Bussière-Dunoise va recevoir 8000 euros pour aménager une terrasse. Et puis le centre Jean Lursa d'Aubusson va recevoir environ 250 000 euros. Autre bonne nouvelle, c'est à Croix. La commune n'a plus de boucherie depuis quelques années. Mais une solution a été trouvée. À partir du 4 juin, un boucher, charcutier, traiteur venu d'Ain sera à Croix tous les jeudis matins, de 9h30 à 12h30. Il sera sur la place face au monument aux morts. Il sera à côté des autres commerçants habituels qui vendent du miel, des œufs, du fromage ou encore des légumes.
1: Et savez-vous qui était Marc Bloch?
3: Si tel n'est pas le cas, c'est le moment de se rattraper, de tout savoir sur cet historien entré en résistance pendant la Seconde Guerre mondiale, exécuté par la Gestapo en juin 1944. Rendez-vous pour une conférence ce soir sur son parcours à 18h30 aux archives départementales à Guéret. Marc Bloch, dont les cendres reposent en Creuse au cimetière du Bourdan et qui entrera au Panthéon le 23 juin. Vous l'avez dit, Kevin, il y a quelques minutes, c'est du soleil aujourd'hui.
1: Ah oui, et là, c'est parti pour durer. Hein. On est au minimum jusqu'à milieu de semaine prochaine avec du soleil. Ça va même augmenter au niveau des températures. Vous sentez l'été approcher, là?
3: Barbecue, ah oui, mais piscine, tout ça. Dès ce matin, là.
1: Ah bah là, oui. Jusqu'à 31 degrés, par exemple, dimanche.
3: Ah bah oui, oui, oui, c'est le moment de, voilà, de faire un barbecue en toute sécurité, bien sûr.
1: Exactement. Et puis casquette et bien sûr crème solaire pour les plus fragiles. Tiens, cet après-midi, on n'ira pas jusqu'à 31 degrés encore. Non, jusqu'à 27 degrés. Ça sera à Aubusson, la maximale 26 à la souterraine et Guéret.
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1: 11h03, vous écoutez Ici Creuse, on est ensemble jusqu'à midi, c'est le chrono Creuse, dernière journée de qualification pour atteindre cette finale demain, 11h midi, et à la clé, une carte illy cadeau d'une valeur de 80 euros. Que demander de plus? De l'argent, du soleil, de la musique, il y a tout sur votre radio Ici Creuse. Allez, c'est parti, on revient juste après.

0: Wonderful Life sur votre radio Ici Creuse.
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0: Et top départ pour cette dernière journée de qualification pour le Chrono Creuse. La finale aura lieu demain, 11h midi, pour gagner une carte illicado d'une valeur de 80 euros. Il est désormais temps pour vous de nous appeler 05 55 52 37 38 pour pouvoir vous inscrire pour cette émission. Et qui sait, peut-être repartir avec votre finale dans les mains. Mais pour ça, il va falloir tout donner avec ces deux étapes. Une première étape, une question compte à rebours, question creusoise en lien justement avec la Creuse. Plus vous répondez vite et plus vous avez de points. Ensuite, on passera à la BC Creuse. Je vous donnerai une lettre, plusieurs thèmes en 20 secondes. À vous de me donner un mot par thème qui commence par la lettre que je vous aurai donnée. C'est comme le petit bac, hein, tout simplement. Et vous pourrez bien sûr passer si vous ne trouvez pas. C'est le moment de jouer, c'est le moment de nous appeler. Alors on vous attend.
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0: Bah oui, vous êtes peut-être en train de préparer le repas de ce midi. Bah justement, en parlant de manger, il y a le dîner avec Benabar.
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0: Le dîner Benabar sur votre radio Ici Creuse à 11h12 et c'est parti, on va pas manger, non, on va jouer.
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0: Toute dernière journée de qualification pour le moment. Michel de Dans le Palestel est qualifié, Richard Chavana est qualifié et puis Christian de Saint-Sulpice-les-Dinois est qualifié également pour cette finale du chrono Creuse qui aura lieu demain 11h midi pour gagner cette carte illicado d'une valeur de 80€. Votre mission à vous aujourd'hui, c'est de nous appeler et de jouer avec nous pour pouvoir prendre la place de l'un de nos trois finalistes. C'est ce que va tenter de faire Claude de Guéret. Bonjour Claude.
3: Bonjour Kevin.
0: On va jouer avec vous pour que vous puissiez piquer la place d'un de nos finalistes. Mais pour ça, il va falloir répondre à deux étapes. La première, une question compte à rebours, question creusoise. Plus vous allez répondre vite, plus vous avez de points. Jusqu'à 10 points d'ailleurs sur cette question. La seconde étape, c'est la BC Creuse. Une lettre, plusieurs thèmes, ça ne bouge pas. En 20 secondes, à vous de me donner un mot par thème qui commence par la lettre que je vous aurai donnée. Vous pourrez bien sûr passer si vous ne trouvez pas. Vous connaissez les règles. Il ne vous reste plus qu'à jouer. Claude, c'est parti. Est-ce que vous êtes prêt?
3: Je suis prêt, Kevin.
0: Allez, let's go.
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0: Il démarre à la fin de ma question que voici. Sur quelle commune creusoise se déroulent les 24 heures Solex ce 23 et 24 mai?
4: 10, 9,
3: Parfac.
4: 8, 7, 6, 5, 4, 3, 2, 1.
0: On va découvrir votre réponse dans les prochaines secondes. En attendant, on passe à la deuxième étape.
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0: On va jouer avec la lettre D comme David et je veux un animal.
3: Le daim.
0: Un prénom féminin.
3: Denise.
0: Un légume.
3: Je passe.
0: Une commune creusoise.
3: Domero.
0: Un monument.
3: Le dôme.
0: Un fromage.
3: Passe.
0: Et le gong qui a retenti. Un monument, le Dôme, le Puy de Dôme, on va vérifier ça tout de même parce que ça me paraît un peu capillotracté tout ça. Vous restez avec nous Claude, on va découvrir votre score dans les prochaines secondes, juste après Miley Cyrus.

0: Elle, c'est Miley Cyrus avec son titre Dream As One sur votre radio ici Creuse. Dans les prochaines secondes, on va découvrir le score de Claude de Guéret. Ne bougez pas, restez avec nous.
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0: Est-ce que Claude de Guéret va se qualifier pour la finale du chrono Creuse? C'est le moment de le découvrir. Claude, comment on s'est senti?
4: Eh ben, la première question, c'est par ça que nous y est. Alors, j'espère que c'est par ça que ce coup-ci. Et puis après, comme d'habitude, je suis toujours hésitant. Voilà.
0: Bon.
4: Alors, on va voir.
0: Eh ben, on va voir, justement. On va revenir sur cette première question. Sur quelle commune creusoise se déroulent les 24 heures Solex ce 23 et 24 mai? On réécoute.
5: 10, 9,
4: Parsac.
5: 8, 7.
0: Vous nous avez dit Parsac. Il y avait deux possibilités donc. Parsac et la deuxième commune, vous nous avez dit
4: Nouzier.
0: Qui était donc la bonne réponse. C'était Nouzier cette année, Claude.
4: Ah, bon.
0: Zéro point sur cette question. Aïe, aïe, aïe, aïe, aïe, aïe, aïe, aïe, aïe, aïe. Ça commence très mal.
4: Et si j'avais répondu par Parsac Nouzier, ça marchait pas.
0: Non, ça aurait pas marché. Ça aurait pas marché. Parce que dans ce cas-là, vous me dites toutes les communes de la Creuse en même temps. Et forcément, vous l'avez. Mais
4: oui,
0: non.
4: Je ne les connais pas toutes.
0: C'est vrai, vous ne les connaissez pas toutes. Oh, vous pourrez faire un.
4: Non, mais j'en connais beaucoup quand même. J'en connais beaucoup.
0: Sur 200 et quelques, vous en connaissez combien à peu près?
4: Ah, où j'ai au moins été dedans. Il doit me rester à peine un petit quart.
0: Ah oui, quand même. Ah, ça peut être un objectif de faire toutes les communes de la Creuse. Tiens, voilà, on va faire ça. On va faire une chronique toutes les communes de la Creuse. On va dans toutes les communes. Je sais pas si la direction sera d'accord. Allez, en attendant, on passe à la deuxième étape qui était la BC Creuse. On jouait avec la lettre D comme David et on cherchait un animal.
4: Le daim.
0: Un prénom féminin.
4: Denise.
0: Un légume.
4: Je passe.
0: Une commune creusoise.
4: Domero.
0: Un monument.
4: Le dôme.
0: Un fromage.
4: Passe.
0: Le pu... Non, je peux pas. Je peux pas, Claude. Le puits de Dôme, vous me dites.
4: Ouais, pour... J'aurais dû dire le Dôme des Invalides, mais bon, ça passerait pas. Quoi.
0: Bah, à la limite, ça aurait peut-être été plus logique en termes de monument.
4: Oui.
0: un légume en D, vous avez pas trouvé?
4: Non.
0: Oh là là, pourtant, il y en avait, il y avait le daikon. C'est un radis blanc originaire du Japon, un gros radis blanc. Il est très très bon, c'est moins piquant d'ailleurs que notre radis à nous ici en Europe. Donc ça peut être voilà quelque chose aussi à découvrir, le daikon. Alors je sais pas pour la prononciation, voilà, ça peut être quelque chose à découvrir. 3 points pour vous sur cette deuxième étape, ce qui fait 0 plus 3. La 3. Donc, ce n'est malheureusement pas suffisant, Claude, pour vous qualifier pour la finale du chrono Creuse.
4: Ouais, et il fallait combien pour se qualifier?
0: Vous voulez que je vous dise combien il fallait faire? Il vous manque 11 points pour vous qualifier.
4: Ah oui, quand même, oui.
0: Bon, malheureusement, donc ça ne sera pas suffisant, Claude, mais vous revenez la semaine prochaine avec plaisir.
4: Oui, avec plaisir, et puis j'espère qu'on aura encore le soleil.
0: Ah hein. Oui, il y sera, vous inquiétez pas. Très belle fin de semaine à vous, et à très vite, Claude.
4: Merci Kevin, merci beaucoup.
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0: Et donc Michel de Dans le Palestel se qualifie pour la finale du chrono Creuse. Les Bee Gees qui arrivent juste après. Et bien sûr vos services. Mais avant ça, Bernard Lavillier, Idée Noire sur votre radio ici Creuse, 11h23.

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1: À la Vavé-les-Mines, un village santé est organisé le lundi 1er juin à la salle des fêtes. Une journée ouverte à tous avec des dépistages gratuits autour des troubles visuels, diabète ou encore des problèmes cardiaques, mais aussi des stands associatifs et des collectes solidaires de lunettes ou de radiographies anciennes. Une journée pour prévenir, dépister et s'informer sur sa santé le 1er juin à la Vavé-les-Mines. Le centre hospitalier de Guéret poursuit la modernisation de son service des urgences avec une nouvelle phase de travaux qui vient de débuter. Objectif, améliorer encore l'accueil des patients avec des locaux plus confortables, plus modernes et plus sécurisés. Pendant toute la durée du chantier, l'accueil des urgences se fera donc dans un bâtiment modulaire installé sur le site de l'hôpital. La prochaine collecte mobile de sang, ça se passe à Aubusson, à la salle conférence La Passerelle, le mercredi 27 mai de 15h à 19h.

0: Les Bee Gees sur votre radio, ici Creuse à 11h32.
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0: Alors je crois que vous n'avez pas compris là. Non, je crois que là vous faites les timides, mais je vous rappelle quand même qu'il y a à la clé une carte Tilly cadeau d'une valeur de 80 euros. Oui. Alors à moins que vous ne la vouliez pas, et dans ce cas-là, je la garde pour moi. Et c'est maintenant qu'il faut nous appeler 05 55 52 37 38 pour tenter de vous qualifier pour la finale du chrono creux. Je sais que vous êtes nombreuses et nombreux à nous écouter chaque jour, mais vous ne voulez pas franchir ce cap de nous appeler parce que bah, c'est stressant, parce que vous n'avez pas forcément envie de parler à la radio, etc. Tentez votre chance. Déjà, un, on passe un bon moment ensemble. Deux, vous avez peut-être 80 euros en carte de cadeau qui tombe dans

0: Diane Tell, si j'étais un homme sur votre radio ici Creuse.
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0: Top départ pour Michel de Savennes. Bonjour Michel.
3: Bonjour.
0: On va jouer avec vous pour que vous puissiez marquer un maximum de points et vous qualifier pour la finale du chrono Creuse. Attention, cette finale a lieu demain, 11h midi. Est-ce que vous allez y arriver ou pas? Ça, on va le découvrir ensemble. Je rappelle les règles, deux étapes. Une première étape compte à rebours 10 secondes pour répondre à une question creusoise. La seconde étape, c'est l'ABC Creuse, 20 secondes, une lettre, plusieurs thèmes en 20 secondes. À vous de me donner un mot par thème qui commence par la lettre que je vous aurai donnée. Vous pourrez bien sûr passer si vous

0: Je ne trouvais pas. Est-ce que c'est bon pour vous, Michel?
1: C'est bon.
0: Allez, ben c'est parti, on joue ensemble.
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0: Et il démarre à la fin de ma question que voici. Comment appelle-t-on les habitants de la commune de Bellegarde en Marche?
4: 10, 9,
1: les Bellegardois.
4: 7, 6, 5, 4, 3, 2, 1.
0: On découvre votre réponse dans les prochaines secondes. En attendant, on passe à la deuxième étape.
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0: On va jouer avec la lettre B comme babouin. Et je veux quelque chose qu'on peut retrouver dans un sac à main.
1: Briquet.
0: Une partie du corps humain.
1: Les bras.
0: Une race de chat ou de chien.
1: Passé.
0: Un vêtement.
1: Blouson.
0: Un moyen de transport.
1: Un bus.
0: Un sport.
1: Le basket.
0: Une ustensile de cuisine et le gong a retenti.
1: Une bassine, ah ben on sait pas.
0: On va découvrir votre score dans les prochaines secondes. Surtout, vous ne bougez pas, vous restez avec nous.
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0: C'est le moment de découvrir votre replay, Michel.
1: Oui.
0: Est-ce que vous allez être qualifié pour la finale du chrono creuse ou pas? Telle est la question. Vous ne pensez pas. Pourquoi vous ne pensez pas?
1: Parce que Bellegarde, j'en suis pas sûr.
0: Oui, moi non plus, je suis pas sûr. Justement, on revient sur cette question que j'ai pu vous poser. Je vous demandais comment appelle-t-on les habitants de la commune de Bellegarde en Marche. On réécoute tout de même.
4: 10, 9,
1: les Bellegardois.
4: 7.
0: Ça aurait pu, les Bellegardois. Mais non, les habitants de Bellegarde en Marche sont appelés les Bellegardiers et les Bellegardières. 0 point donc sur cette question, malheureusement, Michel. Bon, ça commence mal.
1: Oui, ça commence mal.
0: Mais vous avez quand même...
1: Ben oui, mais vous...
0: Ben oui, voilà, c'est ça le principal, il fait beau. Mais vous avez quand même tenté de faire mieux, en tout cas, avec l'ABC Creuse. On jouait avec la lettre B comme babouin. On démarrait avec quelque chose qu'on peut retrouver dans un sac à main.
1: Briquet.
0: Une partie du corps humain.
1: Les bras.
0: Une race de chat ou de chien.
1: Passé.
0: Un vêtement.
1: Blouson.
0: Un moyen de transport.
1: Un bus.
0: Un sport.
1: Le basket.
0: Une ustensile de cuisine. 5 points pour vous au total, mais ça ne sera donc pas suffisant. Michel de Savennes, une race de chat ou de chien en B. Il y avait le bulldog, il y avait le bouvier, il y avait le bengal également. Donc voilà. Oh ouais, le bengal. Moi, j'aimerais bien adopter un bengal. Mais bon, bref, ça c'est autre chose. Michel, je vous souhaite une belle journée. Malheureusement, ça ne sera pas suffisant, mais vous revenez jouer avec nous dès que possible.
1: Et à vous, bon courage et bonne émission.
0: Merci beaucoup.
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0: Et top départ aussi pour de la musique avec Coldplay, Feels Like I'm Falling Love. Un truc comme ça. Je sais pas, ça arrive.

0: Coldplay, Feels Like I'm Falling in Love sur votre radio ici Creuse. Le Chrono Creuse continue, venez jouer avec nous, il reste une place pour vous qualifier pour la finale du Chrono Creuse. Alors on devait jouer avec Lucie, comme hier, mais Lucie à chaque fois, eh ben, elle décroche plus. Voilà, donc si vous voulez vous qualifier, ben, vous aussi, appelez-nous 05 55 52 37 38. Il y a une place, on joue dans 3 minutes, alors dépêchez-vous.
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0: La langue de chez nous, Yves Dutheil sur votre radio ici Creuse. Eh, appelez-nous, il reste une place et c'est maintenant qu'on joue. 05 55 52 37 38. Le chrono Creuse, dernière chance pour vous qualifier pour la finale qui aura lieu demain 11h midi pour gagner 80€ en carte Illicado. Je vous rappelle le téléphone 05 55 52 37 38.
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0: Il est 11h51. Vous écoutez Ici Creuse, on vous accompagne où que vous soyez. Au travail, peut-être en vacances. Oui, il y en a qui prennent les vacances en ce moment. Peut-être chez vous, tranquillement, en repos, parce que vous ne travaillez pas le jeudi, par exemple. Ben, vous savez quoi, vous avez choisi la meilleure radio pour vous accompagner en ce jeudi 21 mai. Bienvenue, si vous nous rejoignez peut-être pour la première fois. Jane Birkin qui arrive tranquillement dans vos oreilles.

0: Star Sailor à l'instant sur votre radio ici Creuse. Bienvenue si vous nous rejoignez, les infos qui arrivent dans quelques secondes. Je rappelle nos trois finalistes pour demain, la finale du chrono Creuse. Richard de Chavanna avec 14 points, Michel de Dun-le-Palestel avec 15 points et puis Christian de Saint-Sulpice-le-Dunois avec 13 points.
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0: Merci d'avoir choisi votre radio Ici Creuse en ce jeudi 21 mai. Il est midi, l'actualité avec vous Léo Corcos et à Marc Bloch, la patrie reconnaissante.
2: C'est ce qu'on dira dans un mois quand l'historien et résistant entrera au Panthéon. Un homme, Marc Bloch, intimement lié à la Creuse et au Bourdon en particulier. Il y avait une maison au lieu dit Les Fougères. C'est dans cette maison qu'il a écrit son livre L'étrange défaite pour raconter la débâcle de 1940. Une maison comme épicentre aussi de son combat pour la résistance pendant la Seconde Guerre mondiale. Plusieurs membres de sa famille s'y retrouvaient également, comme l'explique Pierre Vessex, le directeur du service tourisme culture et patrimoine à l'office de tourisme du Pays du Nord.
3: Le jeune cousin Jacques Bloch qui lui passera par le Fougère puis ira avec sa famille habiter à Guéret et finira par entrer en résistance d'abord par le biais du maquis sur Bourganeuve, participera à un des héros de la libération de Guéret. Il perdra un bras, finira dans un camp en Allemagne de concentration et arrivera à en revenir malgré tout. Et il y a aussi sa fille Alice Bloch formée, ça serait aujourd'hui des études dans le domaine de la petite enfance et ensuite elle ira rejoindre le château de Magellier sur la commune de Grandbourg, qui est un des trois lieux de l'OSE qui accueillait les enfants alors juifs dont les parents avaient disparu lors des combats ou lors de l'exode. Et en fait, ces maisons, il y en avait trois dans le département, vont très rapidement enquiquiner en fait le régime de Vichy et donc et jusqu'en dans l'année 43 jusqu'au moment où ce sera fermé. En fait, elle reviendra se rejoindre sa mère à Fougères et son père, mais entre-temps, son père partira pour Lyon en fait et entrer en résistance.
2: La maison au Bourdon appartient toujours d'ailleurs à la famille Bloch. Les cendres de Marc Bloch reposent également au cimetière du Bourdon. Et si l'histoire de ce résistant vous intéresse, il y a une conférence sur le sujet ce soir à 18h30 aux archives départementales à Guéret. Il y aura un nouveau maire à Lavaufranche et à Vicheville. Une liste a été déposée à Lavaufranche, deux à Vicheville. Il y aura donc une élection municipale dans ces communes le 7 juin. En revanche, il n'y a pas de liste à Pontarion. Une délégation spéciale va rester en place pour gérer les affaires courantes. Les maires des communes situées autour du lac de Vassivière attendent de pied ferme la décision du préfet concernant le projet de porcherie près du lac. Si le préfet l'autorisait, il déposerait un recours au tribunal administratif. Et si malgré ça, le projet aboutissait, les élus sont prêts à faire régulièrement des mesures des taux de cyanobactéries. La décision du préfet est attendue d'ici deux mois.
0: Ici Creuse, il est à midi 2. 1,5 million de Français en situation de handicap. Cap, travail.
2: C'est bien, mais peut mieux faire, car le taux de chômage des personnes handicapées est de 12% contre 7,5% pour le reste de la population. Il faut dire que certains handicaps sont incompatibles avec le travail en entreprise classique, et c'est pourquoi ces personnes se tournent vers les ESAT, un établissement médico-social où ils peuvent travailler tout en étant bien encadrés, bien suivis selon leur handicap. En Creuse, on compte notamment l'ESAT Execo à Guéret, qui a plusieurs ateliers. Marie-Jeanne Delepol, vous vous êtes rendue à l'atelier de maraîchage.
4: Là, c'est les plantes tomates.
5: Au serre du clocher, Jean-Jacques, 50 ans, montre fièrement le fruit de son travail.
4: On a planté des choux, on a planté des navets.
5: Parce que Jean-Jacques fait partie depuis peu des 5 ouvriers de l'atelier maraîchage de l'ESAT.
4: Je suis mieux ici et j'apprends plein de trucs.
5: Les ouvriers tels que Jean-Jacques sont encadrés par des moniteurs comme Alexis Ballage.
6: On peut avoir des personnes autistes, des personnes qui ont des difficultés pour voir. Toutes sortes de handicaps, en fait, finalement. Donc, les ouvriers, certains apprennent, découvrent aussi des métiers. Ils évoluent, ils s'habituent donc à des horaires aussi de travail, à un rythme.
5: En échange, ils perçoivent non pas un salaire, mais une rémunération garantie qui leur permet de vivre, explique Nadine Schatz, la directrice d'Execo.
7: Alors aujourd'hui, un travailleur d'ESAT, ça a bien changé par rapport à quelques années. Effectivement, on a des travailleurs qui vivent dans leur propre logement. Entre le travail à l'ESAT et les aides, on est autour d'un SMIC 1400 euros, j'allais dire, ce qui permet effectivement d'avoir du lien social, d'être valorisé. En fait, c'est aujourd'hui ce qui est important. Pour nous, en tout cas, pour des personnes, c'est d'avoir des vraies valeurs de travailleurs.
5: Et pour une petite partie des ouvriers, les ESAT servent de tremplin vers le milieu du travail ordinaire.
2: Oui, par exemple, deux ouvriers de cet ESAT Execo à Saint-Sulpice-le-Guérétois ont été embauchés ensuite au service espace vert de la mairie de Guéret. Et un autre a été également embauché chez Dilisco à Chénier. Et puis ce n'est pas tous les jours que la Creuse accueille une triple lauréate d'un César. L'actrice Julie Depardieu sera chez nous le 1er août pour ouvrir le festival Musique à la Source à Bénévent-l'Abbaye. Julie Depardieu sera sur scène pour le premier spectacle aux côtés d'une flûtiste et d'une pianiste.
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2: Il fait un temps magnifique, Kevin.
0: Exactement, et ça va durer sur plusieurs jours, en tout cas jusqu'à milieu de semaine prochaine, avec un soleil qui sera présent, un ciel bleu et surtout des températures en hausse jusqu'à 31 degrés dimanche. En attendant, il fait un tout petit peu plus frais. 27 degrés cet après-midi est attendu, notamment à Aubusson, 26 à la Souterraine et Guéret, ou encore 25 à Croix et Vaulx-les-Bains et Boussac. Il est temps pour moi de vous laisser, de vous dire que je vous retrouve tout à l'heure, 16h pour votre après-midi. Musique. En attendant, c'est au taquet, Valérie D'Amido, Eric Bastien, c'est à vous.
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9: Bonjour la France, j'espère que tu vas bien. La France, les températures remontent, c'est bientôt l'été. Mon Dieu, comme nous sommes heureux. Comment ça va, Eric Bastien?
10: Voilà l'été.
9: Ok.
2: Ça va, bonjour à tous.
9: Il y a les négresses vertes qui viennent d'appeler, porte plainte.
2: Exactement.
9: Allez,
2: alors,
9: je vous rappelle que toute la semaine, les meilleurs candidats se qualifient pour vendredi pour la finale. Il y a des très jolis cadeaux à gagner. Le premier prix, il s'agit d'un séjour pour 4 personnes au parc Astérix. Et là, c'est le cap sur l'Égypte, dans la nouvelle zone. Alors, il y a les remous de la descente du Nil. Et vous allez prendre de la hauteur avec l'envol d'Ibis. Vous allez découvrir cet Automatix. Il y a plus de 50 attractions et spectacles pour toute la famille. Vous jouez donc pour 2 jours, 4 personnes, une nuit à l'hôtel du parc en chambre familiale, les petits déjeuners, le dîner. Et puis surtout, pour aller là-bas à 100€ en carte carburant et le parking inclus, on est tellement content de vous offrir ça. Mais il y a un très joli cadeau pour le deuxième, c'est quoi?
10: Il y a toujours ce cadeau, vous connaissez bien évidemment, cette machine Nespresso, ces 32 dosettes, ces saveurs égyptiennes que Joe Malangox a préparées avec amour. Joe Malangox y a consacré des nuits entières pour préparer cet élixir, cette potion magique. Et ce n'est pas sans certain héroïsme, une certaine suffisance et un peu de prétention qu'après avoir conçu ce café, il a déclaré « Avec moi ». Merci, Joe Malango.
9: Magnifique. Allez, on accueille tout de suite Muriel et Patrice, nos derniers candidats à se qualifier pour demain. Je rappelle à nos auditeurs chéris que, évidemment, j'ai 2 candidats déjà qualifiés.
10: Ah, commencez pas.
9: Voilà, Eric n'en a qu'un. Que va-t-il advenir? Basile, jungle, chérie.
10: Aujourd'hui, c'est moi qui gagne.
9: Bonjour Muriel, bonjour Patrice, comment ça va les amis?
10: Salut, bonjour.
11: Eh bien, bonjour tout le monde.
10: Bonjour.
11: Tout le monde. Voilà, bonjour.
12: Bonjour.
11: Oh là là, il est chiffonné lui, allez, bonjour.
9: Eh oui, voilà Muriel, tu as raison. Alors, Muriel, tu habites à Nice, tu as 80 ans, le 20 mai, dis donc.
11: Hier.
9: Bon anniversaire, Muriel, dis donc.
11: Ah ben oui.
9: T'as soufflé toutes les bougies ou pas?
11: Oui, j'ai soufflé toutes les bougies. C'était un 8 et un 0, donc il y en avait 2.
9: Magnifique.
11: C'est pas mal.
9: Magnifique.
11: Voilà, c'était très bien. C'était très bien.
2: Bel âge. Hein.
9: Alors, tu as 2 enfants, Laurent et Lucie, et tu as 3 petits-enfants, c'est ça?
11: C'est ça. Exactement.
9: Magnifique. Alors, dis donc, tu as un chien qui t'a adopté. Ça veut dire quoi, ça, un chien qui t'a adopté?
11: Eh ben, c'était un chien que je côtoyais depuis longtemps dans le centre équestre où j'allais faire du cheval. Et puis, au fil des années, ce chien, il m'a aimé. Et puis un beau jour, il s'est mis le long de ma roue au moment de partir et il n'a pas voulu partir. Il avait 9 ans.
9: Oh.
11: Il en a 16. Oh. Et bien, il en a 16. Et il va bien. Et il est chez moi. Et son ancienne maman m'a dit « Emmène-le. De toute façon, tu reviens vendredi. Ben, » Je lui ai dit « Oui, bien sûr. » Je suis revenue vendredi avec le chien. Il était content. Mais il est revenu quand même avec moi. Et depuis, il est là. Voilà. Oh. Une merveille.
9: Alors, il s'appelle Filou, il paraît.
11: Il s'appelle Filou, exactement.
9: Et c'est un
11: de
9: Filou.
11: Son vrai nom.
9: Et c'est un Filou, bien sûr, évidemment.
11: Oui, mais il est tellement gentil.
9: Oh.
11: Et puis alors, il sait tout. Il est sourd comme un pot. il est un peu miro. Mais j'ai appris des signes. Et je change ma voix. Je suis un peu... Quand je suis en colère, c'est... Voilà, et bien ça se passe très bien. Non mais je ne changerai pas pour tout l'heure du monde. Hein.
9: Ah bah non, on l'aime, Filou. Ouais. Alors,
11: on l'aime.
9: Oui. Dis donc, Tu me parles de cheval. Tu as fait beaucoup de cheval. Mais là, tu as arrêté un peu le cheval, c'est ça?
11: Non, mais depuis que ma petite fille a arrêté, je n'en ai plus fait parce que j'ai eu peur de me casser la gueule.
9: Ah, bah tu m'étonnes. tu peux te balader, tu peux te balader au pas.
11: Non, c'est pas rigolo. Non, mais de toute façon, il faut ce qu'il faut à un moment où il faut.
9: Oui, t'as raison, c'est vrai, je suis d'accord avec toi.
11: C'est comme les talons aiguilles.
9: Oui.
11: Il faut ce qu'il faut à un moment où il faut. Voilà.
9: Tu mets plus de talons
11: aiguilles. C'est bien, mais quand on est moins sûr, on laisse.
9: Tu mets plus de talons aiguilles.
11: Si.
9: T'en mets encore?
2: Oui, quand même.
11: Les moins hauts.
9: Oh là là, t'es mon héroïne. Je n'en mets jamais, moi. C'est une
11: barbare. Pourquoi les filles, elles mettent pas de talons aiguilles?
9: Mais parce que.
11: J'ai une fille qui en met pas du tout. Et je comprends pas.
9: Moi, quand j'en mets, tu sais, tu vois la vache dans Mickey qui s'appelle Clarabelle?
11: Et
9: si je mets des talons, on dirait la vache. On dirait Clarabelle.
11: Non, ça vient de tes chaussures. Ah. C'est parce que tes chaussures ne sont pas appropriées.
9: Bon, je vais réfléchir à ça. Bon, ma chérie, on va tout de suite marquer le premier point. Écoute bien, ça va parler de McDo.
11: Oh merde.
9: Alors, écoute bien. Oui. Au Canada francophone, donc le côté francophone du Canada, on dit que le Happy Meal de chez McDo s'appelle un menu bonne humeur. Est-ce que c'est vrai qu'au Canada francophone, il y a le menu bonne humeur à la place du Happy Meal? Vrai ou faux? Top chrono, 5 secondes.
11: Moi, je pense que c'est pas vrai. Parce que pourquoi le transformer? Tout le monde sait qu'un Happy Meal, c'est bonne humeur pour celui qui le vend.
9: Eh ben, t'as bien raison, Muriel. Un point, ça n'existe pas. Bravo, premier point pour Mumu.
2: Ah là là, une des doyennes d'Otake, d'ailleurs. 4 fois 20 ans, Muriel. Quelle énergie incroyable, ça fait vraiment plaisir.
9: Ah ben, c'est sûr qu'elle a plus d'énergie que toi. Ouais. Hein.
2: Dis donc, ok, tu vas te calmer, toi. Patoche, les galoches, il est avec nous. Bonjour, mon Patrice.
12: Bonjour à tous les deux, bonjour à toute l'équipe.
2: Ah, c'est salut. Sympa, Patrice. Ici Lorraine, qui habite à Malzéville, c'est en Meurthe-et-Moselle. Comment on appelle les habitants de Malzéville? Malzévillois?
12: Très bien.
2: Les comment?
12: Malzévillois.
2: Et les Villois, c'est bon, salut tout le monde. Qu'est-ce qu'il fait, Patrice, dans la vie?
12: Ben, je suis retraité, jeune retraité, depuis le 1er avril.
2: Voilà.
13: Oh, tu n'as plus le temps.
2: Bah oui. Ah dis donc, c'est frais cette retraite 1er avril, il y a un mois et demi. Alors tu faisais quoi? C'était quoi ton métier juste avant?
12: Alors moi j'étais directeur de secteur dans l'hôtellerie, restauration pour un groupe français, groupe important français, voilà.
2: Et avant t'as été restaurateur, mais longtemps t'as été restaurateur?
12: Oui, j'ai été restaurateur à mon propre compte, oui, jusqu'en 2012, et après 2012, les événements ont fait que j'ai dû fermer, vendre, et puis après j'étais dans une entreprise en tant que salarié.
2: Bon, voilà. Comment tu vis la retraite depuis un mois et demi, bientôt deux mois, là? Tu le sens bien? T'es content? T'as du temps? Tu dors le matin?
12: Ah oui, très bien, oui, non, mais c'est vrai que la vie, elle change. Comme j'étais toujours en déplacement, bah, je revois un petit peu les Malzévillois, la famille, les amis.
2: Ah oui.
12: Ouais, on a du temps pour soi.
2: Ouais, puis tu profites de tes petits-enfants, parce que t'es grand-père, Patrice, il me semble.
12: Oui, j'ai deux enfants et donc deux petits-enfants aussi, ouais.
2: Isaac, qui a 5 ans, et Farel, qui a 3 ans, c'est bien ça?
12: Tout à fait, des petites têtes blondes aux yeux bleus.
2: Trop mignon, et on salue tes enfants Alexandre et Ophélie. Voilà, mon petit Patou, on va jouer ensemble sur ici, je suis heureux de t'accueillir, et on va tout faire pour aller être mon candidat aujourd'hui. J'en ai besoin d'un quand même, mon Patrice, je compte sur toi, parce que là...
12: Alors, on va faire le maximum.
2: Allez mon Patrice, mais elle est très en forme Muriel, je me mets.
9: Muriel est très forte.
2: Oh là là, Muriel est très forte.
12: J'ai déjà la pression avec le point qu'elle a marqué.
2: Oh,
9: et voilà.
2: Ça va aller. Allez, on retombe en enfance, on vient de parler de tes petits-enfants.
12: Ouais.
2: Petite boîte à musique sympathique. Écoute bien cette histoire. Dans le Var, département 83, Saint-Tropez, un doudou a été retrouvé 11 ans après avoir été perdu. Est-ce que cette histoire est vraie ou fausse? Top chrono, 5 secondes.
12: Je vais dire vrai, c'est tellement sympathique.
2: Bah c'est sympa et c'est mignon, et t'as raison, c'est vrai. On est en avril dernier, Baptiste, il a 14 ans, il a retrouvé à Tourtour son doudou perdu 11 ans plus tôt pendant des vacances. C'est un habitant du village qu'il avait récupéré il y a 10 ans, qu'il a toujours laissé dans sa maison accroché. Comme quoi, enfin voilà, l'espoir fait vivre, c'est de la folie 11 ans plus tard. Bonne réponse Patrice, bravo.
9: Un point Mumu, un point Patoche, et là tout de suite, vous écoutez ici, et moi je vous emmène... faire une virée à deux.
2: Bien sûr.
9: Et ouais, on va aller avec Lily Cube, voyage en Italie, vous écoutez ici. On vous...

0: Valérie Valido.
1: Oh yeah, on ira en Italie.
2: On est tous au taquet.
1: Yeah.
2: Taquet, taquet. C'est tous les midis.
1: Yeah. Midi.
2: Et c'est sûr.
1: Ici. Ici.
2: Ici. Oh là là, c'était notre premier duo. Ah, ce sera le tube de l'été, mesdames, messieurs. Le Dami de Bastia.
1: Eh oui.
2: Sur les plages.
1: On va faire la reprise de Lily Cube. Allez, jingle.
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2: Allez, cube de rosé, nous.
1: Allez, Muriel, ici Azur, Patrice, ici Lorraine, ont un point chacun. Muriel, dis donc, mais t'es ma meilleure amie, toi. D'abord, tu fais du cheval et t'adores les chevaux, t'adores les chiens, mais t'adores bricoler. Il paraît que t'adores bricoler.
4: Oui, j'aime bien bricoler. Je maroufle.
1: Ah, tu maroufles. Oh, tu maroufles. Oh, tu
4: maroufles. Je maroufle pas toujours. Des fois, je maroufle avec n'importe quoi.
1: Eh oui, bah, de toute façon, maroufler, c'est maroufler. Tu sais, on fait bien comme on veut.
4: Exactement.
2: Excusez-moi de vous interrompre. Déco, c'est le générique de Déco.
1: Oui, c'est le générique
2: de
1: Déco.
2: Muriel, tu sais que je crois, hein, Valérie, que Muriel, Déco revient sur M6, il me semble.
1: Eh, tout à fait.
2: Je ne veux pas vous interrompre pour rien.
4: Ça, c'est pas mal.
1: Tu pourras me regarder maroufler. Alors.
4: Oui, on va te piquer des idées.
1: Mais évidemment que tu vas me piquer des idées. C'est fait pour ça. Tu adores aussi ton petit. T'as inventé un jardin dans ta copropriété pendant le Covid.
4: Ah ouais.
1: Et alors,
4: Il y en a qui font de d'autres choses. Eh bien, j'ai tapé dans la butte, j'ai aplati, j'ai fait une petite rocaille, j'ai planté des plantouilles. Et puis voilà. Et puis c'est très bien. J'ai récupéré à la poubelle une table en fer forgé que j'ai réadaptée, une poncée, nettoyée, peindue, et tatati. Et puis c'est très bien. Bon, il y a des gains qui viennent, mais je m'en fous.
1: Il y a des gains, mais on s'en fout des gains. C'est toi, l'essentiel.
4: Mais on s'en fout. Ça m'est bien égal. C'est tellement agréable.
1: Moi,
4: je vais boire mon café, je suis au soleil. Il y a des petits oiseaux qui viennent. C'est très bien, c'est très bien. Il faut faire quelque chose.
1: Évidemment.
4: Arrêter à attendre que ça se passe.
1: Je suis bien d'accord avec toi, Mumu. Alors, voilà. Tu vas marquer tout de suite le deuxième point. Parce que moi, je te veux demain avec moi en finale. Je veux que tu gagnes. Alors, écoute bien. On va faire le générique de Batman.
4: Oh là là.
1: Alors, on va parler de chauves-souris, ma chérie. Moi, j'adore les petites chauves-souris, c'est trop mignon. Alors.
4: Oui, c'est vrai.
1: Il paraît que les chauves-souris, elles tournent toujours à gauche quand elles sortent d'une grotte. Est-ce que c'est vrai ou faux qu'elles tournent toujours à gauche quand elles sortent de la grotte, les petites chauves-souris?
4: C'est bien possible, c'est bien possible. Oui.
1: Tu dis oui?
4: Oui, je pense bien que c'est ça.
1: Et non, en fait, elles tournent pas toujours à gauche. Ça dépend. En fait, on sait pas trop. Ils essayent d'étudier, mais parfois il y en a qui sortent à gauche, parfois pas de points, je suis bien triste.
2: Ah là là, Patrice, qui a déjà un point, qui est en Meurthe-et-Moselle. Patrice, qui est à la retraite depuis bientôt 2 mois. Il se régale, notre Patrice, à Malzéville. Il était directeur de secteur dans l'hôtellerie. Mais alors, petit, t'avais un autre rêve. Tu voulais pas être dans la restauration. Tu voulais faire quoi, petit Patrice?
5: Moi, j'aurais voulu être pilote de ligne dans l'armée.
1: Ah ouais, Top Gun.
2: Attends, pilote de ligne ou pilote de chasse?
5: Pilote de chasse, pardon, dans l'armée, pilote de chasse. Oui.
1: Donc Top Gun.
2: Top Gun, avec les petites lunettes et tout.
5: Oui, tout à fait.
2: T'as quand même été, jusqu'à prendre des cours de pilotage.
5: Oui, j'ai commencé le brevet de pilotage. La théorie, ça allait, c'était un peu difficile, mais bon, je m'accrochais.
2: Ouais.
5: Par contre, quand on a commencé à la pratique, ça n'allait pas du tout. Pas du tout. Je transpirais des mains, même avec l'instructeur à côté. Hein.
2: Ouais.
5: Donc, j'ai très vite arrêté. Malheureusement, j'ai pas été jusqu'au bout parce que c'était pas pour moi, tout simplement.
2: Ah, tu t'es rendu compte que t'avais peur en avion, donc ça fout mal,
5: voilà,
2: quoi, du coup.
5: Ça, ouais. Bon. Alors que j'ai pas peur dans les gros. Hein,
2: ouais, je comprends.
5: Les avions de ligne, le petit Cessna, ça bougeait un peu partout. Atterrissage, décollage, j'étais vraiment pas du tout.
2: Et tu connais un peu Piper, Cessna, Robin, des R400, tout ce genre de
5: ouais, voilà. Là, c'était une passion pour moi, mais
2: je vois ça, j'entends.
5: Malheureusement, c'était pas, elle a pas voulu de moi, cette passion. Ouais.
2: Alors, t'es fan de padel, par contre?
5: Oui, j'ai commencé le padel il y a un peu plus de deux ans. Voilà.
2: Ouais.
5: J'étais fan de tennis et petit à petit, quand j'ai commencé le padel, eh bien, j'ai arrêté le tennis et je fais quasiment plus que du padel. Et c'est vraiment quelque chose qui, c'est une convivialité, c'est avant, c'est après, et puis c'est pendant. Mais on est sur du cardio, mais cardio sympa, quoi.
2: Du baby foot au beau jour. Tu t'es même préparé un terrain de pétanque pour ta retraite. Quelle bonne idée!
5: Oui.
2: C'est génial, ça.
5: C'est vrai, c'est vrai. Il est terminé, on ne l'a pas encore inauguré, on attend les beaux jours avec les amis et on va l'inaugurer très bientôt. Hein, parce que ça
2: arrive, ouais, c'est super, semaine, terrain de pétanque, là, l'été, les beaux jours qui arrivent en plus dans les prochains jours. Ouais. Plein de bonnes choses grâce à ton terrain de pétanque, je pense que tu vas te marrer. Voici ta question, elle vaut un point. On écoute un extrait de Pascal Obispo. De drapeau, et justement, le drapeau de la Roumanie et du Tchad, c'est la question, le drapeau de la Roumanie et du Tchad sont identiques. Vrai ou faux ? Top chrono, Patrice, 5 secondes.
5: C'est vrai, c'est vrai.
2: Tu les vois, tu vois la couleur, tu vois tout là ?
5: Ouais, jaune, bleu et rouge,
2: oui. Trois bandes verticales, bleu, jaune et rouge. Les drapeaux de la Roumanie et du Tchad sont quasiment identiques. Il y a une seule différence qui est une nuance de bleu qui est un tout petit peu plus foncé pour le Tchad. Eh, hey, bravo Patrice, t'es connaisseur.
1: Allez, Patrice 2, Muriel 1, Mumu, tu vas te reprendre parce que là, tout de suite, je vais te mettre une chanson qu'on adore tous. La lumière revient déjà. Hey, la dernière séance. Eddie Mitchell, vous écoutez ici, on vous aime. La lumière.

0: Non mais je connais Mumu.
1: Demain c'est la finale.
0: C'est encore moi qui va gagner.
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3: Oui, on termine toutes les chansons aujourd'hui.
4: Oui, aujourd'hui on a décidé de faire ça. Alors, Muriel a un point, Patrice a deux points. On va faire un quiz musical. Mais d'abord, on va raconter cette petite histoire incroyable. Il paraît qu'on a fait de la figuration dans le film Ocean 12 avec ta fille.
5: Ouais, et puis on s'est jamais vu.
4: Comment ça, on s'est jamais vu?
5: Ben non, on s'est jamais vu. Parce qu'on était dans la dernière prise. Et puis ils l'ont coupé.
4: Ah ben voilà.
5: Alors, en plus, on a été voir le film parce qu'on voulait se voir.
4: Bah oui.
5: Et on attendait. Et quand on a vu que, où on avait tourné sur le port de Nice, ça arrivait, on était très attentives. Et puis, on ne s'est jamais vu passer.
4: Oh my God.
5: Ah ouais, c'était terrible.
4: Est-ce que tu as au moins vu Brad Pitt et George Clooney?
5: Non, même pas.
4: Oh.
5: Parce que nous, on était vraiment sur la dernière vue du film.
4: Oh là là.
5: Ils se sont servis de nous que pour regarder pour eux, en fait. On était trop belles. Ils n'ont pas voulu que tout le monde nous voie.
4: Mais évidemment. Voilà.
3: Mais elle a été payée quand même. Hein.
4: Mais non, elle a...
5: Oui, bien sûr. On voulait se voir.
4: Mais t'as raison, vous étiez trop belles, toutes les deux. Alors,
5: c'est
4: écoute.
5: Ça, mais c'est... Oui.
4: Tu aimes chanter, tu aimes la musique, je le sais. Là, c'est le quiz musical. Alors, il va y avoir trois chanteurs qui vont chanter. Enfin, il y a trois chansons surtout. Et parmi ces trois chanteurs, évidemment, il y en a deux, c'est les mêmes. Et un, c'est l'intrus. Il faut que tu me trouves l'intrus. Écoute bien, ça devrait pas être trop dur. Vas-y. Paris.

0: Alors, c'est qui l'intrus?
1: C'est Syracuse qui est l'intrus. Et qui est l'intrus.
0: Et oui, alors, comment il... c'est qui le chanteur?
1: C'est vous le dites? Non.
0: Oh, mon Dieu.
1: Ah, mais non, il y en avait un autre plus vieux encore qui chantait ça.
0: Et oui.
1: Ah,
0: oui. Alors.
1: Ah, merde.
0: Ah, merde, ouais. Alors, tu m'as dit Syracuse. Moi, j'ai envie de te donner un point.
2: Alors.
0: Bah, quoi? Elle a dit Syracuse et c'est vrai que. Et c'est vrai que Woolsey, il l'a chanté.
2: Oui, Syracuse,
0: elle a dit Syracuse.
2: On l'entend, extrait, dit Syracuse. Donc,
0: bon, d'accord. Okay.
2: Il
0: bon,
2: est fort dans tout ça. Hein.
0: Bon, d'accord. Bon, pas
2: oh, c'est vous qui décidez. Hein,
0: bon, j'ai envie d'en donner un sur les deux, quoi.
2: Ah,
0: c'est Henri Salvador. Syracuse. Et voilà. Bon, écoute, je ne te donne pas de points parce que il m'a fait les gros yeux, Éric Bastien. Et bon. Oh, je suis désolée. Bon, allez.
2: Patrice, tu as vu, j'œuvre hein, pour toi. Hein. Je fais ce que je peux. Hein.
3: C'est bah, gentil, merci.
2: Bah, bien sûr, c'est normal. On va aux Antilles. Allez, juste avant de jouer, pareil que t'adores cuisiner, notamment le curry, le lait de coco et tout ça et tout ça.
3: Oui, c'est vrai, c'est une passion qui m'est arrivée là tout récemment. Je me suis mis à la cuisine, j'ai un peu de temps.
2: Ouais.
3: Et bon, je suis des sites de recettes, bien entendu, et j'improvise pas, mais j'aime bien les résultats et je fais goûter à la famille, aux amis. Ça plaît des fois, ça plaît souvent, mais bon, quelquefois, je l'ai loupé.
2: Lait de coco, bah oui, ça arrive. Lait de coco, vanille, tu t'es essayé au Saint-Honoré, mais tout est resté tout plein, du coup. Mais c'est bien.
3: Le Saint-Honoré, c'était une catastrophe.
2: Ouais, mais c'est pas grave.
3: Il a jamais monté, il est sorti, il était tout plat, j'ai pris des photos. Tout le monde s'est moqué de moi.
2: Oh, mais c'est pas grave, t'as raison d'essayer de toute façon. Allez, Patrice, avec le sourire, c'est parti pour ton mix. Il y a trois artistes. Enfin, il y en a deux qui sont les mêmes. Il y en a un qui est un intrus, ça tu l'as compris. Il faut l'identifier, son nom, son prénom. On écoute.

0: on envoie le chrono, Patrice. Qui est l'intrus qui n'a rien à faire là.
1: Alors, et maintenant, que vais-je faire Nougaro. Claude Nougaro.
0: Eh oui, bien sûr. Et maintenant, Claude Nougaro, évidemment.
2: Et...
0: Mais tellement pas. C'est Gilbert Bécaud. Et maintenant, mon Patrice.
2: Maintenant...
0: Qu'est-ce que tu me fais, là? Et maintenant,
2: que vais-je faire? Eh bien, je vais faire que c'est un mumu de patoche. Et surtout, je vais lancer la réclame, mais pas que, l'actualité dans toutes vos régions, grâce aux 44 locales de votre radio ici.
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2: Alors, je vous rappelle que c'est le dernier jour pour se sélectionner pour la finale de demain. Muriel a un point, Patrice a deux points. Le cadeau pour le gagnant demain, c'est un séjour pour quatre personnes au parc Astérix. Cap sur l'Égypte, vous allez faire la descente du Nil, vous allez prendre de la hauteur avec l'envol d'Ibis, vous allez découvrir cet Automatix, vous aurez l'hôtel, la suite, les petits-déj, le dîner, 100 euros de carburant et le parking inclus pour y aller. Et si vous ne gagnez pas ça, vous gagnez la magnifique machine expresso EO, fabriquée par Malongo, avec 32 dosettes et 6 verres en verre. On reprend tout de suite la compétition. Alors, Muriel, elle n'a pas croisé Georges Clooney et Brad Pitt, en revanche. Dis donc, il paraît qu'on a croisé Brigitte Bardot.
1: Ah oui, mais ça, c'était quand j'étais toute petite.
2: Alors, raconte, il paraît qu'elle tournait Et Dieu créa la femme.
1: C'était son premier film. Dans la vieille ville, c'était donc un jeudi, parce qu'à l'époque, on n'avait pas école le jeudi. J'étais avec trois copines, on allait voir, bien sûr, j'avais 10 ans. Et au moment de sa pause, elle nous a payé une glace au nouveau glacier.
2: Bah, les gens aussi.
1: Super. Elle était. On s'en rappelle toujours. Et cette chose, ça m'a permis de retrouver, peut-être 50 ans après, une copine qui avait mangé la glace avec moi.
2: Et voilà. Bah oui, parce que tu as raconté l'anecdote sur ici, et les copines t'ont appelé.
1: Eh bien, exactement. C'est formidable quand même de se retrouver 60 ans après. On ne se reconnaît pas, mais ça ne fait rien.
0: Grâce à la radio ?
2: Ben oui, elle a raconté l'anecdote sur la radio et, elles se sont retrouvées. Ça, c'est bien sympa.
1: Trouver une copine. Ouais, c'est super sympa.
2: Ah, voilà, tu vois.
1: On devrait faire ça plus souvent.
2: Je suis d'accord avec toi.
0: Avis de recherche.
1: Ouais.
2: Quand elle avait 60 ans, c'est-à-dire un âge exceptionnel, il paraît que tu t'es inscrite à Koh-Lanta. Mais

0: Alors ma chérie, c'est la question à 3 points. Je te pose la question, je te fais des réponses, je te propose des réponses. Et à mon top chrono, tu auras 10 secondes pour me donner ta réponse. Alors tiens, on va pas... Mais non, tu vas gagner. Allez, on va parler du jeu vidéo Pac-Man.
1: 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Pac-Man.
0: Alors, Pac-Man, figure-toi que cette semaine, Pac-Man célèbre son 45e anniversaire. Alors, est-ce que tu sais quel est l'aliment qui a inspiré la forme de Pac-Man? Alors, un citron coupé, une pizza à laquelle il manque une part, un donut croqué ou les joues de Éric Bastien. Oui. Alors, qu'est-ce qui a inspiré la forme de Pac-Man?
2: Moi, comme je suis près de l'Italie, je pense que c'est une pizza, donc il manque une part.
0: Une pizza à laquelle il manque une part?
2: Ouais, ça me plaît, ça.
0: Eh bien, figure-toi, ma petite Mumu, que c'est une bonne réponse.
3: Ah.
0: Et oui, c'est totalement une pizza à qui il manque une part. C'est magnifique, tu as 3 points, ça fait 4.
3: Oui, ça fait 4. Patrice est avec nous. Pour ceux qui nous rejoignent, Patrice, on fait connaissance avec lui depuis midi, avec ici Lorraine. Il habite à Malzéville, il est marié et il a 2 petits-enfants. Patrice, est-ce que t'es chaud? Est-ce que ça va? Est-ce que t'es en forme, Patrice?
4: Je suis au taquet.
3: Patrice?
5: Et maintenant,
3: qui chante ça?
5: Que vais-je déco, faire
3: déco, voilà. Déco. Vous pouvez pas me dire ça il y a 5 minutes.
4: Je suis nul.
3: Il nous a dit nous garo quand même, le gars. Patrice,
0: tu vois ça?
4: N'importe quoi.
3: Moi, tu m'inquiètes, Patrice, pour la suite.
0: Eric, tu vois ça, c'est du mauvais coaching. C'est de l'humiliation de candidat. Et c'est ces petits détails de malveillance qui font que le candidat est déstabilisé.
3: Non, c'est pour qu'il se souvienne bien de Beko.
0: Ouais, enfin, comme ça.
4: Beko.
0: Ne te déstabilise pas, Patoche. Tu sais, il y a plein de trucs qu'il ne connaît pas.
3: Non, mais moi, je leur donne des devoirs. Il y a 100 lignes à copier sur Beko. Attendez, il y a le service après-vente quand même. Patrice, qui aime les sensations forte, qui aime bien les manèges. Alors c'est ta fille qui t'entraîne dans les manèges et je crois d'ailleurs que c'est pour elle que tu joues pour l'emmener au parc Astérix.
4: Tout à fait, c'est vrai. C'est vraiment quand on a entendu ça, elle m'a dit vas-y papa. Voilà. Donc oui, c'est à 90%, c'est ma fille Ophélie.
3: Bon bah je te souhaite de gagner ce beau séjour pour elle. Pareil que t'as déjà sauté à l'élastique, donc voilà, côté sensation t'es pas mal. Hein.
4: Oui, j'aime bien. Ouais. Bon, je sais pas si je referai, mais 60 mètres sur un parking près de Saint-Tropez, j'avais beaucoup hésité, et puis je me suis lancé parce qu'on était une bande de potes, il fallait pas que je faille.
3: Est-ce que tu avais regardé la météo le matin?
4: Non, pourquoi?
3: Pourquoi je te demande ça? Parce que c'est ton rituel, il paraît que tous les matins...
4: Ah oui.
3: Ah oui, ce matin-là aussi. Non, mais t'organises vraiment ta journée suivant le temps. Alors, on est nombreux à le faire, mais ça détermine beaucoup de choses. Le tennis, le paddle pour toi, la météo, c'est quelque chose.
4: C'est ça, ouais, les activités indoor et puis celles qu'on fait à l'extérieur. Ouais, non, c'est vrai, c'est important.
3: Je suis d'accord. Quel temps il fait en Amérique du Sud, tu crois?
4: En ce moment, il fait pas très chaud.
3: Alors, c'est pas le moment d'y aller. Pourtant, c'est ton rêve.
4: Oui, c'est vrai. C'est un continent que je n'ai pas visité. Je suis allé un peu sur tous les continents, quasiment, ouais, sauf l'Australie et l'Amérique du Sud. Ouais.
3: Il a une phobie, notre Patrice. Ouais, je vous le fais court. Le nombril.
0: Qu'est-ce que ça?
3: On peut pas s'approcher du nombril de Patrice.
0: Pourquoi?
4: Non, parce que c'est une phobie depuis toujours. Parce que je pense que ça vient de ma petite enfance. On m'a expliqué que le nombril, c'était au moment où l'enfant est coupé le cordon et on faisait un petit nœud. Et ce petit nœud, ben moi, dans ma tête, c'est peut-être rentré comme quelque chose de fragile. Comme un nœud, ça peut se défaire. Donc j'ai dit, on touche pas mon nombril, je touche pas le nombril des autres d'ailleurs. Ah, et c'est devenu une phobie. Même sous la douche, faut que je fasse très attention quand même.
0: Ah ouais. Ah ben dis donc. Oui.
3: Sinon, Patrice, ça va?
4: Oui, ça va bien.
0: T'as arrêté malheureux. Moi, je me suis fait opérer de la vésicule biliaire. Ils te font un trou dans le nombril pour passer le truc. Ouais. Et après, il y a de la colle. Et il faut nettoyer le nombril tous les jours. Trois fois par jour.
4: Tu serais devenu fou. Très, très malheureux.
0: Ouais. Fais attention à ta vésicule.
3: Patrice, voici la question. Écoute bien cet extrait. Qui chante? Qui chante?
4: Beko.
3: Voilà, bien. Bon.
4: Gagné.
3: Ouais, c'est déjà... Au moins, t'auras retenu un truc. Voici donc ta question. Ça ne concerne pas du tout Beko, mais Vanessa Paradis.
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3: Les épines du cœur, c'est le tout nouveau Vanessa Paradis. Aujourd'hui, 21 mai, Vanessa Paradis est en concert au Zénith de Paris. Et Vanessa Paradis, elle est identifiée par ses jolies dents du bonheur, hein, les dents un petit peu écartées. C'est un petit espace visible, tu le sais.

0: entre les dents du haut. Comment s'appelle ce phénomène d'avoir les dents du bonheur? Ça porte un nom. Est-ce que c'est un prognathisme? Prognathisme. Est-ce que c'est une malocclusion? Est-ce que c'est un diastème? Est-ce que c'est une damidodite aiguë? Top chrono, 10 secondes. Prognathisme, malocclusion, diastème, damidodite aiguë.
1: Je dirais, allez.
0: Qu'est-ce que tu me fais plaisir ? Longtemps considéré comme un défaut, c'est un petit détail physique et aujourd'hui totalement associé au charme et à la personnalité. C'est le cas d'ailleurs d'Yannick Noah aussi. C'est bien un diastème. Bravo !
2: Allez, 4 pour Mumu, 5 pour Pat. Et là, tout de suite, you keep me hanging on. Ah là là, mon idole, 1986, Kim Wilde, les amis.
0: Ah oui.
2: 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À tout de suite.

0: 1986, You Keep Me Hanging On, c'est signé Kim Wilde sur notre radio ici.
1: Eh oui, nos nuits sont Kim Wilde, jingle.
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1: Muriel à 4, Patrice à 5. Alors Muriel, elle adore voyager. Oui. Elle adore aller l'Italie, le Maroc, la Tunisie, les États-Unis, le Canada, le Kenya et la Jamaïque.
3: C'était pas mal.
1: Ça t'a plu la Jamaïque ? Paraît qu'on est, on aime bien les spécialités locales.
3: Oui.
1: Oui.
3: On était dans le car,
1: Eh oui, voilà.
3: Eh oui.
1: Le
3: mec, il passe comme ici avec des chouchous, avec des spice cakes.
1: Et voilà. Et ben comme ça, on est détendu. Alors
3: ouais, voilà.
1: Il paraît que tu aurais, si t'étais un animal, tu aimerais être un dog allemand.
3: Oui, parce que c'est pas tout. C'est gentil, mais un dog allemand mâle, hein.
1: Oui, bah oui.
3: Voilà, voilà.
1: Est-ce que tu l'as vu, Kate Basset, pour un dog?
3: Non, justement, je ne l'ai pas vu, mais j'ai eu deux dogs allemands.
1: Ah, c'est trop mignon.
3: Et c'est vraiment extraordinaire. Oui, voilà, j'aimerais.
1: C'est très gentil, les dogs allemands.
3: Oui, j'aimerais bien.
1: Et alors, si tu devais déjeuner avec une célébrité, tu voudrais déjeuner avec notre Johnny National?
3: Eh oui, bien sûr.
1: Eh oui.
3: Qui ne voudrait pas?
1: Ne voudrait pas. Moi, j'adore Johnny, c'est mon idole. Hein.
3: Bien sûr.
1: Eh oui. Tellement moi gentil. Aussi. Tellement gentil. Bon, écoute, tu es nulle en diplomatie, tu es rancunière, mais tu reviens jamais en arrière pour les choses importantes.
3: Ouais.
1: Hein. T'es rancunière.
3: Oui, c'est vrai.
1: Et à 80 balais, tu sais encore toucher tes pieds avec tes mains à plat. Voilà.
3: Bon. Tout à fait.
1: Ça
3: fait rire mon petit-fils.
1: Ça fait rire.
3: Ça fait rire mon petit-fils qui lui n'y arrive pas.
1: Et voilà, bah, je te rassure. Éric Bastien non plus.
0: Ouais, bah, c'est sûr.
3: Mais c'est chacun sa vie.
1: Et voilà.
3: Lui, je crois qu'il touche son nez avec sa langue, non? Un peu dans ce goût-là?
1: Non, même pas. Non, il sait pas faire tout ça.
0: Il sait pas faire tout ça.
1: Il a pas de talent inutile.
0: Non.
1: Imiter les canards. Alors.
0: Oh, il fait peur, on en parle?
1: Tu as 4. Là, je te propose de marquer 5 points. Écoute bien. Tiens, je te mets Jeanne Masse.
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1: Alors, qui a écrit le livre Le Rouge et le Noir? Qui a écrit
3: Stendhal.
1: Stendhal. Eh ben, écoute, est-ce que c'est une bonne réponse? On va le savoir tout de suite. En Rouge et Noir, j'oublierai le temps d'avant, qui est jamais trop grand. Et oui, bien sûr que c'est une bonne réponse. Publié en 1830, L'Ascension sociale de Julien Sorel, un grand classique de la littérature. Bien sûr, tu as 9 points.
0: Oui, 9 points, oui.
1: Bah oui, elle vient de marquer 5, 5 et 4.
0: Oui, donc j'étais en train de me dire que si Patrice marque les 5 points qui arrivent, on serait à 10 points, on resterait en tête.
1: Oui, bon, il y a le bingo. Hein,
0: oui, il y a le bingo, il y a plein de choses. Mon Patrice qui est avec nous, là, depuis la Meurthe-et-Moselle, qui a envie de jouer pour sa fille, Ophélie, qui adore les sensations fortes, et notamment, bah oui, le parc Astérix. Si on parlait des déjeuners, toi, t'aimerais déjeuner avec un footballeur, il me semble.
5: Oui, alors qu'est-ce que j'avais noté? Ouais, parce que je suis très football.
0: Ah, t'es fan de qui? T'es fan de Cristiano, toi? De Ronaldo?
5: Cristiano Ronaldo. Ah oui, c'est mon idole. Oui.
0: Bah alors.
5: Faudrait un traducteur, mais autrement, oui, ça me plairait bien,
0: Je pense qu'il est plus compliqué. Tu dis que c'est beau de le voir jouer, que c'est quelqu'un de généreux.
5: C'est un très beau joueur, puis avec les performances extraordinaires,
0: bien sûr,
5: en plus.
0: Évidemment.
5: Ouais.
0: Alors, on a dit que tu étais à la retraite depuis le 1er avril, tu étais directeur de secteur dans l'hôtellerie, tu as travaillé dans la restauration, et c'est justement là que tu as rencontré ta femme, Delphine, dans un restaurant. C'était sympa, hein?
5: Oui, c'était sympa. Ouais. Elle venait régulièrement, j'étais propriétaire, et puis, ça s'est fait parce qu'elle nous. Régulièrement avec une amie tous les samedis soirs, et puis un soir, ben voilà, ça.
0: Oh, c'est le café le premier pas, hein, quand même. Hein.
5: Oui, tout à fait, on peut dire. Ouais. C'était avec un 600. J'avais 90%, elle avait fait 90% du chômage. J'ai fait 10% qui restait.
0: Oui, mais de toute façon, elle a toujours voulu aller vite, Delphine, parce que j'ai cru comprendre qu'après votre rencontre en 94, en moins d'un an, elle voulait officialiser la relation. Elle voulait, elle voulait le petit mariage, quoi.
5: Oui, elle a acheté sa robe de mariée.
0: Ouais. Et alors, vous êtes mariés ou pas?
5: Non, on s'est mariés il y a 2 ans. En 2023.
0: Attends.
5: 3 ans, pardon.
0: Vous rencontrez en 94. Elle achète la robe de mariée, donc en 95, et vous mariez 30 ans après.
5: C'est ça. C'est le temps de la réflexion.
0: Bien sûr, c'est une belle réflexion. Et ce qui est génial, je crois qu'elle rentre dans sa robe de l'époque. Il y a 30
5: ans. Tout à fait. Ouais, c'est vrai. Elle a pas bougé. Hein, ouais.
0: Bon,
5: ça, c'est un peu familial. Sa maman aussi. Elle est rentrée dans sa robe de mariée, oui, 30 ans après. C'est vrai. Ouais, tout à fait.
0: Bon, écoute, belle histoire. Je sais que tu es fou amoureux de ta femme après autant d'années. Donc vraiment, c'est très sympa.
6: Qu'est-ce qui m'arrive aujourd'hui? Je suis amoureux de ma femme. C'est bizarre. C'est vraiment pas normal. Allez.
0: Patrice, qu'est-ce qu'on fait maintenant?
1: On marque 5 points ou pas?
0: Patrice, qu'est-ce qu'on fait maintenant? Qu'est-ce qu'on fait maintenant? Que vais-je faire? On va jouer.
1: Ah là là, mon Dieu.
0: Qui chante, Patrice, au fait?
5: Un petit déco, oui. Monsieur Gilbert.
0: Oui, c'est bien. Alors, petit extrait de notre ami Obélix.
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0: Avec la voix de Pierre Tornade, magnifique. Comment s'appelle le bébé sanglier? Question cash, comment s'appelle le bébé sanglier? 10 secondes, top chrono.
5: Marcassin.
0: Marc Assin. Mmh. Son prénom c'est Marc et Assin son nom de famille. Marc Assin. Le bébé sanglier, c'est un Marc Assin. Oui, c'est une bonne réponse. Bravo, 5 points. Ça te fait 10.
1: Allez, ça fait quand même 9 pour notre Muriel, 10 pour Patrice. Il restera le bingo pour vous départager. Mais avant, on va écouter dans la musique. On va écouter Pascal Obispo et Francis Cabrel. Et on est bien d'accord avec eux. Il faudrait que pleuve l'amour. 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

0: 100% de beauté, Pascal Obispo, Francis Cabrel. Il faudrait que pleuve l'amour. On a aimé ce petit crachin sur ici.
1: On adore l'amour, nous. Allez, c'est l'heure de la réclame. 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
1: Nous sommes au taquet avec Muriel,
0: oui,
1: et Patrice.
0: Exactement.
1: Muriel à 9, Patrice à 10, il y a le bingo. Avant de tenter de gagner le bingo, ma petite Mumu, je raconte cette anecdote qui me fait beaucoup rire. Il paraît que quand ton fils avait 4 ans, c'était l'époque de Dallas.
3: Oh, oui.
1: Voilà.
0: Ah, génial.
1: On adorait Dallas.
0: Ah, on adorait le chapeau.
1: L'univers impitoyable, ouais, tout ça, sous Hélène, ouais, l'alcoolique.
0: Bobby.
3: Voilà,
1: Bobier, oui.
0: Pamela.
1: Et il paraît que ton fils t'a demandé une petite sœur. Petite,
3: oui,
1: grosse, blonde et bouclée, comme Lucy, oui, Ewing.
3: Oui, c'est ça.
1: Et du coup, quand elle est arrivée, elle était comment?
3: Ben, elle était pas grosse, toute petite, complètement ronde. Elle avait pas de cheveux, par contre. Mais elle avait des yeux bleus, comme Ewing. Et on l'a appelée Lucie.
1: Et voilà comment le destin décide, ah, du prénom
3: drôle,
1: que tu vas porter.
3: Ouais, voilà, exactement. Et Lucie avec un Y, hein, comme la Lucie de Dallas.
1: Eh ben, évidemment.
3: Évidemment.
1: Évidemment.
0: Vous avez une
1: évidemment
0: bonne idée, comme on dit, de bonnes idées, mais pas de pétrole. Pétrole, Dallas, tout ça.
1: Oh là là.
0: Le pétrole, Dallas, non, vous l'avez pas,
1: bon. Je l'ai, j'ai la ref, mais d'abord, okay, t'étais bon, pas né quand il y avait cette pub, et voilà.
0: J'adore. Alors, la ref, c'est votre podcast, ça.
1: Ça, c'est ça, exactement. Ouais. Alors, ma chérie, pour t'encourager, on va écouter, évidemment, notre Johnny National.
4: 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C'est merveilleux,
1: alors. Et le désir aussi.
3: Quand on lui donne l'envie.
1: Et l'envie de gagner, ma chérie, c'est maintenant. Écoute bien.
3: Ouais.
1: Ton bingo, on va parler de musique. À mon top chrono, tu vas avoir 10 secondes pour me donner un maximum de chanteuses étrangères, c'est-à-dire que des étrangères, aucune chanteuse, ouais, française, toute époque confondue, bien évidemment, tu as le droit de me donner des chanteuses des années 30, des années 40, des années 50, on,
3: d'accord,
1: s'en fiche. Un maximum de chanteuses étrangères, top chrono, 10 secondes.
3: Oh là là. Tina Turner, Tina Arena, Ella Fitzgerald, étrangère toujours.
1: Eh bien, trois.
3: Annie Cordy, elle est belge.
1: Eh, trois, il n'y en a que trois. Il y avait Madonna, Britney Spears, Mariah Carey, Whitney Houston, Beyoncé, Shakira, que sais-je, Lady Gaga. Tu m'en as donné trois.
0: Bon, c'est pas mal ça, Patrice. Hein. Bon, déjà, t'es en tête d'un tout petit point, 10 à 9. Elle a fait 3 dans ce bingo. Celui qui marque le plus de points remporte 10 points, c'est ce que vaut notre bingo du jour. T'as compris que là, il faut faire plus de 3.
1: Oh,
0: c'est clair, hein, Patrice?
5: Tu as compris qu'il fallait faire plus de 3.
0: Oui, il faut faire 4. Dis-moi, Patrice, qu'est-ce que tu retiendras de cette émission?
6: Moi, j'aime bien la vivacité, l'humour, le chant. Enfin, les années 80, ça me va bien. Et puis, je retiendrai Muriel, Valérie et Eric.
1: Oh là là.
0: Je pense que tu as oublié l'essentiel.
6: L'écho.
7: Et maintenant.
0: Alors, merci. Je vois que c'est acquis. Je vois que tout est acquis, c'est parfait.
6: Ça, je vais m'en souvenir.
1: Tu vas chanter ça toute la semaine, mon pauvre.
0: On va te chambrer un peu, là. Je pense qu'ils vont te le sortir souvent dans ton entourage.
6: Ouais,
0: bon.
6: Clair, ouais.
0: Merci en tous les cas. T'as été super. Et merci pour les compliments que tu viens de faire sur l'émission. On va te faire plaisir en écoutant, la musique que tu as. Péco, ça va de soi. Mais aussi, Balavoine. N'hésite pas à te demander de me siffler quelque chose, parce qu'il paraît que tu siffles très bien, que tu arrives à faire de très belles mélodies. Est-ce qu'on peut avoir une petite démo?
6: Alors, qu'est-ce qu'on va chanter?
1: C'est...
0: Ceux qui ont trouvé son
1: alors,
0: très fort,
1: moi,
0: c'était quoi?
1: C'était quoi?
6: La Giza.
1: Ah ouais. Tiens, maintenant je vais te siffler un truc, on va voir si tu reconnais. Micheline Dax en moi. Allez.
0: Exactement. C'est vrai qu'elle était siffleuse.
8: Bah, évidemment.
0: Exactement, mais quelle référence. Mais cette Valérie, elle sait tout sur tout.
8: Ah,
0: c'est pas pour rien que vous avez cet excellent podcast qui s'appelle La Rêve, qui est disponible sur YouTube dès à présent. Il y en a encore plein qui arrivent, en plus c'est génial.
8: Allez,
0: allez, c'est parti pour le bingo, mon Patrice.
8: Il y a
0: un max de points à gagner. Il faut que tu fasses 4 hein, pour être avec moi en finale demain vendredi. Patrice, je te demande de me citer un maximum de chanteurs. Nous sommes d'accord.
8: Chanteurs.
0: Ce sont les chanteurs qui ne sont pas français. Voilà, tous les chanteurs étrangers connus. Top chrono.
6: Alors, Harry Belafonte,
0: Allez.
6: Michael Jackson.
0: Oui.
6: James Brown.
8: Et oh, c'est tout, ça fait 3.
0: On est sur une égalité là alors.
8: Eh oui, il faut se dépêcher. Voilà. Là là là. Alors une question pourcentage, tout de suite pour vous départager. C'est le premier qui répond au plus près,
0: là, voici,
8: sans dépasser. Écoutez bien.
0: Quel pourcentage d'adultes dans le monde est alphabétisé selon vous et selon une source de l'UNESCO, Muriel?
3: Alphabétisé, on a dit. Hein.
8: Ouais.
0: Ouais.
3: Ouais.
0: Vite. Allez.
3: 70%.
0: Patrice, tu dis combien le pourcentage d'adultes dans le monde qui est alphabétisé?
6: Je vais dire 69.
0: 69%, la personne la plus près. Et ça se joue au poil de 1. C'est 86%. Donc comme t'as dit 69 en dessous, c'est Mumu qui gagne.
8: Demain, tu seras avec nous, ma Mumu, en finale, pour gagner le séjour pour 4 au parc Astérix, pour descendre le Nil, pour t'envoler avec les Ibis, pour aller découvrir cette Automatix, ou pour gagner notre ami...
0: Bah, Joe Malongox, mais bon, là, il aurait dit 71, il gagnait.
8: Eh oui, bah, il a pas dit. Bah,
0: pas
8: Patrice,
0: dit,
8: il l'a pas dit. C'est comme ça, c'est tout.
0: Je suis triste, Patrice.
8: Eh oui, et si tu ne gagnes pas ça, ma petite Mumu, si tu gagnes pas le séjour au parc Astérix, tu gagneras peut-être la machine expresso EO fabriquée par Malongo. Alors, je rappelle à nos auditeurs que demain j'ai 3 candidats.
0: Oui, oh bah mince.
8: Voilà, je remercie Céline à la réalisation, Basilou à la technique, Marion Standard, le prof Coupez au savoir. Je vous remercie tous de nous écouter, je vous aime d'un amour sincère. À demain.
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0: Il a été très performant, Patrice, je salue quand même son héroïsme. Et maintenant, quelle heure il est maintenant?
8: Et maintenant, que vais-je faire? Je vais vous dire qu'il est 13h. Vous écoutez Ici, on vous aime.
0: Une heure de spécial Printemps des Territoires, Wendy Bouchard.
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9: Bonjour à tous, bienvenue dans Ma France jusqu'à 14h aujourd'hui, au cœur d'un événement au carrefour en effet de bien des sujets de société, le Printemps des Territoires, rendez-vous annuel de la Banque des Territoires, soutien essentiel des collectivités locales. Comment construire vos communes, les départements, vos régions? Demain, on va parler des maisons de santé, du grand âge, de la vision élargie aussi de la fin de vie à domicile, de la revitalisation si importante de vos centres-villes, de l'intelligence artificielle, là encore, au service de vos territoires. Et je vais recevoir jusqu'à 14h des élus engagés, de Lyon à la Savoie, de la Normandie à l'Essonne, de la Mayenne à l'Indre-et-Loire. Nous irons aussi avec nos reporters dans le Limousin et en Creuse. Nos invités sont mobilisés. Bienvenue, chers amis, dans Ma France. Et d'abord, à 13h, voici le journal. Bonjour Benjamin Mathieu.
10: Bonjour Wendy.
9: Et à la une, pour commencer, ces annonces attendues, celles du Premier ministre cet après-midi sur les prix des carburants.
10: Oui, tous les micros seront tendus à Matignon à 17h pour une conférence de presse d'une heure de Sébastien Lecornu, avec des annonces concernant le prix de l'essence très élevé qui a d'importantes répercussions sur le pouvoir d'achat des Français. Le Premier ministre, accompagné par une dizaine de ministres de son gouvernement, ne devrait pourtant pas annoncer de mesures qui creuseraient davantage de déficits de l'État. Car Jérôme Valle, les services de l'État sont sur un fil.
11: On n'a pas les moyens d'arroser tout le monde, alerte Bercy. Aide ciblée, oui, mais pas plus, reconnaît l'entourage du ministre des Comptes Publics. Il faut plutôt, nous explique-t-on, encourager les entreprises à proposer elles-mêmes des aides à leurs salariés, ce qui serait une charge nulle pour l'État. Au moment où il doit trouver à minima 6 milliards d'économies pour garder le cap des 5% de déficit, et ça devrait être même plus compte tenu du contexte international. En attendant, les aides promises le mois dernier n'ont toujours pas été versées. La prime grand rouleur, par exemple, ne le sera que dans une semaine.
10: Et donc Sébastien Lecornu ne va pas déroger à son principe. Il va continuer à proposer des aides ciblées vers ceux qui travaillent, comme pour les transporteurs routiers. Il y a urgence, presque 3 mois de crise et la survie de certaines petites entreprises est désormais en jeu. C'est par exemple le cas des transports marchands basés à Ablis dans les Yvelines qui envisagent même de stopper leur activité, Alexis Morel.
12: Ici, les camions partent encore chaque matin, même s'il serait moins coûteux de les laisser au garage.
13: On travaille pour payer le carburant, il n'y a plus de marge, il n'y a plus rien, on est même déficitaire.
12: Pascal Ancel dirige avec son mari cette entreprise de 9 salariés.
13: On serait tenté de ne pas faire sortir le camion, mais bon, il faut quand même un minimum de chiffre d'affaires pour qu'on puisse payer nos charges.
12: Ces dépenses de carburant ont bondi de 26% depuis mars et elle ne pourra pas puiser encore très longtemps dans sa trésorerie.
13: Ça se vide très vite, je pense qu'on va faire face jusqu'à début d'été. Après, on ne sait pas comment on peut faire. On réfléchit déjà à comment éventuellement arrêter l'entreprise sans casse.
14: J'imagine que c'est dur à vivre.
13: Oui, on passe des nuits blanches, on se réveille la nuit. En 35 ans d'existence, on n'a jamais connu une telle situation.
12: Un cas loin d'être isolé, constate William, l'un des chauffeurs.
15: C'est toute une chaîne qui est à l'arrêt, quoi. Donc ça impacte également les conducteurs. On peut l'entendre dans les restaurants routiers. Ça parle entre conducteurs de perdre son emploi avec l'entreprise qui peut couler.
12: Alors ici, on a un message pour le Premier ministre.
13: Ah bah si je l'avais en face de moi, bah je lui dirais, écoutez, réfléchissez déjà sur les aides. 20 centimes par litre, c'est ce qui est annoncé, mais ce n'est pas du tout la réalité. C'est en dehors des difficultés des transporteurs. C'est une usine à gaz pour demander cette aide.
12: Ce n'est pas ça qui nous sauvera, ajoute Pascal Ancel, qui préférerait un geste fort sur la fiscalité du carburant.
10: Voilà donc les premières annonces à 17h. Et ce matin, 250 dépanneuses venant de tout le nord de la France ont mené une opération escargot sur le boulevard périphérique parisien pour réclamer, elles aussi, des aides pour faire face à cette crise. Trois ONG attaquent l'État en justice pour faire reconnaître sa responsabilité dans le scandale des PFAS, ces polluants éternels que l'on retrouve dans l'eau courante ou dans nos casseroles. Elles soupçonnent l'État d'avoir eu connaissance que des risques associés à ces polluants depuis plus de 15 ans. Une laiterie fait un don de 600 000 litres de lait à des étudiants et des familles défavorisées. Une initiative de la laiterie de Saint-Denis-de-l'Hôte dans l'Indre qui va distribuer ses excédents de production à différentes associations caritatives de la région. C'est ce que nous apprend ici Berry ce matin. On passe à ce que l'on met dans nos assiettes dans ce journal, les pains industriels, les plats cuisinés, les nuggets ou les desserts lactés, on en consomme beaucoup. Ils représentent un tiers de nos apports caloriques journaliers, mais ces plats ultra transformés, comme on les appelle, sont aussi très mauvais pour la santé. Une étude scientifique dévoilée ce matin démontre un risque augmenté de diabète, de cancer et d'hypertension en cas de consommation de ces aliments, Anne Le Gall.
16: Sur les emballages, ces additifs portent un code allant de E100 à E399. Ils sont présents dans près d'un quart des aliments industriels et ces chercheurs ont établi dans le détail que d'une part, les colorants alimentaires augmentent de 14% le risque de cancer, de 38% le risque de diabète de type 2 chez les plus gros consommateurs et que d'autre part, les conservateurs augmentent, eux, de 24% le risque d'hypertension. Pour Mathilde Touvier, chercheuse INSERM qui a coordonné ces travaux, plus on ajoute de portions de produits ultra transformés dans son alimentation, plus le risque augmente.
17: Ça va être par exemple une portion d'un plat préparé avec une pâtisserie industrielle et un soda qui contient ces conservateurs ou ces colorants. C'est ce type d'exposition-là qui est en jeu. Ce ne sont pas des consommations extrêmes avec des participants qui consommeraient des kilos de ces conservateurs ou de ces colorants chaque jour.
16: Ces trois études ont été publiées dans des revues de référence. Elles sont inédites par leur ampleur. Face à ces résultats, les chercheurs appellent à réévaluer la sécurité d'utilisation de certains ingrédients, d'autant que certains additifs, les colorants notamment, n'ont pas d'autre fonction que de rendre les aliments plus attractifs.
10: Des pratiques abusives des distributeurs alimentaires observées par une commission d'enquête du Sénat qui publie un rapport ce matin. Celui-ci dénonce des menaces de déréférencement ou la vente de services inutiles des géants de la grande distribution. Les sénateurs qui dénoncent aussi la brutalité des négociations commerciales avec les fournisseurs de ces enseignes. De nouveaux maires appellent Patrick Bruel à annuler ses concerts prévus dans leur ville dans le cadre de sa tournée, comme celui d'Amiens en Picardie ce matin. Depuis la publication d'au moins 9 plaintes pour viol et violences sexuelles de la part de la star contre plusieurs femmes, les élus craignent des troubles à l'ordre public si ces dates sont maintenues. Et puis vous avez forcément remarqué ce brusque changement de temps, le thermomètre qui va dépasser les 30 degrés aujourd'hui pour la première fois de l'année à Bordeaux, Agen, Biarritz, Toulouse ou encore Albi. Il va même faire 30 degrés à Rennes, des températures absolument anormales pour la saison, qui contrastent avec le froid le week-end dernier, preuve de ce dérèglement climatique en cours. Pour Patrick Marlière, météorologue, c'est même un épisode pré-caniculaire qui s'installe sur la France et ça va durer.
14: qu'il va faire de plus en plus chaud. Et au fil des jours, eh bien, l'inquiétude est plus présente, car on n'est pas très loin d'un risque de canicule, ce qui est assez exceptionnel pour une mi-mai. Je regardais sur différentes régions de France, dans le sud, ça va même monter bien au-dessus des 30 degrés. On devrait dépasser même les 35 degrés dans le sud-ouest. Et je regardais sur la Normandie, pendant une semaine quasiment, on aura des températures entre 25 et 30 degrés. Mmh. À cette époque du mi-mai, on va battre des records de chaleur sur de très nombreuses régions en France. Et là, effectivement, le réchauffement et le dérèglement climatique intensifient ces phénomènes. Et là, on va être confronté à ça pendant une bonne dizaine de jours, quasiment jusqu'à la fin du mois de mai.
10: Et puis prudence, si vous profitez de ce beau temps pour aller vous baigner aujourd'hui ou demain, les préfectures des Landes, de Gironde et des Pyrénées-Atlantiques appellent à la prudence en raison d'un risque élevé pour les courants de baïne, des courants qui sont très forts et qui peuvent entraîner les nageurs vers le large. Il est conseillé de se baigner exclusivement entre les drapeaux des zones surveillées.
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9: Il est 13h08, merci de nous rejoindre, chers auditeurs, jusqu'à 14h, au cœur d'un rendez-vous essentiel pour nos territoires, porté par la Banque des Territoires. Nous sommes à Paris, dans cette grande salle 104 qui accueille ce printemps des territoires, un rendez-vous d'échange, d'atelier, de partage d'expériences qu'à distance on va vous faire vivre, tant il est important pour l'avenir justement de vos communes, avec une aide parfois vitale apportée par un acteur de la cohésion sociale, de la cohésion de nos territoires, c'est la Banque des Territoires, que vous représentez comme directeur. Bonjour Antoine Saint-Oyant.
18: Bonjour Wendy Bouchard.
9: Vous êtes notre hôte et nous avons plaisir chaque année à vous accompagner car les enjeux dont nous allons parler sont des enjeux du quotidien, des enjeux essentiels pour nos auditeurs. C'est ce que vous voulez montrer aussi par l'intermédiaire de cette émission, même si vous rencontrez et accueillez beaucoup d'experts en dehors des élus.
18: Tout à fait, ce printemps des territoires, il se tient à un moment particulier, un moment qui est le début de nouveaux mandats pour beaucoup de maires. Et donc, ces maires recherchent des partenaires de confiance, des points d'appui, et la Banque des Territoires en est un. Et elle souhaite, comme nous l'avons choisi comme slogan pour ce printemps des territoires, être engagé,
9: oui,
18: engagé sur tous les terrains, auprès des élus, auprès des acteurs territoriaux, pour pouvoir les aider à porter leurs projets.
9: Sur les grands défis de nos communes, de nos départements, de nos régions, vous citiez le maître mot cette année avec des dossiers d'importance que vous mettez en avant. Sur quelles priorités voulez-vous particulièrement agir pour cette 7e édition ?
18: Alors, nous avons choisi 3 priorités. La première, c'est le logement, parce que il est apparu clairement à l'occasion de ces élections municipales que le logement était un des motifs de préoccupation majeurs des Français.
9: Oui.
18: Le deuxième, c'est la santé et le grand âge. Parce que là aussi, c'est d'abord une question de dignité et de plus en plus, c'est une question vraiment d'accès aux soins, de proximité pour beaucoup d'élus. Et donc, nous souhaitons pouvoir aussi réfléchir à des solutions sur cette question de la santé et du grand âge. Et enfin, la troisième thématique, c'est celle du numérique et surtout de l'intelligence artificielle.
9: Oui.
18: Pour que l'intelligence artificielle soit mise au service des politiques publiques et puisse garantir la souveraineté, la maîtrise de ces outils pour l'ensemble des collectivités, l'ensemble des acteurs publics.
9: Ces sujets, on va les illustrer avec des reportages à l'avenant, dans un centre de santé, mais aussi dans le cadre de la revitalisation des cœurs de ville, de vos centres-villes, chers auditeurs. Et j'accueille deux élus qui sont particulièrement aussi engagés sur ces actions déployées dans ce printemps des territoires. D'abord, Christophe Bouillon, qui est maire de Barentin, en Seine-Maritime. Bonjour, monsieur le maire.
19: Bonjour.
9: Vous qui présidez aussi l'Association des Petites Villes de France. Et à vos côtés, Nicolas Sorret, maire de Joigny. Bonjour, Nicolas Sorret.
20: Bonjour, Wendy Bouchard.
9: Deux élus attablés ici qui sont venus participer à ce rendez-vous d'importance. Christophe Bouillon, vous allez rester avec nous toute l'émission, mais pourquoi comptez-vous sur ce rendez-vous pour faire avancer aussi la cause de votre territoire ?
20: Pour faire avancer la cause d'un territoire ou la vision qu'on porte sur son territoire, il faut des partenaires, il faut des bons partenariats. La preuve que la Banque des Territoires est un bon partenaire, c'est qu'il comprend les attentes des élus. Lorsqu'on fixe, comme aujourd'hui c'est le cas, 3 priorités qui sont celles du logement, de la santé, du grand âge, et puis la question du numérique dans nos territoires, c'est qu'on a compris nos attentes. Mmh. Et nous, on est souvent considérés comme proches des problèmes, mais on a envie d'être proches des solutions. On a des solutions qu'on porte nous-mêmes, mais pour aller un peu plus loin, on a besoin de partenaires qui apportent leur expertise, qui apportent leurs moyens aussi, leur force de frappe d'une certaine manière, pour faire effet levier. C'est pour ça qu'un rendez-vous comme celui-ci, c'est pas le premier rendez-vous du printemps des territoires, mais le printemps annonce sans doute un bel été pour les collectivités quand on trouve des solutions en venant ici.
9: Quand on sait que aussi l'un des boulots des maires les plus éreintants, c'est d'aller trouver des financements Nicolas Sorey. Vous avez ici un acteur qui est un acteur public, qui aide à prêter, qui aide à financer des grands projets.
20: Ah oui, c'est un acteur majeur, incontournable pour nous, les maires et les élus que nous sommes, parce qu'on a besoin d'avoir des relations de confiance, c'est le cas avec la Banque des Territoires, et puis des relations qui s'inscrivent dans le temps. Et donc, nous avons des interlocuteurs avec lesquels on peut travailler nos projets en amont, avec la Banque des Territoires qui vient nous financer des études, de l'ingénierie, dans le cadre de petites villes de demain, si on a réussi à revitaliser le commerce à Joigny, c'est notamment parce que la Banque des Territoires nous a financé une ressource humaine qui s'est occupée de ça à temps plein. Mm-hmm. Et puis, c'est évidemment après les solutions de financement, mais au-delà des solutions de financement, l'intérêt de la Banque des Territoires, c'est tous les acteurs qui gravitent autour de la Banque des Territoires, y compris un centre de filiales qui se spécialisent sur le logement, qui se spécialisent sur le grand âge. Et donc, être là aujourd'hui, au Printemps des Territoires, c'est important parce que en une journée, vous faites un tour de piste quasiment intégral de l'ensemble des politiques publiques que vous avez le rôle de déployer sur votre territoire.
9: C'est ça. Alors, merci de rendre accessible justement votre travail à la Banque des Territoires, Antoine Saint-Oyant, pour les auditeurs. Il y a un peu de Banque des Territoires partout, finalement, dans leur commune. Est-ce que vous pouvez donner quelques exemples marquants derrière lesquels, finalement, vous vous cachez ?
18: Alors, effectivement, un exemple que vous avez évoqué, c'est la revitalisation des centres-villes, la redynamisation commerciale. Et évidemment, c'est une thématique particulièrement marquée dans les petites villes et dans les villes moyennes. Et donc, dans ce cadre-là, la Banque des Territoires porte des actions d'accompagnement avec le financement, effectivement, de managers de commerce, des personnes qui peuvent anticiper les éventuelles fermetures, la vacance commerciale et proposer des solutions pour rapidement réimplanter des commerces.
9: Oui.
18: C'est également la possibilité d'investir, la Banque des Territoires investit dans des foncières qui peuvent porter les murs de commerce, qui peuvent les rénover, les agrandir pour que ça corresponde mieux aux besoins de consommation actuels des Français. Et donc on l'a fait dans beaucoup de villes. Ça a permis ensuite d'appliquer des loyers globalement plus bas, plus maîtrisés, au moins au début, pour arriver à relancer le commerce. Mmh. Et puis, quand la redynamisation commerciale effectivement fonctionne, on a des bons exemples à Chambéry, par exemple, à Chinon, à Châteauroux. Toutes ces villes ont enclenché ces dynamiques, rue par rue, et aujourd'hui ont gagné en attractivité et permettent d'avoir des modèles qui sont beaucoup plus attractifs, beaucoup plus conviviaux pour l'ensemble de leurs habitants.
9: C'est bien de citer évidemment ces communes, ces territoires, parce que les auditeurs se reconnaîtront dans ces actions. Je voudrais qu'on parle santé, messieurs, avec vous, directeur de la Banque des Territoires, Antoine Saint-Foyant, avec Christophe Bouillon, président de l'Association des Petites Villes de France, avec Nicolas Sorey pour la mairie de Joigny. La santé en Haute-Vienne, c'est un exemple que l'on va prendre aujourd'hui, face au délai d'attente moyen, vous le savez, pour obtenir un rendez-vous, délai qui s'est encore allongé ces dernières années pour un généraliste. Eh bien, les solutions, heureusement, se multiplient dans les territoires. Nous sommes à Bellac, c'est un centre de santé public qui a ouvert, Nathalie Cole, au début de l'année, et ça change tout pour les administrés.
19: Pendant 5 ans, le docteur Florent Magnien a exercé en libéral dans ce cabinet médical avec d'autres confrères, mais il ne se voyait pas continuer seul après leur départ en retraite. Il a donc fallu changer la structure pour attirer la relève.
21: L'ultime et la seule solution qu'on ait trouvée, c'est de monter un centre de santé où les médecins seraient salariés. Et là, j'ai trouvé des collègues qui acceptaient de venir uniquement à cette condition, c'est d'être salarié. Donc là, maintenant, on est 4 médecins. Ce qui est inespéré, parce qu'il y a quelques mois, c'était un peu la catastrophe.
19: Ce généraliste exerce désormais aux côtés de 3 jeunes collègues qui étaient déjà venus à Bellac pour leur internat ou pour des remplacements, comme le docteur Marie Patin. Et elle confirme, le statut de salarié a été déterminant.
22: On a moins de travail administratif. Être installé en libéral, c'est pratiquement la gestion d'une petite entreprise avec de la comptabilité, toutes les tâches supplémentaires que le temps médical.
19: Moins de paperasse, mais aussi des horaires plus maîtrisés et un loyer pris en charge par la mairie de Bellac. C'est rassurant pour les jeunes praticiens et les patients y trouvent aussi leur compte, comme Liliane, dont le généraliste est justement parti à la retraite récemment.
23: Je me suis dit, on va encore avoir plus personne, et puis on peut pas aller à Limoges ou ailleurs. Donc c'est le soulagement.
19: Sentiment partagé et exprimé aussi par de nombreux patients du docteur Hélène Kériou-Chevalier.
24: Pas chaque consulte, mais c'est tous les jours, oui.
19: D'autant plus qu'elle assure aussi des consultations gynécologiques, l'une des spécialités où la Haute-Vienne figure parmi les 4 départements avec les délais d'attente les plus longs.
24: Moi, là, actuellement, je vois des femmes qui n'avaient plus de suivi depuis quelques années.
19: La situation de Bellac semble donc avoir de quoi faire des envies avec les 4 médecins de ce centre public de santé, même si tous ne sont pas à temps plein. Il y a aussi une maison de santé santé pluridisciplinaire où exercent deux généralistes, un à mi-temps et l'autre qui se rapproche toutefois de la retraite. L'équilibre reste donc fragile.
9: Merci Nathalie. Les centres de santé, les maisons de santé pluridisciplinaires, Christophe Bouillon, vous connaissez bien comme maire de Barentan, comme représentant aussi des petites villes de France, c'est devenu essentiel face à la fatalité des déserts médicaux.
20: J'ai envie de dire que c'est devenu même vital. Il n'y a pas un jour où on ne parle pas de la question de l'offre de soins. C'est une question encore plus présente aujourd'hui avec le vieillissement de la population. Mais il y a encore des chiffres qui font froid dans le dos, c'est-à-dire qui montrent que la situation ne s'arrange pas vraiment. Il y a encore 7 millions de Français qui n'ont pas de médecin traitant. Il y a une grande proportion d'entre eux qui renoncent aux soins, pour 63%, et il y en a 23% qui finissent par arriver aux urgences, tout simplement parce qu'ils n'ont pas de médecin en proximité. Pour autant, on ne reste pas les bras croisés ou les bras ballants, on agit. Les collectivités portent des projets de maisons pluridisciplinaires de santé. Elles portent aussi parfois des projets de salariat. L'exemple du reportage est assez intéressant. Il y a des conseils départementaux qui se lancent dans cette aventure. Il y a des dispositifs qui ont été portés aussi comme les CPTS pour permettre la mise en réseau finalement de l'ensemble des acteurs de santé, en lien parfois avec l'hôpital public quand il existe et quand il est encore à proximité. Mais force est de constater malgré tout que malgré tous ces efforts, malgré tous les investissements, malgré toutes les bonnes volontés, on reste aujourd'hui dans une situation critique. C'est simple, hein, il faut plus d'un médecin aujourd'hui pour remplacer un médecin. C'est l'ordre de médecins qui le dit. Il faut parfois même deux médecins, voire un peu plus, quand ils partent à la retraite, parce que les habitudes de vie ont changé, parce que les ententes ont évolué. Donc, Joigny, par exemple, et mon collègue Nicolas Assoré pourrait le dire, agit avec le fait d'accueillir avec des logements spécifiques des internes. Parce qu'il faut donner aussi l'envie très très tôt à venir exercer dans nos territoires, en montrant parfois une autre représentation d'eux-mêmes. Et c'est vrai qu'accueillir des internes dans des logements qui permettent de les accueillir quand on a la présence d'établissements de santé, ça c'est aussi une action utile. Mais encore une fois, malgré tout cela, il y a encore beaucoup de trous dans la raquette.
9: À Joigny, Nicolas Soret, vous êtes allé de déconvenu, heureusement, en réussite. Mais c'est pas un long fleuve tranquille, hein, de faire revenir des médecins sur un territoire.
1: Non, c'est compliqué, c'est long par ailleurs. Donc on a ouvert à peu près toutes les voies, toutes les pistes. On a effectivement créé cette maison des internes qui permet de faire venir à nous des internes soit à l'hôpital, dans le public, soit chez les médecins libéraux qui sont devenus maîtres d'apprentissage, avec l'espoir que le fait de venir faire leur internat, eh bien ils souhaitent rester, ce qui est arrivé. Mais on a aussi créé, comme ça a été dit, ex nihilo, des cabinets. Là, on a investi dans un cabinet dentaire. Intégralement, ça nous a permis d'accueillir deux dentistes sur le territoire. Mais c'est la puissance publique qui a dû porter l'investissement, y compris sur les fauteuils, ce qui était a priori quand même pas tout à fait initialement.
9: Donc la puissance publique, c'est quoi ?
1: La puissance publique, c'est la ville de Joigny, c'est la communauté de communes du Jovinien, bien aidée par ses partenaires, comme la Banque des Territoires, par exemple, qui nous a aussi accompagnés sur cet investissement. Mais si on ne prend pas la main, si les élus locaux ne prennent pas la main, eh bien, on ne parvient pas à attirer à nous de nouveaux professionnels de santé.
9: Antoine Saint-Oyon, vous êtes directeur de la Banque des Territoires. La santé reste aujourd'hui la priorité, peut-être, avec le logement, la raison pour laquelle, en numéro un, on vous appelle, on vous sollicite.
18: Oui, la santé, c'est clairement un sujet qui a progressé très vite au cours des dernières années en termes de sujets de préoccupation, sujets sur lesquels on est sollicité. Et c'est pour ça qu'on a lancé à la Banque des Territoires en 2025 un grand programme sur la santé, sur le grand âge, avec un objectif de mobiliser 5 milliards d'euros d'ici à 2028 sur ces thématiques de la santé et du grand âge. Alors sur la santé, plus particulièrement, je rebondis peut-être sur les maisons de santé, les centres de soins. On a mis en place un prêt spécifique qui repose sur le livret A, donc sur l'argent des Français. Cette épargne est mobilisée et elle permet de prêter à très long terme à des collectivités qui vont vouloir monter des centres de santé et pouvoir mettre à disposition, justement dans les meilleures conditions possibles, un local, un cabinet, pour accueillir de nouveaux professionnels de santé. Et ce prêt, il a connu une très forte dynamique au cours des 12 derniers mois.
9: Ah, c'est intéressant ça. Alors, je vais vous donner la parole aussi, monsieur le maire, 10h sur Creuse. Nous sommes dans l'Indre-et-Loire avec vous, Jacky Périvier. Bonjour.
3: Bonjour.
9: Merci de nous rejoindre. Vous étiez en table ronde juste avant, parce qu'au Printemps des Territoires, il y a des échanges, des ateliers, des partages d'expériences. Alors justement, sur ce sujet-là du centre de santé que vous avez ouvert dans votre commune, quelle expérience pouvez-vous partager aux auditeurs qui sont à l'écoute partout en France?
3: Alors, tout d'abord, je voulais juste rejoindre les commentaires faits précédemment, parce qu'effectivement, je me reconnais complètement dans l'histoire. Merci à la Banque des Territoires. C'est effectivement, comme vous l'avez dit, grâce à l'aide que vous apportez et aux conditions de financement que vous apportez, que nous, à la commune de 1370 habitants, nous avons pu créer ce projet de maison de santé avec des professionnels de santé qui vont d'ores et déjà exercer. Alors, elle n'est pas ouverte encore, elle ouvre dans un mois.
9: Ah, pardon, j'ai anticipé un peu les questions.
3: C'est pas grave.
9: C'est bâti.
3: Elle devrait être. Voilà. Alors, c'est pas bâti, c'est de la rénovation.
9: C'est de la rénovation. D'accord.
3: On a pris une friche, enfin, c'est pas une friche, ça allait devenir une friche. On a pris une ancienne entreprise de maçonnerie que nous avons mis. Transformée en maison de santé. Et justement, on y a inclus des logements. C'était évoqué tout à l'heure. Il y a deux studios qui permettent d'accueillir les stagiaires, qu'ils soient stagiaires kinés, parce qu'on a deux kinés qui vont être dans la maison, des stagiaires infirmiers et des stagiaires internes, en fait, des internes en médecine, pour que nos médecins puissent les former et les attirer sur le territoire.
9: Très bien. Alors concrètement, comment la Banque des Territoires que vous citiez, que vous remerciez, vous a aidé, Jacques Hyperévier?
3: Alors, elle nous a aidé par un prêt qui a permis de compléter le reste à charge, en fait, de la commune, puisqu'on a été aidé à hauteur de 55% sur l'ensemble des subventions que nous avons reçues de l'État, de la région, du département, de la communauté de communes, et le reste, les 45% restants, ont été financés par un prêt, donc 668 000 euros précisément, par la Banque des Territoires sur 25 ans, et nous pouvons voir 30 ans. On a joué en disant, allez, on y va pour 25 seulement, parce qu'on était une commune pour 25 ans, c'est long.
9: Bien sûr.
3: Mais c'est un, on va se dire que c'est une valeur qui doit être sûre au fil du temps.
9: Oui. Alors justement, Antoine Saint-Oyant, vous qui dirigez la Banque des Territoires, il y a des acteurs privés pour les prêts, des acteurs bancaires privés, et il y a cet acteur public. Comment faites-vous la différence? Pourquoi volontairement, spontanément, vous êtes devenu le partenaire essentiel des collectivités territoriales aujourd'hui, en termes de compréhension, d'éthique et d'arrangement, si j'ose dire?
18: Alors, je pense que ce qui nous caractérise, c'est vraiment le fait d'être un partenaire effectivement qui est là pour le long terme, que ce soit en investissement, on est prêt à faire des investissements pour une période très longue avec les collectivités, que ce soit en prêt, on est capable de prêter sur des périodes qui sont très longues. Et lorsque on est sur des infrastructures, des réseaux d'eau, des logements, des rénovations d'écoles qui ont vocation à durer longtemps, vocation à durer 30 ans, parfois 50 ans, dans ce cas-là, s'endetter sur cette période-là, c'est logique, c'est même souhaitable, parce que ça permet effectivement d'avoir des annuités plus faibles chaque année, les premières années, et de pouvoir lever une dette plus importante, porter des projets qui vont bénéficier à tous les habitants, à la fois les habitants d'aujourd'hui et les habitants de demain. Et donc, cette capacité à prêter jusqu'à 35 ans, 40 ans, ça c'est vraiment une particularité de la Banque des Territoires. L'autre particularité, c'est bien sûr l'attractivité des taux que nous pratiquons, puisque les taux que nous pratiquons, c'est des taux qui sont assis sur le taux du livret A. Et aujourd'hui, ces taux-là, par rapport aux taux que proposent les banques, sont intéressants, il me semble, pour toutes les collectivités. C'est pour ça que la maturité très longue et les taux bas, ça crée effectivement une capacité à pouvoir accompagner dans les meilleures conditions les collectivités.
9: Merci de nous donner aussi l'exemple, Jacques Hyperévier, avec votre commune de 1300 habitants à Yzeure-sur-Creuse en Indre-et-Loire, où votre centre de santé est attendu avec impatience par vos administrés, avec impatience et un grand plaisir aussi d'être enfin accompagné, Jacques, pour le mot de la fin.
3: Complètement. Alors évidemment, les habitants sont satisfaits, forcément. Ils vont d'ailleurs être invités à une porte ouverte, parce qu'avant d'ouvrir, on va les inviter. C'est eux qui vont payer les impôts pour la commune, entre autres, pour rembourser et les loyers quand même aussi. Et les loyers qui vont rembourser le prêt. Mais l'honneur sera mis sur tout d'abord les artisans qui ont construit, l'architecte qui a suivi, les partenaires, bien entendu, et puis les habitants. Ils doivent voir ce qu'il en est pour se rendre compte de ce qu'on a mis en place. Finalement, c'est un bel outil. Enfin, on ose dire, c'est un peu prétentieux, mais on ose dire que c'est un bel outil, parce que c'est un bel outil, grâce à vous, qui a été mis en place, quoi, en fait.
9: Voilà. Merci beaucoup, Jacques Hyperévier.
3: Et puis, si je peux rajouter, s'il y a des médecins qui sont candidats, je suis preneur.
9: Bah, écoutez, mais on peut se transformer aussi en agence et en plateforme de mise en relation, et ce sera avec un grand honneur, parce que c'est aussi ça, la force de la proximité et de la radio, et je sais que c'est vraiment une question préoccupante pour vous au quotidien, chers élus, représenté aussi ici par Christophe Bouillon pour la mairie de Barentin, et par un président de département, c'est Olivier Richefou qui nous accueille, qui nous rejoint ici, que nous accueillons avec grand plaisir, président du département de la Mayenne. Bonjour monsieur Richefou, président du groupe de travail Grand Âge aussi de département de France. On parle santé, on va parler Grand Âge, autre thématique d'importance au cœur de ce grand printemps des territoires. C'est un sujet sur lequel vous travaillez, vous capitalisez depuis des années. Vous êtes intervenu ce matin au printemps des territoires. Qu'êtes-vous venu dire ici et cet après-midi encore ?
4: D'abord, je veux dire que le sujet de la santé et le sujet du grand âge, c'est deux sujets qui sont très liés. D'abord parce que quand on vieillit, on veut vieillir en bonne santé, et c'est bien évidemment indispensable. Et puis, on le voit aussi, les acteurs sont en partie les mêmes. Et donc, il est important de lier ces deux politiques. Et d'ailleurs, dans l'organisation municipale, on le voit souvent, je parle sous ton contrôle, Christophe, mais souvent, ce sont les mêmes élus qui s'occupent de ces dossiers. Ce que je suis venu dire ici, c'est merci d'abord à la Banque des Territoires, parce que nous avons pris une initiative en Mayenne qui est de créer une foncière. Et la Banque des Territoires a accepté de rentrer au capital avec deux banques mutualistes locales.
5: Oui.
4: Pour porter le foncier, parce que le portage du foncier est aussi un sujet. Et donc nous avons monté cet outil, qui est le premier en France monté de la sorte, et qui a vocation notamment à aller sur les sujets du médico-social et de la santé. Nous apprêtons à faire une première opération qui consiste à acquérir les anciens locaux d'une entreprise qui s'appelle Enedis, qui est bien connue par tous les acteurs locaux, pour le transformer en centre de santé. Et qui va accueillir un ensemble de médecins retraités que nous faisons travailler une journée par semaine. Eh bien, c'est cette foncière qui va pouvoir acquérir les murs. Et puis la deuxième opération, c'est une acquisition d'un lieu nouveau pour accueillir des personnes en situation de handicap. Voilà, donc ça c'est sur le lien important avec la Banque des Territoires et le soutien important dont nous pouvons bénéficier. Sur un titre plus large, au titre des départements, aujourd'hui nous attendons effectivement que ce sujet devienne un peu plus visible sur le plan politique. La démographie, c'est une science exacte. On sait tous qu'on a le mur du vieillissement qui arrive.
5: Oui.
4: On va fermer des écoles et on va ouvrir des nouveaux lieux d'accueil pour les personnes âgées. Pour ça, on a besoin d'une réglementation qui soit assez souple, qui permette de les rendre visibles aussi, qu'on puisse communiquer sur ces nouveaux lieux et puisqu'on définisse les questions de gouvernance. Qui doit piloter ces politiques ?
5: Ça suppose évidemment aussi de repenser, de penser ensemble et de repenser le grand âge de demain, peut-être de repenser le maintien à domicile. On va en parler dans quelques instants parce que nous sommes aussi au cœur de vos territoires, pas seulement dans les EHPAD, mais dans des habitats partagés qui permettent aussi ce maintien dans des structures alternatives. Merci beaucoup messieurs. Vous restez avec nous, chers auditeurs également. On se retrouve dans quelques instants au cœur du printemps des territoires. Rendez-vous important pour les acteurs de vos régions.
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5: Ma France jusqu'à 14h en direct du 7e printemps des territoires. C'est un événement qui rassemble les acteurs qui font vivre vos territoires, vos collectivités locales, avec les associations, les entreprises, les acteurs du logement social pour faire face aux défis qui façonnent nos pays, nos paysages également. Notre hôte est Antoine Saint-Oyant, directeur de la Banque des Territoires, et nos élus représentent ici justement cette force d'action, ce dynamisme. On a parlé santé, centre de santé, on a parlé de l'action extrêmement identifiée de la Banque des Territoires avec ce prêt notamment issu de notre participation autour du livret A. Et je voudrais qu'on parle grand âge, on l'a déjà évoqué, avec au Pays Basque une première dans un EHPAD des Pyrénées-Atlantiques. C'est un bistrot ouvert dans un EHPAD, un lieu pour les résidents, pour les familles, mais aussi pour toute personne extérieure. L'association SIG 64 espère créer ainsi du lien social en favorisant dans ces EHPAD des rencontres et des moments partagés. C'est un reportage pour Ici de Thibaut Vincent.
0: Je t'ai expliqué, on a acheté
2: les tickets.
10: Assise au soleil devant l'EHPAD, Maïté est entourée de ses enfants, petits-enfants et arrière-petits-enfants. Le bistrot, elle valide.
2: Bien sûr que c'est une bonne idée pour rassembler le monde.
10: Sa fille Monique acquiesce.
11: C'est vraiment très sympa comme idée. Puis on sympathise entre enfants de résidents. Moi, j'ai sympathisé avec des personnes qui ont leurs parents comme moi, là.
10: Jean-Paul est l'un des bénévoles qui tiennent le bistrot les mardis et vendredis en fin de journée.
12: C'est un lieu de vie qui favorise les rencontres. C'est très convivial, donc je pense que le résultat est atteint.
10: La création d'un lien social au sein de l'établissement pour lutter contre ce chiffre terrible dans les EHPAD.
2: La moyenne, c'est 1 an et demi de vie.
10: Ramener de la vie, c'est l'objectif de Marie-Josée Grandjacques, présidente de la SIG 64, notamment en réintroduisant dans les EHPAD des habitudes du quotidien, comme payer son café.
2: J'ai une tante qui est dans une maison, elle me dit, on me demande plus rien, il y a tout gratuit, et ça lui plaît pas du tout. Que là, il faut acheter des tickets. C'est simplement pour donner une certaine autonomie.
10: Frédéric Arrivongs, la directrice de l'EHPAD d'Arcang, voit, elle, une autre vertu.
13: L'objectif aussi, c'est de l'ouvrir aux habitants dans les immeubles autour de l'EHPAD pour qu'ils n'aient plus peur de rentrer dans un EHPAD. Et c'est aussi pour dire, mais c'est pas parce qu'on vieillit qu'on n'est plus dans la société.
10: La SIG 64 aimerait ouvrir d'autres bistrots dans d'autres EHPAD.
5: Ah, c'est un très beau reportage qui va faire réagir nos invités. Christophe Bouillon, maire de Barentin, Olivier Richefou, président du département de Mayenne. Christophe Bouillon.
20: L'espérance de vie, c'est à la fois une chance, quand même partir de là, mais c'est aussi un certain nombre de défis. Et moi, ce que j'observe, c'est que ça bouge aujourd'hui dans les territoires. Il y a des initiatives communes, privées, publiques. Il y a de belles initiatives. On vient d'en avoir un exemple à travers votre reportage. Ce qu'il faut, c'est pas lâcher prise, parce que, comme le disait notre collègue à l'instant, la démographie, c'est une science exacte. C'est-à-dire, on sait aujourd'hui, dans chacune de communes, quelle sera la proportion des plus de 65.

0: aussi ces politiques.
1: Heureusement que vous n'attendez pas le plan grand âge et que vous agissez de votre côté dans ces territoires face à ces chiffres qui parlent. Nous avons 7000 EHPAD en France, 600 000 résidents dans ces EHPAD, donc une écrasante majorité de personnes plus âgées qui restent à la maison, d'où cette interrogation sur la notion de domicile. Vous l'interrogez souvent, ce concept, Olivier Richefoux. Justement, et on entendait ici cette création de liens dans les EHPAD. Qu'est-ce que ça vous inspire aussi ?
2: Le domicile, c'est l'essentiel de la vie et du maintien de la vie pour une personne âgée. Elle veut continuer à habiter dans son domicile historique le plus longtemps possible, d'où l'intérêt de mobiliser beaucoup de moyens pour aménager les logements existants, pour soutenir les bailleurs sociaux qui accueillent de plus en plus de personnes âgées qui restent longtemps dans ces logements sociaux. Donc priorité, c'est aménager les logements sociaux pour que les gens puissent rester dans leur logement historique. Quand ce n'est plus possible, il faut leur proposer des nouveaux habitats, et la maison de Blandine en est un bon exemple. Et je lui laisserai le soin d'en parler, qui bien évidemment permet de poursuivre ce nouveau domicile dans d'autres conditions, en étant davantage accompagné dans des lieux plus adaptés.
1: Oui.
2: Et puis il y a environ 15% de la population qui passe ensuite sur cette dernière étape qui est la plus douloureuse pour les familles aussi, qui est l'EHPAD. Mais l'EHPAD, c'est néanmoins son domicile, c'est sa chambre. On frappe à la porte avant de rentrer dans la chambre d'un résident en EHPAD. Et donc, c'est aussi un domicile, et c'est la raison pour laquelle les départements, qui sont l'acteur reconnu par tout le monde de mise en œuvre de ces politiques, même si on s'appuie beaucoup sur les communes et les CCAS, bien évidemment, notamment sur l'aspect domicile, eh bien, on souhaite être en première ligne, et on souhaite effectivement que ce sujet de gouvernance et ce sujet de financement soit mis à l'ordre du jour, je l'espère, de la présidentielle, puisque ça sera un peu court de faire des choses importantes.
1: C'est un sujet en effet capital. Alors vous citiez la maison de Blandine. Blandine de Traverse est avec nous. Bonjour madame.
3: Bonjour.
1: Vous qui êtes infirmière de formation, vous avez monté un cabinet d'infirmières libérales, et puis forte de cette expérience, de votre humanité, vous avez décidé de fonder la maison de Blandine. C'est un habitat, ce sont des habitats aujourd'hui partagés pour seniors. Vous êtes développé en particulier dans le sud-est, dans le Grand Est. On trouve vos maisons de Beaune à Charolles, de Roussillon à Sariance. 10 maisons aujourd'hui ouvertes. Est-ce que vous pouvez nous expliquer le concept avant de comprendre comment la Banque des Territoires vous a aidé dans cette affaire?
3: Oui, bien sûr. Je remercie la Banque des Territoires effectivement de nous accompagner et d'accompagner notre croissance.
1: Oui.
3: Effectivement, fort de ce constat, en tant qu'infirmière libérale, on parle de l'isolement social des personnes âgées. Vous parliez de 600 000 personnes en EHPAD, mais il y a 750 000 personnes âgées aujourd'hui à leur domicile qui sont en situation de mort sociale.
1: Oui.
3: Voilà, donc fort de ce constat, on a effectivement souhaité créer les maisons de Blandine, qui sont aujourd'hui de l'habitat intermédiaire. On parle de l'habitat partagé, accompagné et participatif. En fait, nos maisons, ce sont des petits lieux de vie. Il y a 25 appartements pour personnes âgées. On a souhaité mettre de la mixité générationnelle. Donc, il y a 4 jeunes dans chacune de nos maisons. Et on est toujours implanté en centre-bourg, justement, pour que les habitants, les personnes âgées, continuent à être des citoyens à part entière.
1: Dans leur secteur, dans leur bassin de vie.
3: Dans leur bassin de vie, exactement. Donc, on ne change pas leurs habitudes. Et voilà, et ils sont heureux de rester dans cette commune. Et puis, on crée du lien aussi avec la vie associative, avec les artistes de la commune, les écoles, les crèches. Voilà, toutes ces initiatives, comme dans cette EHPAD, qui sont générateurs de vie pour accompagner ce grand âge. Donc, la maison de Blandine, effectivement, c'est 25 appartements, c'est 4 jeunes, c'est accompagné par une équipe formée d'une coordinatrice, d'une animatrice, et leur cœur de mission, c'est vraiment d'accompagner chacun à rester acteur et décideur de leur vie.
1: C'est magnifique, et vous parliez de croissance, il y a 10 maisons actuellement en France, il y en a 16 en construction, et là, votre rôle a été déterminant avec la Banque des Territoires, Antoine Saint-Oyen. D'abord, vous avez été bouleversé, je pense, par cette idée, par ce concept. Comment aujourd'hui vous soutenez ces maisons de Blandine?
4: Oui, tout à fait. Ces maisons de Blandine, elles illustrent vraiment l'enjeu sur lequel il est nécessaire aujourd'hui de se positionner. On l'a dit, il y a un enjeu qui est d'adapter les logements existants pour le maintien à domicile. Ça, on le finance de manière importante, notamment dans le parc social. Il y a l'enjeu de rénover les EHPAD, augmenter le nombre de places dans les maisons de retraite. Mais il y a cet enjeu essentiel de l'habitat intermédiaire, de l'habitat partagé, celui dans lequel on peut rester en quelque sorte à son domicile

0: ce que vous disiez, Monsieur le Président, à son domicile, mais de manière partagée, dans un logement collectif. Et là, la maison de Blandine a une petite échelle, hein, parce que c'est une structure de 25 personnes, ce que vous indiquez, permet de conserver à la fois cette possibilité d'être chez soi, de se sentir chez soi, et être en même temps rassuré, de pouvoir bénéficier de l'aide des autres, oui, et de pouvoir transmettre son aide, rester utile au sein de cette maison. C'est pour ça que on a été convaincu par ce modèle, on l'a accompagné en investissement. Là, en l'occurrence, c'est vraiment des fonds propres de la Banque des Territoires qu'on a investi.
1: Vous êtes au capital.
0: Au capital, voilà, pour venir permettre le développement de ces nouvelles maisons, porter les murs. C'est des investissements qui sont importants. C'est des éléments qui sont importants. Et pour beaucoup d'acteurs, le cœur de leur travail, c'est la prise en charge, le soin, l'accompagnement des personnes âgées. C'est un peu moins, finalement, le fait de construire, de financement, oui, de financer de l'immobilier. Oui. Et ça, en quelque sorte, la Banque des Territoires, cette partie-là, elle peut en prendre une partie à sa charge pour libérer, finalement, de la bande passante, comme on dit, de la concentration des acteurs sur là où ils seront le plus utiles, qui est vraiment d'innover dans ces modèles qui permettent la prise en charge de ces personnes âgées pendant toute cette période pendant laquelle elles ont encore une certaine autonomie, mais où elles doivent quand même pouvoir s'appuyer sur ce type de
1: structure. Ce qui est intéressant, c'est que la Banque des Territoires aide les collectivités locales, on a compris, mais aussi des associations, des acteurs de la vie sociétale comme vous, Blandine, pour terminer.
2: Oui, tout à fait. Effectivement, sans la Banque des Territoires à nos côtés, on n'arriverait pas à pousser cette croissance qui est indispensable, hein, justement, pour accueillir dignement des personnes âgées.
1: Merci beaucoup, chère Blandine. Les maisons de Blandine que vous retrouvez en particulier dans le Sud-Est et je vous donnais quelques villes et le Grand Est également, et vous avez un site internet dédié. Nous sommes à 13h41 au cœur des territoires.
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1: 7e printemps des territoires, la Banque des Territoires qui accompagne de grands sujets, la santé, le grand âge à l'instant, et puis le logement, évidemment, on l'évoquait avec ces habitats inclusifs partagés, l'accès au logement social, le rachat du foncier par les mairies, ça on l'évoquait évidemment aussi. Merci Olivier Richepoux de votre présence. Je vais accueillir le maire de Chambéry, vice-président de l'Association des maires de France, qui co-préside le groupe Habitat, Logement, Hébergement pour l'AMF, Thierry Repentin, qui s'installe en studio à nos côtés avec des programmes d'action au cœur de vos territoires qui portent aussi le logement, cher Christophe Bouillon. Quand on parle du logement, on est aussi dans le cœur de la vitalité des centres-villes, Christophe.
4: Oui, le logement, c'est la vie. C'est la vie parce que, par exemple, lorsqu'on souhaite accueillir des activités économiques, des entreprises, pour recruter, il faut loger les salariés. Et d'ailleurs, il y a des difficultés parfois quand ça n'a pas été anticipé. Le logement, c'est la vie aussi, on vient de le voir, par rapport au vieillissement de la population. Oui. Qu'est-ce qu'on observe concrètement? C'est qu'on a un moyen, avec ce biais-là, de repeupler, entre guillemets, notre centre-bourg ou nos centres-villes. Pourquoi? Parce que les personnes, l'âge avançant, ne peuvent plus entretenir des terrains quand ils ont des maisons individuelles dans les tout petits villages. Oui. Et ils ne souhaitent pas aller dans les très grandes villes. Ils souhaitent aller dans la ville d'à côté qui a un centre-ville, qui a un peu de commerce, qui a de la santé, des cabinets par exemple, mais qui a aussi un logement qui est adapté. Donc, c'est pour ça qu'il ne faut pas lâcher prise là-dessus. Il y a un enjeu aussi qui est la répartition de la population dans le territoire français. C'est pas faute de dire qu'il y a la fameuse diagonale du vide parfois. On a aussi des enjeux de déprise ou de dépopulation, et on a des maires qui s'activent coûte que coûte pour ne pas perdre la main là-dessus. D'où l'enjeu de Petites Villes de Demain, d'Action Cœur de Ville, de Village d'Avenir, qui sont des programmes portés par l'Agence Nationale de Cohésion du Territoire avec le soutien de la Banque des Territoires, mm-hmm, et qui permettent concrètement de changer la donne à la maille des petites villes ou des villes moyennes.
1: Thierry Repentin, vous êtes avec nous, maire de Chambéry. Bonjour monsieur le maire. Et vous connaissez très bien en tant qu'élu la Banque des Territoires. À Chambéry, vous avez une histoire. Vous avez vraiment une histoire avec ce partenaire. Vous avez d'ailleurs, puisque Christophe en parlait, accueilli le programme Action Cœur de Ville en décembre. Preuve que ces projets sont éclairants, sont porteurs dans des villes aussi à dimension comme celle de Chambéry.
5: Oui, effectivement. C'est un beau partenariat sur une ville de 60 000 habitants, chef-lieu d'un département, qui a un cœur de ville médiéval. Donc, avec la question de la recomposition de ces logements, dont beaucoup sont vacants parce que des successions, les unes après les autres, n'ont pas été entretenues. Et on se retrouve parfois avec des copropriétés complètement vides, parfois des appartements dans une copropriété qui ont été abandonnés. Pour remettre tout ça à flot, il faut énormément d'argent parce que vous avez des suggestions de l'architecte des bâtiments de France, dont le rôle rôle est de protéger effectivement le patrimoine, ce qui veut dire que vous ne sortez pas ces logements de la vacance sans investir plus que si vous construisiez un nouveau logement ailleurs. En gros, 4 500 € du mètre carré sur la rénovation pour 3 500 € pour la construction neuve. Si vous n'avez pas les partenariats qu'apporte la Banque des Territoires, des prêts à taux bonifiés, une recapitalisation de notre société d'économie, ce qui le permet, vous n'arrivez pas à le faire. Et puis aussi la question, en rez-de-chaussée, souvent, c'est la même chose avec des commerces, la lutte contre la vacance commerciale. Évidemment. Et là aussi, oui. La Banque de Territoire est à nos côtés.
1: Sujet essentiel, alors vous évoquez deux d'entre eux, lutte contre les logements vacants, lutte aussi parce qu'on parle de la construction des villes de demain, Antoine Satoyan, beaucoup au Printemps des Territoires, lutte aussi contre les îlots de chaleur. Ça, vous avez beaucoup avancé à Chambéry, vous êtes au carrefour aussi de ces réflexions.
5: Oui, on a la chance d'avoir d'ailleurs été accompagné par la Caisse, mais également par d'autres collectivités territoriales. Il y a aujourd'hui une très forte demande de nos compatriotes de pouvoir avoir, même dans les centres-villes, des espaces de rafraîchissement, des îlots de verdure. Et donc, nous recomposons complètement, en désimperméabilisant parfois des places entières des voies liées à la voiture pour recomposer, planter des arbres, des espaces verts, leur ramener de l'eau également. Et moi, je sors d'une élection, comme beaucoup ici, et la question du logement a été la question essentielle. Je le dis, ça a été dit par le maire de Paris, par la maire de Dijon ce matin. C'est vraiment le sujet central aujourd'hui de nos concitoyens, la question du logement. Elle a été hyper présente dans la campagne électorale.
1: Complètement. Priorité urgence aussi avec la santé. Et tous les maires qui se sont succédés dans nos différents programmes sur ici en ont témoigné. Je reviens d'un mot, Christophe Bouillon, parce que vous êtes là, vous, depuis le petit matin, comme maire de Parentin, comme représentant des petites villes de France. Vous avez rencontré la ministre des Territoires chargée de la décentralisation, Françoise Gatel.
6: Oui, on a eu un temps d'échange avec Françoise Gatel. C'est pas le premier. On a une habitude de dialogue avec la ministre et on voulait souligner l'importance de poursuivre aussi les programmes tels que Action Cœur de Ville, Petite Ville de Demain. Pourquoi ? Parce que la transformation urbaine, c'est aussi du temps long. Vous savez, vous vous attaquez pas à un urbanisme dégradé, à des enjeux de bien s'en mettre, à des situations assez complexes. Il faut l'aide de partenaires, la Banque des Territoires, l'ANA par exemple, mais il faut aussi un peu de temps, un peu de durée. Et si vous avez des coups d'arrêt comme ça, eh bien, ce sont des efforts qui sont annihilés du jour au lendemain. Donc, le message qu'on lui a passé, c'est laissez-nous du temps. Si Action de cœur de ville aujourd'hui, ça marche, et il y a plein d'exemples qu'on peut montrer. Oui. C'est parce qu'il s'inscrit dans la durée depuis 2018. Petite ville de demain, il faut que ça soit la même chose pour avoir le même effet.
1: Ouais. On est au cœur de vos territoires, de vos préoccupations, mais aussi au cœur de votre événement, Antoine Santoyan. Je vais vous libérer parce que vous avez quand même des petites choses à faire. Mais avant de partir, je vais quand même vous demander d'insister sur un programme, une dimension d'importance pour cette 7e édition du Printemps des Territoires autour de l'intelligence artificielle. Les territoires IA, tels que vous amenez le programme dans la réflexion des élus, à quoi ça rime ? Dites-moi, qu'est-ce qu'il y a derrière ?
0: Bah là, depuis quelques mois, en fait, un an peut-être, on assiste à une accélération fulgurante des enjeux liés à l'intelligence artificielle dans toute la sphère publique. Et beaucoup de collectivités locales souhaitent se saisir de cette problématique-là, souhaitent s'en saisir pour pouvoir améliorer l'efficacité des politiques publiques qu'elles portent, que ce soit dans la relation avec l'usager, que ce soit dans finalement la gestion des différentes procédures, le recours à des subventions, la gestion de leurs infrastructures. Et pour ça, un certain nombre d'initiatives sont lancées, mais nous souhaitons passer à l'échelle avec des partenaires et avec des partenaires français, des partenaires souverains qui vont permettre d'offrir des solutions d'intelligence artificielle souveraine. Et ça rassure beaucoup à la fois les collectivités, mais aussi les Français, de savoir que les données, de savoir que les instruments, c'est des instruments dont on gardera la maîtrise pour s'assurer que tout ce qui va être permis demain par l'intelligence artificielle va rester effectivement sous le contrôle de la sphère publique et des élus qui portent ces projets. Donc nous, on est convaincus que l'intelligence artificielle peut permettre d'améliorer l'action publique. C'est même un enjeu majeur. Renforcer son efficacité. On veut le faire en confiance, de manière maîtrisée, de manière souveraine, en lien avec des partenaires et avec les collectivités, de manière collective, parce que des cas d'usage qui sont développés dans une collectivité peuvent tout à fait être répliqués dans une autre collectivité. C'est ce qu'on va voir cet après-midi, avec l'annonce de plusieurs collectivités à la métropole de Bordeaux, région Grand Est, le département de la Côte d'Or, qui vont tester avec nous dans ce qu'on appelle une IAFTORI, en quelque sorte une usine à fabrication de solutions d'IA, des solutions pour le bénéfice de leurs habitants.
1: Merci beaucoup, cher Antoine Saint-Oyant. Merci. Voilà, je vous laisse bien. Vous avez pas mal de choses à faire, d'élus à saluer et d'ateliers aussi à animer en partie. Merci beaucoup, Antoine
0: Saint-Oyant. Merci, Wendy Bouchard.
1: Et je laisse la parole aux élus, justement, sur cette force d'innovation, sur ce programme territoire d'IA, l'intelligence artificielle. Et je salue Rémi Darmon qui nous rejoint, qui est maire d'Orsay, dans l'Essonne. Bonjour, monsieur Darmon.
7: Bonjour.
1: Aux côtés de Thierry Repentant pour Chambéry, de Christophe Bouillon pour Barentin. Dites-nous, justement, vous, comment vous saisissez au vol cette réflexion sur l'innovation, sur l'intelligence artificielle au cœur, par exemple, d'une ville comme Orsay.
7: Orsay vient d'un territoire qui est très spécifique, qui est celui de la vallée de Chevreuse, du plateau de Saclay, avec une grande ambition nationale qui est de construire un cluster international qui est capable de concurrencer les mégalopoles chinoises et la Silicon Valley américaine. Et donc, on a besoin finalement de co-construire l'investissement en matière d'innovation, de numérique et d'intelligence artificielle. Concrètement, moi, la première question que je me suis posée, c'est que fondamentalement, ça change le rôle du maire. Aujourd'hui, le rôle du maire et d'être un carrefour du montage de projets et des stratégies de cofinancement. Et donc, c'est d'aller chercher les autres collectivités, la région, le département, l'État et le bras armé financier de l'État qui est la Caisse des dépôts et la Banque des territoires. Oui. Et donc, très concrètement, aujourd'hui, la Banque des territoires, elle nous aide à construire un démonstrateur de ville durable dans le quartier de Corbeville à Orsay pour faire en sorte que les eaux grises des habitants, elles puissent être recyclées pour en faire des engrais pour les agriculteurs. Elle nous aide à avoir des laboratoires d'agriculture urbaine pour innover justement en prenant les étudiants du territoire Paris-Saclay et l'université Paris-Saclay et en les faisant travailler avec les agriculteurs, ou encore à identifier de nouveaux matériaux, par exemple la terre crue, la fibre de paille, le bois, pour construire les modes d'habitat de demain. Et donc cet investissement local, main dans la main, État, Banque des territoires et collectivités, l'agglomération Paris-Saclay aussi, ça permet finalement de repenser la façon dont on fait la ville.
1: Mais ça, c'est très intéressant parce que dans cette projection, c'est un début d'appel que vous lancez finalement aussi à ces acteurs qui s'engagent pour vous aider à porter des sujets d'envergure pour demain, en associant, et vous le disiez, vos administrés.
7: Exactement. Évidemment qu'on est dans une période économique et financière qui est compliquée, que la situation des finances publiques est compliquée. Mais moi, si je devais passer un message à votre micro, c'est organisons-nous pour soutenir l'investissement public local. Pourquoi ? Parce que c'est une dépense de qualité. Oui. Une dépense de qualité parce que c'est de l'emploi local. On fait appel à des entreprises et à des boîtes du territoire. Et parce que quand on fait de l'investissement aussi en matière de transition énergétique, on diminue le coût de fonctionnement des collectivités locales. Et donc, par exemple, là, on se lance dans un grand projet de rénovation d'une école, l'école de Mondétour à Orsay. C'est moins 60% de consommation énergétique. Et donc, c'est autant de moins en coût de fonctionnement pour la collectivité et la commune.
1: Rémi Darmon pour la mairie d'Orsay dans l'Essonne. C'est passionnant. Et Rémi est l'un des maires. Bonjour, Guillaume Gadi.
8: Bonjour.
1: Bonjour, que vous avez suivi justement dans votre formidable ouvrage. On en a déjà parlé. Être maire malgré tout. Je vais vous donner la parole dans quelques instants. Mais je voudrais que Thierry Repentin pour Chambéry réagisse à l'innovation, à l'IA, au cœur justement des politiques publiques qui sont les vôtres dans une commune comme Chambéry.
5: Alors, je vais parler pour Chambéry, mais je vais parler pour l'ensemble des maires, parce que notre pays, la France, a la chance d'avoir plus de 34 000 communes, avec évidemment des tailles, des ambitions différentes, des compétences aussi différentes. Et il faut que l'IA, justement, permette à toutes les communes de France d'avoir finalement le même accès à l'information. Je prends un exemple. On a tous un programme électoral. Vous mettez le programme électoral dans une configuration IA, elle va aller vous chercher, par exemple, toutes les sources de financement possibles qui existent, soit en France, soit auprès de l'Union européenne. Et à un moment, par exemple, où nous cherchons beaucoup de moyens, avec l'évaporation, malheureusement, de l'accompagnement de l'État sur nos propres projets, l'IA peut aussi nous accompagner, finalement, être plus efficace. Et je le dis aussi pour les petites communes qui, parfois, sont épaulées par un secrétaire général, deux ou trois personnes. Si on arrive à faire que cette IA soit disponible, y compris sur ces communes, alors on leur apporte un service extraordinaire dont ils n'ont pas aujourd'hui l'usage, hélas.
1: Ouais. Bah, très bien, très intéressant. Christophe Bouillon, dans la même veine que Thierry Repentin.
6: Je confirme, c'est simple. Hein. Les collectivités locales ont été au rendez-vous quand il y a eu le numérique, les usages du numérique sur la e-administration. Ils ont été à la pointe sur les questions de cybersécurité, et c'est pas terminé. Il faut qu'ils soient à la pointe aussi sur l'IA. Il ne faut pas penser que c'est un sujet uniquement de nation. Ça reste un sujet de nation, mais ça, on réussira si on s'appuie sur les collectivités locales, si on fait en sorte comme ça de d'essaimer, de jouer le rôle de démonstrateur comme à Orsay, comme ça marche, ou comme à Chambéry. Il y a plein d'usages aujourd'hui qu'on a bien vu. Et puis un élément aussi qui est important, on a vu comment l'IA aujourd'hui a joué un rôle dans la campagne électorale qui vient de se terminer au municipal. C'est une première, c'est la première campagne IA. Donc on voit quelque part qu'il ne faut pas être à côté de la plaque, il ne faut pas être à la ramasse, il faut y aller franchement, mais il faut encore une fois ne pas oublier la case collectivité locale si vous voulez réussir, être au rendez-vous de l'IA, même de façon mondiale.
1: Propos de Christophe Bouillon, maire de Barentin, président de l'association des petites villes de France. Propos de Thierry Repentin aussi, maire de Chambéry, et qui travaille grandement notamment aux thématiques du logement à l'association des maires de France. Des maires que vous avez rencontrés pour quelques-uns, vous avez choisi une trentaine d'entre eux dans un livre « Être maire malgré tout », dont le maire d'Orsay qui nous a parlé d'innovation, Rémi Darmon. Guillaume Gadi, vous qui êtes spécialiste du développement territorial, directeur d'un cabinet de conseil pour les territoires, donc tous ces enjeux dont nous avons parlé, la santé, le grand âge, le logement, la vitalité des centres de commerce, de centre-ville, ça vous connaissez par cœur. Vous avez choisi 30 maires.
8: Alors, dans ce livre. On en a exactement 23, et même 24, parce que la préface est faite par François Barouin.
1: Ouais.
8: Donc, 23 maires partout en France. L'idée, c'était d'aller les voir. Là, on parle technique, on parle investissement, on parle innovation. Avec ce livre, ce qu'on avait envie avec Émilie Babkin, ma co-autrice, c'était de montrer des personnes, montrer des gens, en fait, de montrer les personnes qu'il y a derrière la fonction. Alors, je suis assez impressionné, là, j'en ai
1: trois
8: face à moi.
1: Costaud, hein. Bravo.
8: On voulait parler des femmes et des hommes qui s'engagent et qui s'engagent pour les gens. On dit rarement que la première qualité pour être maire, c'est d'aimer les gens. Et alors, je vais faire une formule, mais l'anagramme de maire, c'est aimer. Et ça, c'est pour moi assez révélateur, et c'est ce qu'on a voulu montrer dans Être maire malgré tout, avec plein de gens différents. On a des villages de, le plus petit, je crois que c'est un habitant. Oui, ça existe. Wendy.
1: Ouais.
8: Et la plus grande ville dans le livre, ce doit être l'ancien maire de Nice, Christian Estrosi.
1: Voilà. Et quand on est maire d'un habitant, on doit aussi faire des investissements pour sauvegarder son territoire.
8: Des investissements, oui. Alors après, c'est aussi ce qu'on montre dans le livre, c'est qu'ils sont sous tension. C'est pour ça, c'est être maire malgré tout. C'est que les communes ont aussi souffert ces dernières années avec des dotations moins importantes, avec une fiscalité qui a quand même largement évolué. Et c'est vrai que le maire, on a envie d'aller le voir pour régler nos problèmes en tant qu'administré, mais il ne peut pas tout. Elle ne peut pas tout non plus. Et c'est un peu ça le conflit, en tout cas la polarisation, c'est que les administrés attendent beaucoup, les citoyens attendent beaucoup de leur maire, et pour autant, elle-même ne peut pas faire autant que ce qu'on lui prête, et donc il faut travailler aussi avec les intercommunalités, il faut travailler avec les services de l'État, et voilà.
1: Et on a envie de vous dire merci, voilà, en parlant avec Guillaume Gadi de cet ouvrage, Être maire malgré tout, de vous dire merci, ça vous touche évidemment, mais c'est tellement logique de vous remercier, Thierry Repentin, pendant Christophe Bouillon, quelques mots, et Rémi.
5: Oui, c'est vrai que le maire, c'est la porte d'entrée de la démocratie. En fait, quand on a un problème, parfois personnel, on vient voir le maire pour l'aider à trouver une solution. La solution, on doit nous-mêmes aller la chercher à l'intercommunalité, au département. Bref, mais il faut aimer les habitants. Bon. Et le territoire.
1: 10 secondes.
7: Moi, je voudrais vraiment remercier Émilie et Guillaume parce que derrière la fonction, ils mettent des visages, des émotions, etc. Et s'il avait un seul message à passer, ça serait, après le statut local, en fait, quel mode d'articulation entre les vies professionnelles, les vies personnelles et les mandats. À Orsay, on vient de voter, par exemple, le fait que la prise en charge des modes de garde pendant les conseils municipaux puisse être prise en charge par la commune.
1: Merci Christophe, un mot.
6: Merci de nous dire merci parce qu'on ne dit pas souvent merci.
1: Eh ben merci.
6: Ça fait du bien. Merci.
1: Merci infiniment, chers amis. Merci à cette équipe de choc qui m'a aidé à préparer cette émission, Manuel Calma, Nasser Nadji, l'équipe technique. Je vous laisse avec l'actu locale, la proximité, la bonne humeur. Les infos, 14h.
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1: 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Merci d'être fidèle à votre radio de proximité. Voici le journal avec Benjamin Mathieu pour vous éclairer. 14h donc.
12: Deux petits garçons français âgés de 3 et 5 ans ont été retrouvés seuls mardi soir sur une route du sud du Portugal. Le parquet de Colmar annonce ouvrir une information judiciaire pour délaissement de mineurs. La mère des enfants domiciliée en Alsace a disparu sans donner d'explication. Elle est activement recherchée. Airbus et Air France condamnés en appel pour homicide involontaire dans le procès du crash du vol Rio-Paris. C'était en 2009. Les deux compagnies avaient été relaxées en première instance. L'accident avait fait 228 morts. Le constructeur automobile Stellantis annonce réduire les capacités annuelles de ses usines automobiles en Europe de plus de 800 000 unités d'ici 2030. Un plan stratégique est également annoncé, un plan qui donne notamment la priorité à la marque Peugeot après une année 2025 catastrophique pour le constructeur. Les annonces très attendues de Sébastien Lecornu sur les prix de l'essence, le Premier ministre qui va annoncer de nouvelles aides à 17h en faveur des travailleurs qui utilisent leur véhicule. 50 kilos de kétamine saisis la semaine dernière par la douane dans l'Oise sur l'autoroute A1, on l'apprend ce matin avec Ici Picardie. Les deux occupants du véhicule de nationalité néerlandaise ont été condamnés à 2 ans de prison ferme et 100 000 euros d'amende. 5 personnes interpellées suite à une tentative de vol, c'était hier au domicile du joueur de football de l'OM Benjamin Pavard dans les Bouches-du-Rhône. Les suspects sont comme par hasard tous de région parisienne. Et puis c'est une star du volleyball, il est de retour en France. Erwin Engapet s'engage avec son club formateur le Tour Volleyball pour 2 saisons. L'attaquant français de 35 ans jouait depuis 2011 à l'étranger.
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13: Il est là, il est de retour, le soleil creusois. On en a au moins jusqu'à la milieu de semaine prochaine, ce qui veut dire que vous allez pouvoir profiter du week-end avec des maximales jusqu'à 30 degrés demain. Cet après-midi, il fait 23 à La Courtine, 24 à Jansiou-Pigerol, 25 à Croc et Volébain et Boussac, 26 à La Souterraine et Guéret, 27 pour la maximale, ça se passe à Aubusson. Je vous souhaite une très belle après-midi ensoleillée avec votre radio Ici Creuse.
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0: Bonjour la Creuse, Kevin Gazo avec vous jusqu'à 16h. Ça y est, l'après-midi est déjà bien entamé. Vous savez quoi? On va la continuer de la meilleure des manières avec trois chansons françaises à la suite. Louis Chédid, Louane ou encore William Scheller qui arrive dans un instant. Ne bougez pas.
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1: À Couzon, la communauté de communes Creuse Confluence recrute actuellement un ou une auxiliaire de puériculture pour la crèche. Un poste à pourvoir dès le 22 juin prochain, avec une date limite de candidature fixée au 18 juin. Parmi les missions proposées, l'accueil et l'accompagnement des tout-petits au quotidien, les activités d'éveil adaptées à chaque enfant, le suivi de leur bien-être, de l'hygiène et du développement psychomoteur, mais aussi les échanges avec les familles pour assurer un accueil de qualité et un vrai lien de confiance avec les parents. Le diplôme d'état d'auxiliaire de puériculture est exigé. À Genouillac, l'Induste Mobile fera étape du 26 au 29 mai sur le parking de la mairie. Un camion itinérant pour découvrir les métiers de l'industrie, version 4.0, avec notamment des démonstrations et des échanges autour des formations et des emplois du secteur. Le grand public pourra notamment visiter l'installation le mercredi 27 mai après-midi.
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0: Alors je sais pas vous, mais moi quand j'arrive chez moi au boulot pour aller faire les courses, que je tombe sur une chanson, eh bien je ne descends pas de la voiture tant qu'elle n'est pas finie. Et ça tombe bien, j'espère que ça va vous arriver dans un instant avec France Gall, Christophe Maé ou encore le groupe Police sur votre radio ici Creuse.
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1: 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Toute l'actualité en France et dans le monde, le 90 secondes. Il est 15h.
2: Air France et Airbus déclarés seuls et entièrement responsables de l'accident le plus meurtrier de l'aviation française. Les deux sociétés relaxées en première instance sont condamnées en appel dans le cadre du procès du vol Rio-Paris en 2009. Ce crash dans l'Atlantique avait fait 228 morts. La mère de deux garçons âgés de 3 et 5 ans retrouvés seuls mardi dernier au bord d'une route au Portugal est activement recherchée par la justice. Ses enfants avaient disparu il y a une dizaine de jours à Colmar en Alsace. Selon les premiers éléments de l'enquête, cette femme de 41 ans a effectué ce long trajet en voiture. 200 dépanneuses venues de tout le nord de la France qui viennent de se garer devant le ministère de l'économie à Bercy. Après avoir effectué une opération escargot sur le périphérique parisien, ils demandent des aides pour faire face à la hausse des prix des carburants. Le Premier ministre Sébastien Lecornu qui doit faire des annonces à 17h. Le constructeur automobile Stellantis va réduire la voilure en Europe et se recentrer sur 4 marques, notamment la marque française Peugeot. Le groupe en grande difficulté va réduire ses capacités de production. Le fabricant chinois Dongfeng va lui produire des voitures dans l'usine Stellantis de Rennes. On connaît l'adversaire du numéro 1 français en tennis, Arthur Fils, au premier tour de Roland-Garros. Ça commence dimanche prochain. Ce sera face au Suisse Stan Wawrinka, ancien vainqueur de tournoi il y a fort longtemps, en 2015. Le vétéran du tennis a aujourd'hui 41 ans. Et puis du côté des Françaises, Loïse Boisson, demi-finaliste l'année dernière, sera opposée au premier tour à un gros morceau, Anna Kalinskaya, la 22e mondiale.
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1: Il est là, il est de retour, le soleil creusois. On en a au moins jusqu'à la milieu de semaine prochaine, ce qui veut dire que vous allez pouvoir profiter du week-end avec des maximales jusqu'à 30 degrés demain. Cet après-midi, il fait 23 à La Courtine, 24 à Jansiou-Pigerol, 25 à Crot et Volébain et Boussac, 26 à La Souterraine et Guéret, 27 pour la maximale, ça se passe à Aubusson. Je vous souhaite une très belle après-midi ensoleillée avec votre radio Ici Creuse.
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0: Vous connaissez le yo-yo? Vous savez, ce jouet rond là qui monte et qui descend avec un fil. Eh ben, on va faire la même chose, mais avec vos chansons préférées et les années qui montent et qui redescendent. Et justement, à suivre trois chansons françaises à la suite. On descend avec Julien Clerc, le duo Kenji Girac et Vianney. Là, on remonte. Et juste avant, on redescend avec Jacques Higelin. Ne bougez pas, ça arrive juste après ça.
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1: À la Vavé-les-Mines, un village santé est organisé le lundi 1er juin à la salle des fêtes. Une journée ouverte à tous avec des dépistages gratuits autour des troubles visuels, diabète ou encore des problèmes cardiaques, mais aussi des stands associatifs et des collectes solidaires de lunettes ou de radiographies anciennes. Une journée pour prévenir, dépister et s'informer sur sa santé le 1er juin à la Vavé-les-Mines. Le centre hospitalier de Guéret poursuit la modernisation de son service des urgences avec une nouvelle phase de travaux qui vient de débuter. Objectif, améliorer encore l'accueil des patients avec des locaux plus confortables, plus modernes et plus sécurisés. Pendant toute la durée du chantier, l'accueil des urgences se fera donc dans un bâtiment modulaire installé sur le site de l'hôpital. La prochaine collecte mobile de sang, ça se passe à Aubusson, à la salle conférence La Passerelle, le mercredi 27 mai, de 15h à 19h.
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0: Alors je sais pas ce que vous avez prévu ce week-end, mais avec ce soleil, un petit apéro ou même un barbecue, eh bien ça ne ferait pas de mal. En plus de ça, vous rajoutez ici Creuse en fond et c'est parfait. Tiens, en parlant de musique, on termine l'après-midi ensemble avec Michel Polnareff, Florent Pagny ou encore Chris de Bourg. Il est 16h dans quelques minutes. Nora Bedrouni prendra le relais jusqu'à 19h sur votre radio ici Creuse. Je vous souhaite une belle fin de journée et je vous dis à demain. Prenez soin de vous.
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2: Théâtre dans l'affaire du crash du Rio Paris en 2009 qui avait fait 228 morts. Air France et Airbus, relaxés en première instance, sont condamnés en appel et reconnus seuls et entièrement responsables de l'accident le plus meurtrier de l'aviation française. Les deux entreprises aéronautiques annoncent ce pourvoi en cassation. La prévision de croissance pour la France en 2026 révisée de 0,9 à 0,7% par le Fonds monétaire international, le FMI, qui demande à ce que la réponse des autorités françaises au choc énergétique lié au Moyen-Orient soit temporaire et ciblé sur les plus vulnérables. Le Premier ministre Sébastien Lecornu doit faire de nouvelles annonces justement dans une heure à destination des travailleurs frappés par la hausse des prix de l'essence. Deux petits garçons français âgés de 3 et 5 ans retrouvés seuls mardi soir sur une route du sud du Portugal. Le parquet de Colmar annonce ouvrir une information judiciaire pour délaissement de mineurs. La mère des enfants domiciliés en Alsace a disparu il y a une dizaine de jours sans donner d'explication. Elle est activement recherchée. En sport, à quelques jours du début de Roland-Garros, c'est une petite fronde menée par les joueurs de tennis. Ceux-ci considèrent qu'ils ne sont pas suffisamment rémunérés par le tournoi. En représailles, ils vont écourter leurs interviews médias d'avant-tournoi organisées demain. Et puis avant le début du tournoi de tennis, les fans de foot vont pouvoir se régaler avec la finale de la Coupe de France. C'est demain soir à 21h au Stade de France entre Lens et Nice. Une finale des extrêmes entre le 2e et le 16e de Ligue 1. Le 16e de Ligue 1 qui joue sa survie dans l'élite la semaine prochaine.
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4: Merci Maëlle. Prochain point actu, ça sera tout à l'heure dans une bonne heure dans Ici Creuse. Soyez les bienvenus. On regarde le ciel, eh bien c'est plutôt bien dégagé, c'est la bonne nouvelle. Le soleil règne sans partage. Les températures ont grimpé depuis hier puisqu'elles sont comprises entre 24 et 26 degrés. La nuit sera assez bien dégagée. 9 à 12 degrés pour les températures, 6 degrés seulement dans le centre creusois. Et puis demain c'est un temps sec et très ensoleillé qui nous attend et des maxis qui vont encore grimper un petit peu puisqu'elles seront comprises entre 28 et 30 degrés.
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4: Et on commence 16-19 avec un titre qui n'a pas pris une ride. Céline Dion, On ne change pas. Bel après-midi.

0: 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Impossible de ne pas bouger avec ce titre de Bruno Mars, I Just Might.
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0: C'est Guillaume qui réalise cette émission et Laure qui vous accueille à la radio. Soyez les bienvenus, on est sur la route à la Souterraine. Petite halte à l'église Notre-Dame, un édifice religieux qui regorge de détails architecturaux. Plus de précisions avec Françoise de Bernard, guide conférencière à l'Office de tourisme du Pays Sostranien aux côtés de Ingrid.
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2: À l'église Notre-Dame de la Souterraine, qui est complètement originale par sa frise, cette bordure de modillons. Tous ces petits visages, ces petites sculptures, ces personnages et ces animaux qui vont lui faire comme un collier. Et en haut à droite du clocher, cette pierre blanche, elle va symboliser pour nous les chemins de Saint-Jacques de Compostelle. Elle va être un repère pour les pèlerins. Alors les pèlerins, bien sûr, on les accueille à la Souterraine. On est sur la route de Vézelay. Vous avez la coquille qui les accueille. Et leur passage est marqué aussi par le porche, comme il d'inspiration mozarabe.
3: On dirait une coquille en fait.
2: Voilà, et c'est vraiment l'art mauresque que les pèlerins, à leur retour, ont développé chez nous. Ce qui va nous saisir quand on entre dans l'église, c'est sa majesté de cette nef avec cette évolution de l'art roman vers l'art gothique naissant. Au fur et à mesure de notre avancée, on va avoir donc de grosses colonnes engagées dans les piliers qui vont se multiplier d'une passée à trois pour arriver à une forêt de colonnettes dans le cœur de l'église. En s'avançant un petit peu, on va rencontrer des personnages très importants pour le Limousin sur les vitraux de la Souterraine. Donc ici, on a notre fameux Saint-Jacques de Compostelle qui va être assez rare sur les vitraux, dans règle générale, au-dessus du bon roi Saint-Louis. On va ensuite voir notre Saint Martial, l'évangélisateur du Limousin, et en dessous, notre petite Sainte Valérie de Chambon, qui n'a pas eu de chance, mais qui s'est trouvée décapitée par son fiancé. Le plus intense, donc, c'est celui-ci, avec Jésus aux enfers. Ça, c'est une scène qui est assez peu courante.
3: Les vitraux, ils sont d'origine ou ils ont été
2: refaits? Ah, non, ils ont été refaits pour cela, ce sont des vitraux relativement modernes, on va dire. Toujours faire attention aux marches, le sol n'est pas toujours plat. Il s'agit du Mousse-Gagné, la stèle du Mousse-Gagné. La légende dit que c'était le sonneur de cloches qui, une année, sachant que pendant les 12 Kumbi nuits, à Noël, une crypte s'ouvrait révélant un trésor, avait chargé donc ses fils de sonner les cloches à sa place pour pouvoir aller récupérer le trésor. Mal lui en a pris puisqu'il n'est pas sorti assez tôt de la fameuse crypte, qu'il est resté enfermé pendant un an jusqu'à ce que les portes s'ouvrent de nouveau et qu'en fait, il est arrivé couvert de mousse à la porte de ses fils qui, dans un premier temps, n'ont pas voulu le reconnaître. Quand ils ont voulu ouvrir le sac de trésors, n'y ont trouvé que des ossements humains. À la suite de ça, bien sûr, notre Pouvemousse Gagné s'est délité. Il aurait continué à sonner ses cloches tranquillement. Il aurait peut-être vécu longtemps. La vraie histoire, c'est que c'est un moine quêteur qui venait d'arriver sur la Souterraine, qui a été lapidé lors du lundi de Pâques 1190 par des villageois en colère à l'idée de payer encore pour l'église.
0: Et la suite de ce reportage demain à 16h10 dans Ici Creuse. Et sachez que toutes ces interviews et même des photos sont à retrouver sur le site ici.fr ou alors sur l'appli Ici, vous allez dans la rubrique Sur la route.
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0: just call to say I love you, Stevie Wonder. Et tout juste avant, il y avait Michel Sardou en chantant, titre des années 80. Et d'ailleurs, si vous aimez les titres des années 80, les chanteurs des années 80, vous allez pouvoir les applaudir au Zénith de Limoges. C'est le 6 juin et le producteur de cette tournée sera notre invité tout à l'heure. C'est Hugues Gentelet. Il sera avec nous à 17h10.
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0: Un duo mythique, Johnny Hallyday et Carmel dans Ici Creuse, j'oublierai ton nom. Et tout juste avant, il y avait Zaz avec un extrait de son nouvel album qui a pour titre Sain et Sauf, Mon Sourire. Il est temps d'accueillir Kevin Gazot.
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2: À Couzon, la communauté de communes Creuse Confluence recrute actuellement un ou une auxiliaire de puériculture pour la crèche, un poste à pourvoir dès le 22 juin prochain avec une date limite de candidature fixée au 18 juin. Parmi les missions proposées, l'accueil et l'accompagnement des tout-petits au quotidien, les activités d'éveil adaptées à chaque enfant, le suivi de leur bien-être, de l'hygiène et du développement psychomoteur, mais aussi les échanges avec les familles pour assurer un accueil de qualité et un vrai lien de confiance avec les parents, le diplôme d'état d'auxiliaire de puériculture est exigé. À Genouillac, l'Induste Mobile fera étape du 26 au 29 mai sur le parking de la mairie. Un camion itinérant pour découvrir les métiers de l'industrie, version 4.0, avec notamment des démonstrations et des échanges autour des formations et des emplois du secteur. Le grand public pourra notamment visiter l'installation le mercredi 27 mai après-midi.
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0: Et courage à tous ceux qui bossent encore, à ceux qui courent partout. Et justement, voici ma petite entreprise, Alain Bachon.

0: Gimme Love, c'était Sia dans Ici Creuse. Tout juste avant, il y avait Alain Bachung, Ma Petite Entreprise.
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0: Avec les réseaux sociaux, les violences verbales sont devenues systématiques. Alors, pour désamorcer l'agressivité, Fred Ballard a trouvé des haters au top de leur forme dans l'humour en tube.
2: Je les aime tellement. Le hater misogyne, pseudo, toutes les mêmes. Phrase fétiche, les préliminaires, ça sert à rien. Eh ben, glisse sur le toboggan de la piscine quand il a pas encore été mouillé, tu m'en diras des nouvelles.
3: Voilà, comme quoi on peut s'amuser follement avec un internaute agressif. Hein, il suffit de l'emmener à la piscine. Donc suivons les bons conseils d'Élodie Pou et fendons-nous la poire avec un haineux misogyne de compète.
2: Alors lui, son occupation favorite, c'est de dire aux femmes qui portent une jupe que la jupe est trop courte. Nota bene, l'homme qui reproche aux femmes d'avoir quelque chose de trop court a bien souvent lui-même
4: le même problème.
2: Et enfin, pour finir, la hater féministe. Pseudo, patriarcat égale caca. Comme dirait une tour jumelle un 11 septembre, « Hey, c'est moi ou ça vole pas haut ?»
3: Alors c'est sûr que c'est pas sur les réseaux sociaux qu'on repère les futurs prix Nobel, quoique hein, un certain Donald T. s'accroche à l'idée. Quoi qu'il en soit, on le sait, c'est pas en étant agressif qu'on arrive à ses fins.
5: Une phrase qui dit « La violence ne résout rien ». Alors je pense que la phrase exacte, c'est « Ma violence ne résout rien ». J'ai fait me battre là d'ailleurs, il y a pas longtemps, et j'ai voulu faire comme dans les films. Je dis « Ouais, c'est à moi que tu parles ». Il m'a dit « Oui, c'est à toi que je parle ». J'ai dit « Bon, bah, ok, c'est juste pour être sûr ».
3: Quelle belle leçon de Paul Mirabel qui nous rappelle que quand on a la musculature d'un yaourt 0% et l'envergure d'un cure-dent, mieux vaut faire des vannes que se prendre des mandales. Humour épais, telle est notre devise.
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0: L'aventurier et le groupe Indochine dans Ici Creuse, et tout juste avant, il y avait le duo britannique Erasure avec Oh l'amour, un titre sorti en 1986 qui a eu beaucoup de succès d'ailleurs, en France notamment.
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0: trésors de la discothèque de Ici Creuse. C'était Billy Joel, Uptown Girl.
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0: Belle fin d'après-midi, il est 17h. Place aux infos avec vous, Léo Corcos. Bonsoir Léo.
2: Bonsoir Nora, bonsoir tout le monde.
0: Le Premier ministre doit annoncer d'une minute à l'autre de nouvelles aides pour faire face à l'explosion du prix de l'essence.
3: Oui, a priori, ce serait encore des aides ciblées sur les secteurs les plus touchés par la crise. Les pêcheurs, les agriculteurs, le BTP, les gros rouleurs ont déjà eu droit à quelques aides, mais certains corps de métier attendent encore. C'est le cas par exemple des dépanneurs qui manifestaient ce matin sur le périphérique à Paris. Pas d'aide globale à la pompe donc, et s'ils ne diraient pas non à un coup de pouce, les automobilistes creusois se sont résignés, ils ont adapté leurs pratiques, il n'y a pas le choix.
4: On roule moins vite. Les week-ends, on reste couché.
5: On en met beaucoup moins dans les réservoirs.
6: On fait peut-être un peu plus attention à sa façon de rouler. Moi, j'habite sur Saint-Fiel. Éviter de revenir sur Guéret pour rien, quoi. On évite les trajets, quoi.
7: On a choisi une hybride GPL-essence. Un litre de GPL est un peu plus de deux fois moins cher que le carburant classique.
8: C'est vrai qu'on limite les trajets pour aller se déplacer les week-ends. On n'a pas le choix. Ça fait un trou dans le budget.
9: On roule moins, oui, c'est sûr. On fait un peu plus attention. Bah, on est obligé, hein. On regroupe surtout. Oui, on regroupe. Voilà.
6: Quand on a des choses à faire, on les fait directement en sortant du travail plutôt que de revenir après s'être posé à la maison, quoi. On est comme ça, ça évite un voyage.
3: Les annonces sur le carburant de Sébastien Lecornu sont attendues d'ici quelques minutes. Vous saurez tout en restant branché sur votre radio Ici Creuse. Trois anciens dirigeants de la manufacture royale du parc à Aubusson ont été condamnés à de la prison avec sursis pour homicide involontaire cet après-midi par le tribunal de Guéret. Condamnation qui intervient 4 ans après un accident du travail mortel. Une salariée était décédée après que son gilet ait été pris dans une machine. Selon le tribunal de Guéret, l'entreprise a une responsabilité dans ce drame. Elle n'a pas tout fait pour qu'il soit évité. Elle est condamnée en 10 jours pour faire appel. France et Airbus ont été reconnus coupables d'homicides involontaires dans le crash du vol Rio-Paris en 2009. Les deux constructeurs ont été condamnés à 225 000 euros d'amende. Le crash du Rio-Paris, c'est l'accident le plus meurtrier de l'histoire de l'aviation française. 228 personnes avaient perdu la vie, dont deux originaires du Limousin. Et cette condamnation de cet après-midi, c'est un petit coup de théâtre, car en première instance, les deux sociétés avaient été relaxées. Airbus a déjà annoncé qu'il se pourvoit en cassation.
0: À Arfeuil-Châtain, dans l'est de la Creuse, le pigeonnier Porsche du château est en train de se remplumé.
3: Oui, il est attenant au château qui date du Moyen-Âge. Et avec le temps, eh bien forcément, ce pigeonnier s'est dégradé. Il était même au bord de l'effondrement. Heureusement, il a bénéficié de 120 000 euros de la Fondation du patrimoine et sa restauration a commencé. Un travail de précision qui doit encore durer quelques semaines. On vous emmène sur le chantier dans le journal de 18h. Enfin, message à destination de certains habitants de la Souterraine, plus précisément les secteurs du Grand Nuit, du Petit Nuit et de Convalette. Enedis va couper le courant par chez vous entre 9h et 15h demain. C'est dans le cadre de travaux sur le réseau de distribution. Enedis recommande aux habitants concernés de débrancher les appareils sensibles comme les ordinateurs, les télévisions, les box internet avant le début de la coupure et ensuite vous pourrez les rebrancher une fois le courant remis. Le soleil est arrivé sur la Creuse et il va rester.
0: Voilà. Ben c'est exactement ça en fait. C'est la bonne nouvelle. Donc 24 à 26 aujourd'hui, ça sera plutôt calme. Le ciel sera plutôt dégagé la nuit prochaine. Bon, les températures basses, 6 degrés dans le centre creusois, 9 à 12 ailleurs. Et puis demain, c'est du soleil toute la journée et ça va grimper encore un tout petit peu, 28 à 30 degrés. Ah, ça me donne envie d'avoir un petit cocktail, mais sans alcool bien évidemment, bien frais. Hein.
3: Exactement, oui, pour se préparer à cette montée des températures.
0: C'est certain.
3: Faire face.
0: À tout à l'heure. À tout à l'heure. Le prochain journal.
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0: Et on poursuit avec un peu de douceur, un peu de soleil aussi, ça continue dans les oreilles. Voici Laurent Voulzy et le fameux cœur grenadine. Belle fin de journée.

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2: Et c'est Guillaume qui réalise cette émission. Vous allez être gâtés avec des tubes des années 80. Les années 80, la tournée s'arrête le samedi 6 juin au Zénith de Limoges. Et dans quelques minutes, c'est le producteur de cette belle tournée qui sera notre invité, Hugues Gentelet, que nous allons retrouver juste après Vanessa Paradis, Les Épines du Cœur.

0: Elle fait son grand retour avec l'un de ses titres extrait de son nouvel album Les Épines du Cœur. C'était Vanessa Paradis dans Ici Creuse, un superbe événement, une belle tournée actuellement partout en France. Samedi 6 juin au Zénith de Limoges, il va y avoir les années 80, la tournée. Et le producteur est avec nous, Hugues Gentelet. Bonsoir Hugues.
1: Bonjour Nora.
0: Bienvenue dans Ici Creuse. Alors dites-moi, les années 80, c'est devenu bien plus qu'un concert, c'est même presque une Madeleine de Proust géante. Pourquoi cette décennie continue de rassembler autant de générations ?
1: Alors c'est vrai que le 80 s'est un petit peu installé comme 80 mania qui a emporté plusieurs générations. Alors déjà, je pense que la musique, c'est un peu le reflet d'une société à une période, à un temps donné. Avant, c'était un peu les années psy ou yéyé. On est passé par le disco et à un moment donné, les années 80 sont allés chercher des mélodies un peu simples, gaies, heureuses et surtout festives. Et je pense que les gens se sont systématiquement raccrochés à ça, notamment sur des fêtes. Et aujourd'hui, mais depuis peut-être plusieurs années, on a besoin d'aller rechercher ces moments un petit peu faciles et festifs. Et on est devenu la référence. Les musiques des années 80 sont devenues la référence de ces beaux moments. Donc j'ai l'impression que cette Madeleine de Proust, elle est sans arrêt, quoi.
0: Ouais, c'est ça. C'est
1: on était parti pour 4 dates. Hein.
0: Ah ouais, et puis plusieurs années d'ailleurs, j'ai vu ça. J'ai vu la programmation, effectivement, de cette belle tournée. Alors, moi, quand je vois ça, ça me fait penser au film Star 80, le film. Hein, inspiré pour la petite histoire eh bien, de vous, en fait. Hein, vous êtes à l'origine de ce concept. Vous jouez le rôle du gentil, d'ailleurs, dans le film. Enfin, c'est pas vous qui jouez, mais dans votre histoire, vous êtes le gentil.
1: Oui, en fait, on était deux à l'origine pour monter cette aventure. Et je dis souvent, parce que même si on travaille plus ensemble et qu'on partage pas forcément la même chose, on serait peut-être pas allé aussi loin sans moi et on serait peut-être pas allé aussi haut sans lui. Donc du coup, il y avait un binôme qui était complètement décalé et irrationnel, mais qui permettait de faire des choses en décalage total. Hein, parce qu'on arrivait quand même en 2007 sur des zéniths, entre deux dates d'Obispo, je crois, et on arrivait avec des artistes que tout le monde avait oublié, sur bande en plus, hein, où certains même chantaient en playback. Donc c'était un truc, et d'un seul coup, il y a eu une magie. C'est vrai qu'il y avait c'était plein, donc déjà c'était bien, financièrement parlant, parce que j'avais engagé pas mal de sous.
0: Ouais.
1: Et puis les gens passaient le concert debout, à chanter, à danser, on s'est dit, là il y a un truc. Ouais. Et du coup, ça a pris tellement d'ampleur, parce que l'année suivante, on a fait le Stade de France, et du coup, il y a un producteur qui a vu ça, qui s'est dit, l'idée d'enfer à faire, on va emmener tous les artistes, on va raconter l'histoire de ces deux mecs. Et donc, effectivement, j'ai plutôt le rôle qui est incarné par Anconina est plutôt plus sympathique.
0: Ouais.
1: Il y a des traits assez proches, effectivement.
0: Ouais, ça vous a fait quelque chose de voir ce film, enfin les deux.
1: Ouais, c'était sympa en tout cas. Hein, c'est un beau témoignage. Puis ça reste dans le temps. Quoi. Aujourd'hui, oui. Je suis associé à une espèce de réussite au-delà de la réussite médiatique ou financière. Elle est aussi artistique et puis à contre-courant, c'est pas mal. Quoi.
0: Ouais, on va parler des artistes là. On va écouter ça d'abord.

0: Il y a une belle brochette d'artistes. On a entendu Dio, partenaire particulier. Il y en a d'autres, hein. Hugues.
1: Oui, il y a Sloan, il y a Plastic Bertrand, il y a Jean Schultes.
0: Bonnet M.
1: De Bonnet M qui est là. On a Christian de Raft. On a Pedro Castano, le chanteur de la Macarena. Ouais.
0: Les avions
1: Pardon ?
0: Les avions aussi, peut-être, non ?
1: Les avions et Jean-Pierre Morgan. Et on a rajouté une petite touche 90 avec l'âme. L'idée, c'était aussi de... Bon, moi, ça fait 20 ans, plus de 20 ans que je fais du 80 à travers de la production. Et à chaque fois, on essaye de se renouveler. Donc, j'insiste à chaque fois pour que le show soit le plus festif possible. Parce que les gens viennent là pour s'éclater. Il ne faut pas qu'ils aient le temps de se rasseoir. Et très souvent, les gens passent leur soirée debout parce que, voilà, ils ont une deuxième jeunesse, quoi. Le pari est réussi, quoi.
0: Il y a une ambiance très libre dans ces concerts. Les gens chantent, dansent, ils viennent déguisés. Aussi,
1: carrément. Alors, il y en a qui viennent déguisés. On peut les déguiser sur place. Bien évidemment, on vend un peu de merchandising avec des lumières, des machins et des lunettes. Et les gens sont souvent à fond. C'est impulsif. Donc, et ils partent. C'est vrai que ça chante pas, ça gueule, hein, des fois. Hein, c'est un truc de fou, quoi.
0: Ah
1: hein.
0: Oui.
1: Et 20 ans après les premières dates de Zénith, on se surprend même à voir des salles quasi pleines, 3, 4, 5000 personnes, et qui sont en communion totale, quoi. Et non, moi, c'est magique, hein. Moi, j'avoue que.
0: Super.
1: J'ai des poils qui s'irisent à chaque concert. Voilà.
0: Ouais. Et qu'est-ce qui nous attend? Alors, ce sont leurs standards, leurs succès qu'ils vont interpréter sur scène. Hein. Lio, Plastic Bertrand, L'Âme, Partenaire Particulier, Bonnet M, Jean Schultes, Sloan, Raft et Les Avions, et j'en oublie certainement. Bien sûr, la liste est longue.
1: Plus que d'avoir un casting de gens qui avaient d'une part envie, hein, parce que tous n'ont pas forcément envie, et puis envie non seulement d'interpréter leurs chansons, mais aussi de faire des duos, des medley, des collégiales. On emmène les gens dans des endroits un petit peu différents musicalement. On révise tout ce qui a pu se faire dans les années 80, que ce soit rock, reggae, électro, avec les partenaires et tout. Du coup, on a vraiment un univers avec que des tubes. Et d'un seul coup, dans la mémoire des gens, ça leur rappelle tellement de souvenirs de jeunesse, de mariage, d'enfants, de machin, de bidule. Et du coup, bah, voilà, ils ressortent de là. Pendant 2h30, 3h, ils ont oublié un petit peu les tracas. Aujourd'hui, c'est pas toujours évident.
0: Oui, bien sûr.
1: Pour tout le monde. Et voilà, pour 45, 55, 62 euros, je crois, le prix des places, on est la tournée, je pense, la plus accessible. Et si vous êtes présent le 6 juin au Zénith de Limoges, bah, ce sera avec plaisir de pouvoir vous le prouver, en tout cas. C'est une super soirée.
0: Réservé, je rappelle, vous l'avez dit, samedi 6 juin, à partir de 20h, Zénith de Limoges. Merci, Hugues Gentelet. On aurait pu aborder, bien sûr, pas mal de questions. Avec grand bonheur, ça passe trop vite.
1: J'aurai une émission complète.
0: Et d'ailleurs, je vais préciser que Plastic Bertrand est notre invité demain à 17h10. Belle tournée à vous, Hugues. À très vite.
1: Merci, à bientôt.
0: Merci. Bon concert.

0: Si c'était Lola Young dans Ici Creuse. Bernard Lavillier, tout juste avant, toujours sur la route d'ailleurs, hein. On the road again. Dans quelques minutes, on va parler des 24 heures Solex. C'est les 23 et 24 mai. C'est à Nouziers, on en parlera vers 17h35.
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4: 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C'était quand même mieux avant.
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1: Un petit tour à Bruxelles avec Boulevard Désert dans Ici Creuse. Avant de parler Solex, 24 heures Solex dans quelques minutes, eh bien on accueille Kevin Gazo.
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3: À la Vavé-les-Mines, un village santé est organisé le lundi 1er juin à la salle des fêtes. Une journée ouverte à tous avec des dépistages gratuits autour des troubles visuels, diabète ou encore des problèmes cardiaques, mais aussi des stands associatifs et des collectes solidaires de lunettes ou de radiographies anciennes. Une journée pour prévenir, dépister et s'informer sur sa santé le 1er juin à la Vavé-les-Mines. Le centre hospitalier de Guéret poursuit la modernisation de son service des urgences avec une nouvelle phase de travaux qui vient de débuter. Objectif, améliorer encore l'accueil des patients avec des locaux plus confortables, plus modernes et plus sécurisés. Pendant toute la durée du chantier, l'accueil des urgences se fera donc dans un bâtiment modulaire installé sur le site de l'hôpital. La prochaine collecte mobile de sang, ça se passe à Aubusson, à la salle conférence La Passerelle, le mercredi 27 mai de 15h à 19h.
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1: Petite pause respiration à

0: c'est indémodable ça. Eddie Mitchell dans Ici Creuse, il ne rentre pas ce soir. 24 heures soleil, ça nous y est. Ça approche hein, très vite, c'est les 23 et 24 mai. Et nous avons avec nous Séverine Boubé, qui est la coprésidente du comité des fêtes qui organise ce superbe événement. 40 ans déjà. Bonsoir Séverine.
1: Bonsoir Nora.
0: Bienvenue dans Ici Creuse. Dites-moi déjà, 40 ans, ça passe hein?
1: Oui, 40 ans, ça passe très vite même. Je suis presque née même pour tout vous dire avec cet événement. Donc c'est un événement phare de Nouziers. C'est vraiment une institution pour nous et on est très très fiers effectivement de cet événement organisé par le comité des fêtes de Nouziers.
0: Alors ça va se passer comment?
1: Alors ça va se passer comment? Eh bien à Nouziers, on rivalise l'imagination, donc on a 250 bénévoles, il faut qu'on les occupe, donc on organise un événement dans l'événement. Ça commence le matin même du samedi 23 mai, donc par le Trail du Galet. Le Trail du Galet, c'est un trail avec trois circuits de 9, 15 et 20 kilomètres qui comptent des dénivelés de 130 à 250 mètres. Et voilà, on a effectivement l'année dernière pu compter sur une centaine de participants.

0: de Solex, mais on imagine toujours le Solex de nos grands-parents. Il faut savoir que en fait, les 24 heures Solex comptent 6 catégories de Solex. On a des origines où on pédale toujours, de l'origine améliorée, du promotion, prototype, super prototype, où là, on n'a plus qu'à effectivement tourner l'accélérateur pour que ça avance. Et puis, on a également, en fait, dans cet événement, une septième, je dirais, catégorie qu'on est venu rajouter il y a quelques années de cela, c'est la mob. On a quelques mobs qui concourent également avec les Solex sur le circuit.
1: Et voilà, alors, il y a pas mal d'animations d'ailleurs autour de cet événement. Il y a notamment aussi possibilité de se restaurer, hein.
0: Alors oui, on peut se restaurer sur place, bien évidemment. On a une restauration, effectivement, on a de la restauration rapide avec des sandwichs et autres. Mais on fait aussi une restauration sur place avec le célèbre fondue frites creusois. Et puis, on propose aussi des jambons au porto, steak frites et autres. Voilà, tout au long du week-end, donc les samedis et dimanches, du midi jusqu'au soir.
1: Et voilà, donc c'est au nord du département, 30 km au nord de Guéret, voilà. Et on a des invités. Des invitations à manger, des repas gratuits. Il faut tout simplement nous appeler 05 55 52 37 38. C'est donc les 24 heures de Solex à Nouziers. Séverine Boubet, merci beaucoup. Et puis, bon sport alors. Hein. À très vite, les 23 et 24 mai. Et à très bientôt.
0: On vous attend. Merci.

0: Alex Warren tout juste avant avec Fever Dream. On vous offre des repas gratuits pour les 23 et 24 mai. C'est à Nouziers. Vous avez le choix entre samedi midi ou soir ou dimanche midi ou soir. C'est dans le cadre des 24 heures Solex. Il suffit tout simplement de nous appeler 05 55 52 37 38. On jette un petit coup d'œil sur vos conditions de circulation. Pas de grosses difficultés à vous signaler. Il y a juste des travaux sur la RN145 dans le sens Bellac-Montluçon. À hauteur de Saint-Vaury, ce sont des travaux de réparation de glissière. Il y a donc une réduction du nombre de voies. Soyez prudents, bien sûr, on compte sur vous. Et puis un numéro 05 55 52 37 38. N'hésitez pas à nous appeler pour nous signaler la moindre perturbation.
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0: Ah, ça va vous rappeler des souvenirs, ça. Hein. Lune de miel. Bon début de soirée.

0: leur a valu un disque d'or. C'est un groupe français, hein, Lune de Miel, groupe créé en 1984, Paradise Mi Amor.
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0: quelques notes d'amour avec M. Pokora dont Ici Creuse quand même. Worlds, tout juste avant, c'était les Christians.
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0: Belle fin de journée, il est 18h. Les infos avec vous, Léo Corcos. Bonsoir Léo.
2: Bonsoir Nora, bonsoir tout le monde.
0: De la prison avec sursis pour 3 anciens dirigeants de la manufacture royale du parc d'Aubusson.
2: Oui, condamnés à entre 8 et 10 mois de prison avec sursis après un accident du travail mortel. C'était il y a 4 ans. Une salariée avait perdu la vie, Léa Giraudeau.
3: Ce jour-là, le 31 janvier 2022, cette femme de 38 ans a le bras happé par une machine un ourdissoir. Son gilet est pris dans les rouages. La mère de famille décède d'un écrasement thoracique. La faute à un manque d'équipement de sécurité sur la machine à fabriquer la laine, un matériel qu'auraient dû fournir les 3 dirigeants selon le tribunal de Guéret qui les a condamnés. Il se base sur 2 rapports de l'inspection du travail en 2011 et 2018 qui révélaient déjà des pièces de machinerie qui n'étaient pas protégées. Le procès en mars avait aussi mis en avant le manque d'effectifs au sein de la manufacture royale et l'épuisement de la victime responsable de production qui travaillait sur plusieurs postes. En condamnant ces 2 hommes et cette femme à 8 et 10 mois de prison avec sursis, le tribunal a suivi les réquisitions de la procureure qui avait mis en évidence le lien direct entre cette absence de protection et la mort de la salariée.
2: Les précisions de Léa Giraudeau à lire sur ici.fr. Les condamnés ont 10 jours pour faire appel. 17 ans après le crash du vol Rio-Paris, Airbus et Air France ont été déclarés coupables d'homicides involontaires. Décision rendue en appel cet après-midi. Et petite surprise, puisqu'en première instance, les 2 constructeurs avaient été relaxés. La justice a donc établi leur responsabilité dans ce crash qui avait fait 228 victimes en 2009. 228 victimes, dont 2 originaires du Limousin. Écoutez la réaction de Teddy Robert. C'est le frère de David Robert, l'un des pilotes et donc victime. Une réaction pleine de soulagement et même de satisfaction.
4: Une énorme satisfaction, effectivement, parce que quand on est famille de pilotes, c'est qu'on a vécu 17 ans d'informations mensongères sur le comportement des pilotes. Tout ça fait par Airbus pour pouvoir avoir une ligne de défense qui est tombée et qui est aujourd'hui très très difficile à supporter pendant ces 17 années où seuls les pilotes étaient coupables. Ils sont enfin réhabilités. Vous imaginez 17 ans à porter le poids de faute de pilotage alors que c'était que des erreurs et des erreurs qui ont été prouvées, qui ont été amenées par la conception d'un avion qui ne pouvait amener qu'à ces erreurs.
2: Le dossier du crash Rio-Paris n'est pas encore refermé. Airbus a annoncé ce pourvoir en cassation.
0: La fin de la guerre en Moyen-Orient, ce n'est pas pour tout de suite.
2: Mise en garde du Premier ministre Sébastien Lecornu ce soir. Selon lui, le retour à la normale pour l'économie mondiale se fera entre l'été et l'automne dans le meilleur des cas. Le gouvernement annonce donc en ce moment même de nouvelles aides ciblées. Les chauffeurs de taxi bénéficieront en octobre d'une aide à l'achat pour les véhicules électriques. L'aide aux pêcheurs et aux agriculteurs est également reconduite pour 3 mois. Vous retrouvez toutes les annonces gouvernementales face à l'explosion du prix du carburant sur ici.fr et puis dans le journal de 19h.
0: Ici Creuse, il est 18h03. On savait prendre soin des pigeons au Moyen-Âge en Creuse.
2: En tout cas, on savait les accueillir, notamment au pigeonnier porche d'Arfeuil-Châtain dans l'est de la Creuse. Un pigeonnier attenant à un château qui a traversé les âges, non sans subir les outrages du temps, puisque ce pigeonnier porche menaçait de s'effondrer. Heureusement, la Fondation du patrimoine est passée par là et lui a donné 120 000 euros pour retrouver de sa superbe. Et s'il a bénéficié d'autant d'argent, c'est parce que ce pigeonnier porche, c'est une œuvre patrimoniale inestimable, quasiment unique en Creuse, et qui demande un travail de rénovation. De précision. Il a fallu enlever le portail en bois qui date du XVIIe siècle et surtout démonter pierre par pierre l'arche du pigeonnier. Et des pierres, il y en a une bonne centaine. C'est l'entreprise spécialisée Blanchon qui gère les travaux avec à sa tête le chef de chantier Florent Montagnon qui raconte ce démontage.
5: Avant le démontage, on fait un plan. On fait un plan extérieur, un plan intérieur. On fait des coupes, des vues en plan et on note sur tous les plans, on numérote chaque pierre, la 1, la 2, la 3, la 4, en partant du haut méthodiquement. Et on les stocke propres, en bas, à l'abri, pour pas qu'elles soient aux intempéries, pour que ça ne nous efface pas toutes les traces. Et après, on remonte suivant notre plan de calpinage. On n'avait pas le choix de tout démonter et ce travail est nécessaire pour la construction. Et le travail de démontage a été obligé pour reprendre les fondations parce que voilà, il était déstabilisé et il menaçait de s'effondrer.
2: Donc là, vous avez bien tout remis, chaque pierre à sa place, là, c'est bon ?
5: Toutes les pierres sont à la place, à la même place.
2: Les travaux sur site avec l'échafaudage doivent se terminer à la fin du mois, après quoi l'échafaudage sera retiré et l'entreprise travaillera sur le portail en bois pendant 2 mois avant de le réinstaller. 120 cyclistes chevronnés ou rouleurs du dimanche sont arrivés au lac de Vassivière où ils participeront au Grand Tour de Creuse, 2e édition de cet événement cycliste qui dure jusqu'à dimanche à Vassivière. Donc, les organisateurs le présentent comme un mini Tour de France en Creuse avec 3 étapes cyclistes autour du lac, mais aussi un critérium et un contre-la-montre par équipe et puis des maillots distinctifs, un peu comme sur le Tour de France, qui seront remis au plus valeureux. Enfin, on connaît les adversaires des Français pour le premier tour du tournoi de tennis de Roland-Garros. Le numéro 1 français Arthur Fils affrontera le Suisse Stanislas Wawrinka, 41 ans, ex-vainqueur du tournoi, mais aujourd'hui loin de son meilleur niveau. Pour son dernier Roland-Garros, Gaël Monfils jouera contre Hugo Gaston. Et puis Loïs Boisson, demi-finaliste l'an dernier, affrontera la Russe Anna Kalinskaya. En espérant que nos Français dépassent la première semaine à Roland-Garros.
0: C'est bien. Alors soleil, hein.
2: Soleil, rien que du soleil jusqu'à la fin de la semaine au moins, quoi.
0: Voilà, oui, jusqu'à la fin de la semaine et même la semaine prochaine, hein, on aura bien sûr l'occasion de refaire un petit point complet. Donc le soleil qui règne sans partage, il va faire beau. Enfin, le ciel sera dégagé la nuit prochaine. 9 à 12 degrés pour les températures. Bon, c'est pas trop ça, mais voilà, 6 degrés dans le centre creusois. Et puis demain, écoutez, ça se résume ainsi, temps sec et ensoleillé et des températures qui grimpe encore, 28 à 30 degrés, c'est bien sûr bien au-dessus des valeurs de saison. Et puis samedi, 27, 30 degrés quand même, hein. Donc voilà.
2: Ah oui, oui, non mais on va avoir chaud.
0: C'est un beau week-end qui s'annonce. Et puis on va avoir chaud, voilà. Donc il faut s'hydrater, il faut se protéger du soleil. Léo, je vous souhaite une belle soirée.
2: Belle soirée, l'occasion pour vous dire que vous retrouvez la carte des prix du carburant, puisqu'on en parlait dans le journal, la carte des prix du carburant en Creuse sur ici.fr et vous pourrez entendre encore dans le journal de 19h toutes les aides annoncées par le gouvernement par rapport à l'explosion des prix du carburant.
0: Eh bien voilà, c'est bien de l'annoncer. Je vais cliquer tout de suite dessus d'ailleurs, hein, Léo.
2: Très bonne soirée Nora, bonne soirée à tout le monde.
0: Belle soirée et prochain point actu tout à l'heure à 19h.
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0: Un petit sourire, un message, une petite attention. Eh bien, ça illumine ce début de soirée. Jean-Jacques Goldman, il suffira d'un signe.

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1: Avec Guillaume à la réalisation et dans quelques minutes, il sera question de l'enjambée creusoise qui est de retour ce week-end. C'est Dominique Aupetit qui nous en dira plus juste après ce titre.

0: Amazon, c'était Miley Cyrus dans Ici Creuse.
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0: La célèbre enjambée creusoise est de retour ce week-end et pour en parler, Dominique Aupetit, vous êtes avec Marthe Patheron, la présidente de l'association organisatrice.
2: Bonjour Marthe.
3: Bonjour Dominique.
2: Au cas où des gens ne connaîtraient pas, qu'est-ce que c'est l'enjambée creusoise ?
3: L'enjambée creusoise, c'est un rassemblement de randonneurs qui a lieu à Bourganeuf.
2: Alors vous proposez le dimanche 24, 4 randonnées sur de nouveaux circuits.
3: Oui, tous les ans les circuits sont nouveaux. Alors il y a 4 randonnées différentes. Il y a un 30 km qui démarre à 8h30, 20 km qui démarre à 9h30, 12 km qui démarre à 10h30 et l'après-midi à 14h, il y a un 5 km qui est plutôt réservé aux familles parce que nous avons une chasse au trésor pour les enfants.
2: Ah ah, intéressant. Et pour les autres, est-ce qu'il faut un bon niveau de marche ?
3: Oh non, c'est ouvert à tous les randonneurs ou pas, pratiquants ou confirmés ou débutants, voilà, tout le monde.
2: Alors sur ces nouveaux circuits, est-ce qu'il y a des choses particulières à voir ?
3: Ah ben c'est toujours nos magnifiques sentiers, nos magnifiques paysages, entre les forêts de feuillus, les forêts de résineux, les prairies.
2: Comment est-ce qu'on fait pour s'inscrire ?
3: Nous avons un site internet, l'enjambécreusoise.fr.
2: C'est la combienième édition ?
3: C'est la 23e pour cette année.
2: Ah, 23 comme notre département alors.
3: Voilà, tout à fait, c'est ça.
2: Il y aura quelque chose de spécial ?
3: Alors cette année, en plus, nous avons des trails qui sont organisés par le Leren Athletic Club sur le circuit du 12 km et du 20 km et qui, eux, partiront à 9h de Bourganeuf.
2: Vous attendez combien de personnes ?
3: Oh ben, on aimerait bien avoir faire 1000 randonneurs, plus 200 trailers.
2: Eh bien écoutez, c'est tout ce qu'on vous souhaite. Merci beaucoup Marthe Patheron. Je rappelle que l'enjambée creusoise, cette année, c'est le dimanche 24 mai et c'est à Bourganeuf. À bientôt.
3: À bientôt, merci, au revoir.
0: Eh bien c'est noté, d'ailleurs vous pouvez retrouver cette chronique en allant sur ici.fr.

0: 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C'était Alain Souchon dans Ici Creuse. Et tout juste avant, il y avait Stéphane Echer, ni remords, ni regrets. Dans quelques minutes, on va s'intéresser à la télévision. Ça sera avec Patrice Gascoigne, avec un focus sur les 100 vidéos qui ont fait rire le monde entier. C'est sur Gulli et c'est Issa Doumbia qui sera l'intervenant, l'invité de Patrice Gascoigne. 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

0: Elle vogue de succès en succès, Taylor Swift, dans Ici Creuse, Hoplite. Ici Express, c'est toutes les heures. Et on retrouve justement Kevin Gazo.
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2: À Couzon, la communauté de communes Creuse Confluence recrute actuellement un ou une auxiliaire de puériculture pour la crèche, un poste à pourvoir dès le 22 juin prochain, avec une date limite de candidature fixée au 18 juin. Parmi les missions proposées, l'accueil et l'accompagnement des tout-petits au quotidien, les activités d'éveil adaptées à chaque enfant, le suivi de leur bien-être, de l'hygiène et du développement psychomoteur, mais aussi les échanges avec les familles pour assurer un accueil de qualité et un vrai lien de confiance avec les parents, le diplôme d'état d'auxiliaire de puériculture est exigé. À Genouillac, l'Induste Mobile fera étape du 26 au 29 mai sur le parking de la mairie. Un camion itinérant pour découvrir les métiers de l'industrie, version 4.0, avec notamment des démonstrations et des échanges autour des formations et des emplois du secteur. Le grand public pourra notamment visiter l'installation le mercredi 27 mai après-midi.
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0: Ça vous dit une valse? Une valse de Vienne, en belle compagnie, hein. Voici François Feldman. Bon début de soirée.

0: Restera, c'est le premier extrait de son cinquième album. Nouveau souffle, le titre de l'album. Claudio Capeo fête ses 10 ans de carrière, d'ailleurs. On parle télé, ce sont les coulisses TV de Patrice Gascoigne. Et aujourd'hui, Patrice, eh bien, vous nous proposez de nous détendre devant notre petit écran. Vous avez repéré un programme proposé ce soir par la chaîne Gulli.
1: Pour présenter ce soir l'émission Les 100 vidéos qui ont fait rire le monde entier, Gulli a fait appel à un humoriste. Lequel ? Celui qui nous confie dans quoi il se réfugiait quand sa carrière n'avait pas encore décollé.
2: Moi, je me réfugiais dans la bouffe, mais j'avais ma recette à moi. Nuggets, camembert, mayo, Nutella. Il y a des gens qui me jugent. Respectez-moi ! J'ai besoin d'amour !
1: Et de l'amour, le public en a donné à Issa Doumbia. Il n'a plus besoin de se coltiner ce sandwich au mélange improbable. Issa Doumbia est même l'un des visages du groupe M6, alternant les apparitions sur M6, W9, Sister ou ce soir sur la chaîne Gulli, l'une des petites sœurs de M6, pour présenter les 100 vidéos qui ont fait rire le monde entier. Et ce soir, attendez-vous à une spéciale, les animaux pètent les plombs, entre des chats et des chiens complètement fous, des lamas revanchards, des dromadaires complètement toqués, Gulli nous emmène sur la piste des animaux les plus drôles de la planète. Et pour nous montrer tout cela, Issa est entourée de 4 joyeux partenaires de rire. Le chef Norbert Harrer, la chanteuse Priscilla Betty, l'ancienne Miss France et désormais animatrice Camille Serre et l'humoriste Boudère.
3: Alors que les animaux sont des humains plus vrais que nature.
4: Moi aussi je le fais ça.
3: En plateau, Issa doit domestiquer un véritable zoo.
5: Faut bien dresser les animaux.
6: Je sens qu'il y a un tournant dans ma carrière, la marche de l'empereur.
3: Et quand Boudère s'y met, c'est encore plus poilant.
6: Et là tu ramènes la mouette qui mange le poisson.
1: Issa Doumbia est comme un poisson dans l'eau à la présentation des 100 vidéos qui ont fait rire le monde entier. Mais est-ce pour autant un animateur télé comme les autres ?
7: Je suis pas un animateur de télé comme les autres parce que je viens pas du tout de ce milieu de base. Je suis comédien. J'ai fait des séries, j'ai fait du cinéma, j'ai fait des téléfilms. Et en fait, l'animation, c'est venu par hasard un peu. On m'a proposé un programme, j'ai dit oui pour rigoler. J'ai accroché et je développe de plus en plus. Et ce qui m'intéresse, c'est que je retrouve mon métier de base et ma passion de base, c'est transmettre.
1: Issa Doumbia qui va encore transmettre ce soir sur Gulli dans les 100 vidéos qui ont fait rire le monde entier. Quant à moi, je vous dis à demain pour vous transmettre de nouvelles coulisses télé.
0: Merci Patrice, et pour le moment on vous propose de zouker. Voilà, c'est avec le groupe Cassave.

0: demandez pas de prononcer le titre. C'est plutôt compliqué quand même. Hein. C'était le groupe Cassav, bien sûr, dans Ici Creuse. On jette un petit coup d'œil sur vos conditions de circulation. C'est plutôt fluide hein, dans les grands axes de notre département. Il y a quand même des travaux de réparation de glissières à hauteur de Saint-Vaury. C'est dans le sens Bellac-Montluçon. Il y a donc une réduction du nombre de voies de Saint-Vaury à Saint-Sulpice-le-Guérétois. C'est sur la voie de droite. Et puis demain, c'est une journée rouge vue par Bison Futé parce que il y a un long week-end qui s'annonce, un beau et long week-end, celui de Pentecôte. Alors, soyez prudents, bien sûr, et puis prenez vos dispositions, évitez certains horaires pour circuler. C'est au niveau national que c'est classé rouge.
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0: Et en ce beau week-end, vous nous avez préparé un joli programme. On écoute vos messages.
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4: Bonjour, dans le cadre des petits concerts du vendredi, la municipalité d'Évaux-les-Bains est ravie de vous accueillir dans son magnifique et ombragé jardin public. Nous recevons ce vendredi Mélanie Dis, merveilleuse interprète du répertoire musical français. Rendez-vous donc au jardin public d'Évaux-les-Bains, vendredi 22 mai à 18h30 pour ce premier concert d'été gratuit.
5: Ici Creuse, bonjour. Dimanche 24 mai, le club des aînés de la Courtine organise un thé dansant à 14h30, salle polyvalente avec l'orchestre Mathieu Martini. Buvette, pâtisserie, nous vous attendons nombreux pour passer un agréable après-midi.
6: Bonjour, je vous laisse un message pour vous signaler un événement à la Souterraine par l'association qui s'appelle la Bibliothèque Anglaise mais qui est aussi un centre culturel. Le lundi 25 mai, place d'armes à la Souterraine, de 12h à 18h. Une fête est organisée sur le thème des années 60, des food trucks, des fish and chips, démonstration de rock, on pourra danser, on pourra chanter. C'est une occasion de faire la fête ensemble.
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0: une soirée mondaine qui fait un carton. C'était Oria dans Ici Creuse, Michael Jackson tout juste avant. Will You Be There? Et dans quelques minutes, les infos de 19h.
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3: Un bel matin, 9,7 degrés ce matin et le temps est couvert avec de la pluie.
4: Le ciel est un peu gris, un peu mitigé.
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0: n'a pas pris une ride. Le temps qui court, c'était Alain Chamfort dans Ici Creuse.
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0: Très bon début de soirée à vous, il est déjà 19h. Le journal nous est présenté par Benjamin Mathieu. On se retrouve juste après pour faire un point météo.
2: C'était une conférence de presse très attendue et elle n'a pas apporté que de bonnes nouvelles. Le Premier ministre s'exprimait depuis Matignon en fin de journée pour évoquer la crise au Moyen-Orient. Sébastien Lecornu estime que cette guerre va durer. Il ne prévoit pas de retour à la normale avant l'été, voire l'automne. Ça, c'est pour le constat. Côté annonce, Sébastien Lecornu évoque 710 millions d'euros d'aides nouvelles pour les secteurs et les travailleurs les plus en difficulté. Valentin Bertrand, bonsoir.
3: Bonsoir.
2: On voit le détail avec vous.
3: Le Premier ministre évoque un changement d'échelle. D'abord, pour les indemnités gros rouleurs, ce remboursement de 20 centimes d'euros par litre destiné aux 3 millions de travailleurs les plus modestes. Le plafond est doublé, il passe de 50 à 100 euros. Le dépôt des demandes ouvre mercredi prochain sur le site des impôts. Les professionnels, eux très dépendants au prix des carburants, voient aussi les aides prolongées de 3 mois. Ça concerne toujours les pêcheurs, les agriculteurs, les artisans du BTP, les transporteurs routiers et désormais les transporteurs fluviaux. Pour les chauffeurs de taxi, pas d'aide directe mais un coup de pouce à la conversion. Un bonus de 5000 euros proposé à partir d'octobre pour l'achat d'une voiture électrique. Même principe pour les aides à domicile avec un système de leasing, de location à partir de 50 euros par mois. Dernier dispositif, les aides, les primes carburant versées par les entreprises. Le gouvernement a simplifié les critères et relève le plafond à 600 euros. Façon pour l'État de ne pas supporter seul toute la facture.
2: Et Sébastien Lecornu qui a aussi annoncé qu'il ne fallait pas emmerder les Français en leur expliquant comment ils devaient vivre. La mère de deux petits garçons français âgés de 4 et 5 ans, retrouvés seuls mardi soir au bord d'une route au Portugal, a été arrêtée par les autorités. Ceux-ci avaient été enlevés à Colmar en Alsace, emmenés en voiture par cette fameuse femme, puis abandonnés dans un bois. Elle a été recherchée depuis 2 jours. C'est une décision historique pour les familles des victimes. Airbus et Air France sont condamnés en appel à Paris à 225 000 euros d'amende pour homicide involontaire. 17 ans après la pire catastrophe aérienne française qui a coûté la vie à 228 passagers et membres d'équipage, le fameux vol Rio-Paris en 2009 au-dessus de l'Atlantique. Mais c'est surtout un revirement par rapport à la décision prise en première instance où les deux compagnies avaient été relaxées, Aurélien Tirard.
4: 17 ans de montagnes russes émotionnelles, de décisions contradictoires. Et à la fin, la présidente de la cour d'appel l'annonce clairement dans une lecture implacable. Oui, Air France et Airbus sont les seuls et entiers responsables de l'accident. Philippe Linguet a perdu son frère dans le crash.
5: 17 ans de lutte, de bataille, à peu près 6200 jours. Nous sommes satisfaits du verdict.
6: Aujourd'hui, vous pensez à votre frère ?
5: Tout à fait. Je pense aussi à mon papa, qui est décédé il y a quelques mois, qui ne verra pas ça, mais nous sommes fiers de ce que nous avons fait.
4: Fiers, soulagés, et les familles se réjouissent de voir que les trois pilotes du vol AF-447 ne sont pas responsables. Eux qui ont fait des erreurs, mais pas des fautes de pilotage, selon la cour. Eux qui n'ont pas pu gérer correctement la panne de sonde de vitesse à l'origine de l'accident en plein océan. La faute à Air France et à Airbus. Une décision de justice que regrette Simon Ndiaye, l'avocat d'Airbus.
7: La cour d'appel vient de prendre le contre-pied de tous les autres magistrats qui ont travaillé sur ce dossier avec une motivation inexistante au niveau du droit.
4: Les familles des victimes, elles considèrent qu'avec ce jugement, une page enfin se tourne.
2: En sport, les internationaux de France débutent ce dimanche avec un temps qui s'annonce estival. Demain, une vingtaine de joueurs, dont le grand favori Yannick Sinner, ont prévu d'écourter la conférence de presse traditionnelle du lancement de Roland-Garros. Ils protestent contre leur rémunération, qu'ils estiment trop faible. Côté sportif, Fabrice Adral, c'était aujourd'hui le tirage au sort du premier tour. Et bonne nouvelle, le numéro 1 français Arthur Fils évite la partie de tableau la plus difficile.
8: C'est vrai, Arthur Fils est dans la partie basse, celle d'Alexander Zverev propulsé tête de série numéro 2 après le forfait de Carlos Alcaraz. Le numéro 1 français et 19e mondial ne pourra retrouver Sinner qu'en finale, encore faut-il y parvenir et pour cela, il va falloir gagner 6 matchs et le premier ce sera contre Stan Wawrinka, le Suisse futur retraité, vainqueur en 2016 et qui dispute à 40 ans son dernier Roland-Garros. Soulagement pour Novak Djokovic, lui aussi est dans la partie basse, il ne pourra retrouver Sinner qu'en finale pour espérer, qui sait, remporter son 25e Grand Chelem. Novak Djokovic affrontera au premier tour un Français, Giovanni Mpetshi-Pericard. Clément Tabur et Benjamin Bonzi n'ont pas été épargnés non plus. Tabur, le 165e mondial, sera opposé à Yannick Sinner et Bonzi à Alexander Zverev. Il y aura deux matchs franco-français, Hugo Humbert contre Adrian Manarino et Hugo Gaston contre Gaël Monfils, qui, à l'instar de Wawrinka, disputera bientôt 40 ans son dernier Roland-Garros. Chez les dames, Loïse Boisson, 60e mondiale, demi-finaliste l'an passé, sera opposée au premier tour à la tête de série numéro 22, la russe Anna Kalinskaya.
2: Et tout ça à suivre évidemment sur ici.fr, tout comme la finale demain au Stade de France de la Coupe de France entre Lens et Nice, avec une nouveauté, la Fédération Française de Football qui va tester un système de détection semi-automatique du hors-jeu pour permettre de prendre des décisions plus fiables.
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0: La météo pour cette nuit en Creuse, le ciel restera globalement bien dégagé avec parfois quelques voiles nuageux. Le vent, lui, sera faible et variable. Les températures minimales descendront entre 9 et 12 degrés, avec jusqu'à 6 degrés seulement dans le centre creusois. Demain, vendredi, place à une très belle journée largement ensoleillée. Quelques fins nuages du Bas-Berry au Bourbonnais jusqu'au Guéretois et au bassin de Gouzon, mais rien qui ne viendra gâcher cette ambiance estivale. Et puis les températures, elles seront plutôt estivales, 28 à 30 degrés. Très belle soirée à l'écoute de votre radio ici Creuse. Et tout de suite, c'est 100% années 80 avec Laurent Petit-Guillaume.
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9: Bonsoir à tous. Le premier CD commercialisé, c'était en 82. Un album de Billy Joel. Et oui, cette décennie, on a connu des inventions géniales pour nous qui aimons la musique. Bon, ce qui est drôle, c'est qu'aujourd'hui, c'est le vinyle qui a la cote. Comme quoi, on revient toujours à ses origines. Allez, ce soir, ça commence comme ça.

0: Diana Ross, c'était Upside Down. 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
0: Tube mondial pour la divine Diana Ross, un joli cadeau que lui ont offert Nile Rodgers et Bernard Edwards du groupe Chic. Diana Ross, la grande absente du film Michael pour des raisons juridiques, alors qu'une actrice avait déjà tourné des scènes et là se coupait au montage. Bon allez, on avance dans le temps et on se retrouve il y a tout juste 38 ans, 21 mai 1988. Ce jour-là, le numéro 1 du top 50, c'est Florent Pagny, grâce à N'importe quoi, son premier succès. Oui, oui, il y a déjà 38 ans, eh ben oui.
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0: Les histoires d'A, les Rita Mitsouko. Une chanson d'Erita sortie en 86. Tiens, je vous reconseille vraiment de re-regarder le clip de ce tube. Un live bouillonnant d'énergie funky, enregistré avec des musiciens new-yorkais. Non, mais c'est mythique. Et puisque je suis dans la rubrique conseil, revoyez aussi le film Soleil de nuit sorti en 85. L'histoire d'un danseur russe ayant fui son pays. La BO est signée Lionel Richie. Say You, Say Me, qui arrive juste après ça.
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0: Ici Creuse, 100% années 80, ça continue. Mais avant, quelques infos près de chez vous.
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2: À la Vavé-les-Mines, un village santé est organisé le lundi 1er juin à la salle des fêtes. Une journée ouverte à tous, avec des dépistages gratuits autour des troubles visuels, diabète ou encore des problèmes cardiaques, mais aussi des stands associatifs et des collectes solidaires de lunettes ou de radiographies anciennes. Une journée pour prévenir, dépister et s'informer sur sa santé le 1er juin à la Vavé-les-Mines. Le centre hospitalier de Guéret poursuit la modernisation de son service des urgences avec une nouvelle phase de travaux qui vient de débuter. Objectif, améliorer encore l'accueil des patients avec des locaux plus confortables, plus modernes et plus sécurisés. Pendant toute la durée du chantier, l'accueil des urgences se fera donc dans un bâtiment modulaire installé sur le site de l'hôpital. La prochaine collecte mobile de sang, ça se passe à Aubusson, à la salle conférence La Passerelle, le mercredi 27 mai de 15h à 19h.
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0: Gall, tout pour la musique.
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0: Sorti en 81, tout pour la musique, c'est un énorme tube. Le titre décroche un disque de platine avec plus de 850 000 exemplaires écoulés. Et la bonne nouvelle, c'est que les chansons du duo Berger-Gall, on va les retrouver bientôt sur scène. La tournée du spectacle de Michel à France, c'est à partir du 5 décembre avec Léa Delaveau, découverte de la comédie musicale Résiste, et Even, révélée par The Voice en 2020. En attendant, on s'offre un coup de soleil. Richard Cocciante.
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0: Veux-toi. Le tube qui a squatté le top 50 pendant 27 semaines et surtout qui a atteint la première place, c'était en novembre 86. Dans un instant, pour la suite de votre soirée, ce sera de la musique toujours et encore. Émilie Mazoyer, Décibel, toute l'actu de toutes les musiques. Mais en attendant, restons encore un peu dans nos années 80. Tiens, en préparation de l'Italo Disco pur et dur, Baltimora, Tarzan Boy, ça arrive.
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2: Il est 20h et c'est Décibel, toute l'actualité musicale avec ce soir, un voyage en musique et en bagnole sur près de 4000 km. La route 66, ici chantée par les Anglais, Rolling Stones, c'est la route mythique américaine du XXe siècle qui part de Chicago pour aller jusqu'à Los Angeles. Elle traverse les lieux incontournables de l'histoire de la musique et inspirée de sacrées chansons. C'est le thème du livre Rock and Road Trip, la route 66 en musique. On en parle ce soir dans Décibel avec son co-auteur Laurie Kenton. Attachez vos ceintures.
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2: Salut à toutes, salut à tous et bienvenue dans Décibel. En ce jeudi 21 mai, l'anniversaire du jour sera rap français années 90 puisque c'est l'anniversaire de Stomy Bugsy. Nous l'écouterons en fin d'émission pour fêter avec lui ses 54 ans. Le coup de cœur du jour, c'est la toute nouvelle chanson de Camélia Jordana. Le blind test, lui, s'intéressera à une partie du corps qui, soi-disant, ne ment pas. Les yeux en chanson. Si ça vous inspire, appelez-nous pour jouer avec nous. 0810 055 056. C'est Yanis qui vous attend au standard. On vous donnera aussi des nouvelles de Louisa qui a battu un record cette année. Je vous en dirai plus tout à l'heure. Pour le moment, on part en Amérique, l'Amérique qu'on aime. Bonsoir Laurie Kenton.
4: Bonsoir.
2: Bonsoir, vous êtes maître de conférence en études américaines à l'université de Versailles-Saint-Quentin depuis 2007. Et alors, votre spécialité, c'est la politique du rêve américain. J'aime beaucoup ça. Oui. La politique, ah non, je viens de comprendre, j'ai mal lu la phrase. C'est
4: non,
2: la politique du rêve américain jusqu'à nos jours. Ah oui, l'Amérique qui faisait rêver, l'Amérique qui fait moins rêver. C'est ça bah, en gros votre champ d'action.
4: Il y a les deux, oui. Que ce soit aujourd'hui ou hier, il y a toujours plusieurs Amériques.
2: C'est
4: et
2: vrai.
4: La route 66 traverse d'ailleurs plusieurs Amériques, mais donc, oui, on ne peut pas s'intéresser que à l'une et avec les cheveux oranges et que à l'autre.
2: C'est vrai. Alors, avec Julien Grosso, vous signez donc ce Rock and Road Trip, la route 66 en musique. Je le disais tout à l'heure, c'est une route qui part de Chicago, qui va jusqu'à Los Angeles, Santa Monica, très exactement, près de 4000 kilomètres. On part en haut à droite de la carte des États-Unis, on finit en bas à gauche. Et souvent, quand on parle de la route 66 aujourd'hui, on en parle au passé. Est-ce qu'elle est encore active, cette route ?
4: Alors, on peut en parler au passé parce qu'elle a eu une existence qui s'est arrêtée officiellement dans les années 80. Et puis ensuite, c'est devenu un objet de mémoire. Mais donc, en fait, elle a été ressuscitée parce que c'est devenu un objet de patrimoine.
2: D'accord.
4: Et maintenant, on peut la faire. Alors, on peut la faire de plusieurs façons parce qu'il y a aussi des endroits où il y a plusieurs tronçons. Il y a des endroits où c'est quand même très compliqué de la suivre exactement parce que ça a été remplacé par, comme nos nationales, hein, par des autoroutes.
2: Oui, des rocades.
4: Donc, ouais, il y a des endroits, c'est quand même un peu compliqué de suivre. Il y a des endroits qui sont vraiment très, très anciens et très mal entretenus parce qu'il y a quand même de la distance. Et puis, il y a des endroits qui sont hyper touristiques. Alors, pas forcément toujours dans le meilleur sens du terme, mais ça reste quand même, très image d'Épinal, hein, avec des néons, avec des petites stations-service toutes mignonnes. Il y a vraiment un soin très américain qui est mis dans l'industrie du tourisme qui souffre un peu en ce moment d'ailleurs. Hein. C'est ce qu'on disait tout à l'heure. Il y a une partie de l'Amérique qui n'est pas forcément hyper populaire.
2: Oui, c'est pas rêver
4: et donc, tous nos petits musées, parce qu'il y a ces plein de micro-musées avec trois bagnoles et deux machins. Et tout ça, en fait, ça en souffre. Hein. C'est toute l'Amérique du milieu qui carbure beaucoup au tourisme. Alors, beaucoup local. Hein. C'est du road trip local des Américains qui font la 66.
2: Ah, c'est du tourisme domestique.
4: Ah oui, oui. Il y a beaucoup d'Américains qui font ça. Et puis, il y a beaucoup d'étrangers, des Européens essentiellement, qui se font la 66. Alors, qui en moto pour les plus aventureux.
2: Johnny Hallyday, il avait fait ça.
4: Ah, mais il y a plein de gens qui. Il y a des agences, je crois, en France, qui organisent des trucs comme ça en Harley. Et puis, il y a des choses qui sont un petit peu plus. Voilà, avec un toit sur la tête. Et on peut faire de la voiture. On peut faire des portions. On n'est pas obligé de tout faire parce que c'est vrai que c'est quand même un peu. C'est long. Hein.
2: 4000 bornes,
4: ouais. On peut faire ça en plusieurs tronçons. Et donc, ça permet de partir moins longtemps également pour des questions de budget. Et donc, il y a des gens qui font des tronçons. Julien, par exemple, était parti au Texas. Il a rattrapé la 66 et il a fait toute la partie Texas-LA. Juste ça, pas l'autre moitié.
2: Julien Grosso, donc votre co-auteur. Et vous, alors, Laurie Kenton, est-ce que vous avez déjà mis un pied ou une roue sur la route 66?
4: Oui, on a des petites portions, mais
2: des
4: pas
2: petites
4: tout.
2: Portions.
4: Moi, mon coin, c'est plutôt Boston et New York, en fait.
2: Ok, donc plutôt en haut à droite.
4: Voilà.
2: Rock and Road Trip, la route 66 en musique, donc, puisque c'est ce qui nous intéresse. On croise dans cette route 66 énormément de lieux emblématiques, hein, puisque la route 66, elle traverse 3 fuseaux horaires, 8 États. Enfin voilà, il y a vraiment une grosse portion d'Amérique. Vous vous êtes donc concentré sur les chansons qui parlent de la route 66 et les villes traversées par la route 66 qui ont produit des chansons. C'était évident pour vous que c'était un prisme intéressant pour parler de la musique américaine.
4: Ah oui,
2: c'est pas artificiel, je veux dire, il y a vraiment un effet Route 66.
4: Ouais, en 2023, on avait sorti le premier Rock and Road Trip où on était venu ici
2: parler. Ça, c'était tous les États américains.
4: Il y avait absolument tout, même des lieux qui n'existent pas.
2: Ouais.
4: Et là, ce qu'on a fait, c'est une sorte d'extraction. On a rajouté aussi des choses, on a mis à jour, on a mis des tas de petits post-it qui sont un petit peu plus contextuels, on va dire.
2: Ouais.
4: Et donc, en fait, dans les extractions, il y a des lieux qui s'imposent et puis il y a des itinéraires qui s'imposent. Et la Route 66, c'est le plus évident.
2: Voilà, où on peut donc avoir, en plus, je trouve, dans des styles très différents, une bonne cartographie de la musique américaine.
4: Parce que c'est ce qu'on faisait pas dans Rock'n'Road Trip, c'était une sorte d'abécédaire,
2: oui.
4: C'était encyclopédique, et là, c'est vraiment le road trip, avec un début, un milieu et une fin, et donc il y a vraiment un trajet.
2: Alors justement, le trajet, il commence à Chicago. Alors on va pas pouvoir faire toutes les villes, hein, parce que voilà, le bouquin est épais, les villes sont nombreuses, les chansons encore plus. Mais je me suis dit qu'on pouvait quand même en profiter pour visiter quelques lieux emblématiques. Et puisque ça commence à Chicago, il faut bien dire que Chicago, c'est une ville très importante pour la musique et notamment pour les musiciens du sud des États-Unis. Et pour être encore plus précise, les musiciens noirs du sud des États-Unis, qui ont ensuite influencé des générations de rockers, noirs ou blancs d'ailleurs. Je pense notamment à Muddy Waters.

0: intéresse. On a fait un peu la playlist idéale des Rolling Stones. Hein. Je pense que c'est toutes leurs influences. C'est trois artistes. Muddy Waters, Bo Diddley et Etta James. Il n'y en a pas un qui est né à Chicago. Pourtant, leur point commun, c'est Chicago. Pourquoi ?
1: Parce qu'en fait, la plupart, en fait, ils sont même nés dans le sud. Alors, Etta James, c'est l'exception, elle est de Los Angeles. Bon, mais sinon, ils sont les Noirs du Sud. En fait, ceux-là, ils sont tous du Mississippi et ils sont d'un coin assez restreint dans le Mississippi. Ils vont tous dans les villes du Nord, dont Chicago, parce que ils cherchent du boulot et moins de discrimination. Et donc, à partir de la Première Guerre mondiale et jusqu'à la Deuxième Guerre mondiale, il y a un appel d'air parce qu'il y a de la guerre et parce qu'il y a des emplois industriels. Et donc, ils vont rejoindre des cousins, des frères, des sœurs. Il y a des réseaux familiaux, des réseaux d'entraide aussi. Et donc, il y a toute une sorte de société du Mississippi qui vient s'installer à Chicago, également Détroit, Cleveland, etc. Et donc, à Chicago, il y a une scène de la musique qui est carrément transplantée et l'électrification des instruments aidant, ça devient le blues de Chicago, qui est en fait du blues du Mississippi, mais électrifié, et puis passé à la moulinette d'un label absolument essentiel de Chicago, qui est Chess.
0: Chess en anglais, c'est le jeu d'échecs, ouais. Hein, c'est ça. Ça veut dire que ça mélange les noirs et les blancs, le label Chess.
1: Alors, ça mélange les noirs du Mississippi et les blancs d'Europe de l'Est, parce que Chicago, il y a énormément de juifs d'Europe de l'Est qui sont installés dans un quartier qui était un petit peu le ghetto d'une certaine manière, et c'est là que sont venus après les noirs. Et donc, les juifs et les noirs se sont bien entendus parce que ils ont en commun l'expérience de la discrimination, d'être un petit peu à la marge de la société. Et on a partout aux États-Unis, notamment à LA, pas que à Chicago, des tas de labels qui sont pilotés par des entrepreneurs juifs qui mettent en musique des musiciens noirs, presque exclusivement. Et la seule exception, c'est Sam Phillips, qui n'est pas juif, et à Memphis.
0: Avec Sun Records.
1: Avec Sun Records. Ouais. Mais Chess, ça fait partie de tout cet écosystème, et donc ils veulent faire de la musique noire pour un public noir, et puis, si possible, transcender ça et toucher le public blanc. Alors là, Sam Phillips à Memphis, c'est exactement le même deal. Pourquoi ? Parce que 9 dixièmes de la population, donc du marché, c'est des blancs.
0: Dans Rock'n'Roll Trip, vous allez apprendre plein de choses sur cette musique de Chicago, ce blues de Chicago, qui n'a de Chicago, oui, vraiment que la localisation.
1: C'est le terroir.
0: Ça se visite encore ouais. Les bureaux de Chess, est-ce qu'il y a un musée, il y a quelque chose?
1: Il y a un petit musée, il y a une fondation, mais c'est vrai que ça a changé de lieu. Il y a un endroit avec une adresse, le 2120 2120 South Michigan Avenue.
0: Waouh, il connaît vraiment son bouquin par cœur.
1: C'est une chanson des Stones. Ouais. Les Stones arrivent en pèlerinage en 64. C'est des tout petits. Ils font des concerts avec 400 personnes devant. Mais ils vont louer les studios de Chess parce qu'ils sont en adoration. Il y a cette fameuse histoire de Keith Richards qui est complètement pipeau, de Muddy Waters en train de peindre le plafond. Il y a que Keith Richards qui y croit. Hein. Mais ils enregistrent plusieurs fois d'ailleurs des chansons. Et ils y enregistrent une partie de Satisfaction l'année d'après. Mais ils sont au paradis. Et ils écrivent une chanson qui, paradoxe, n'est pas un blues, qui s'appelle 2120 South Michigan Avenue, parce qu'ils veulent rendre hommage à cette mec du blues qui les a tant inspirés.
0: Cette mec du blues, elle est bien mise en avant dans Rock'n'Roll Trip, la route 66 en musique, et nous aussi, on rend hommage en écoutant sans doute un des plus gros tubes sortis de cette merveilleuse maison Chess Records. C'est Johnny B. Goode, Chuck Berry.

Chuck Berry pour représenter la première ville étape de la route 66. Si jamais vous tentez le road trip, c'est Chicago, la maison mère de Chess Records. Laurie Kenton, qui est notre invitée donc ce soir et qui a coécrit ce rock and road trip, la route 66 en musique de Chicago à Los Angeles. On salue Julien Grosso qui est votre co-auteur. Étape, si on fait le voyage de la route 66, c'est une sacrée étape. C'est même nous, depuis qu'on est tout petit, on associe beaucoup l'Amérique à un endroit.

0: tous un ami.
1: Et voilà, moi j'avais 4-5 ans, j'avais compris que l'Amérique cool, où il se passait des choses, où il y avait des aventuriers, des gens qui osaient, c'était autour du Mississippi. Alors déjà, est-ce qu'on se met d'accord? C'est un fleuve ou une rivière, le Mississippi?
2: C'est un fleuve parce qu'il se jette dans la mer. Mais en anglais, on dit river.
1: The river.
2: Et river peut signifier à la fois rivière et fleuve. Donc il y a une ambiguïté. Le Missouri est une river. C'est le plus long cours d'eau aux États-Unis. Il se jette dans le Mississippi, qui n'est pas le plus long, mais qui est peut-être symboliquement le plus important, celui qu'on traverse pour passer vraiment de l'autre côté. Et à Saint-Louis, justement, il y a cette arche gigantesque, monumentale, qui est la porte de l'Ouest. Traverser le Mississippi, longtemps, ça a été la frontière des jeunes États-Unis, et au-delà, c'était autre chose. Et puis, à partir du moment où on a pu franchir le Mississippi et aller commencer à s'encanailler de l'autre côté, on est allé, après,
1: le nouveau monde, quoi.
2: La prochaine étape, c'est les Rocheuses. Hein. Donc, il y a quand même de quoi s'amuser. Et puis après, il y a le Pacifique. Donc, le Mississippi, c'est la première grande frontière. Et puis, c'est le moment où on passe d'une Amérique à une autre. Et même pour les stations de radio, il y a celles qui commencent par un W, celles qui commencent par un K. Et le Mississippi, c'est vraiment l'épine dorsale où on change les noms des stations de radio, par exemple. Donc, c'est vraiment un lieu de passage où on traverse et on entre dans autre chose.
1: Donc évidemment, la route 66 traverse le Mississippi. Dans votre livre aussi, on traverse le Mississippi. C'est vrai qu'il y a une chanson, peut-être, il y en a plein d'autres, hein, mais il y a une chanson qui rend tellement hommage à cette river. C'est Proud Mary. Alors, vous la connaissez peut-être en version Tina Turner.

0: de Creedence Clearwater Revival qu'on va pas tarder à écouter. Mais avant, je voulais qu'on s'arrête sur le Mississippi, Laurie Kenton, parce que dans cette chanson, c'est plutôt un fleuve bienveillant avec des gens sympas. Ouais. Voilà, c'est quelque chose de très positif dans Proud Mary. Mais il y a plein de légendes un peu flippantes autour du Mississippi. Il y a un côté, enfin voilà, parfois un peu sulfureux aussi.
1: Oui, il y avait. Bah, en fait, c'est un fleuve, donc c'est un endroit où on passe. Il y a un côté et puis l'autre. Quand à l'époque de la Prohibition, il y avait un côté où l'alcool. Enfin, après la fin de la Prohibition, il y avait un endroit où l'alcool était encore interdit, un endroit où on pouvait se procurer de l'alcool, et donc il y avait plein de petits établissements où on pouvait aller s'encanailler, danser, rencontrer des madames. Il y a un certain nombre de bluesmen, Robert Johnson, qui est connu essentiellement pour avoir vendu son âme au diable, hein, quand même pas mal.
0: Il a fait ça.
1: Ça fait des points. Il l'aurait.
0: Il a fait
1: alors,
0: ça.
1: Dans tous les carrefours du Mississippi, ils vendent ça, quoi. C'est le truc touristique.
0: Est-ce qu'on a trouvé le vrai carrefour, crossroads où soi-disant il a vendu son âme au diable?
1: Alors, le plus photographié, il est à Clarksdale, au croisement de la 49 et de la 61, alors c'est moche comme tout, hein, c'est deux nationales, c'est, ouais. Mais tous les touristes s'arrêtent là, et toute l'économie locale tourne autour de ça, et tous les carrefours, donc il y a ce côté un petit peu diabolique,
0: ouais, hein.
1: Et puis bah, ce côté aussi, voilà, contrebande ici, et puis on peut acheter de l'alcool là, et puis il y a des filles, et puis voilà, donc ouais, entre Memphis et la Nouvelle-Orléans, voilà. Mais c'est quand même beaucoup plus bas que notre route 66.
0: Oui, c'est ça, alors pour revenir sur la route 66, on parle des chansons, mais il faut bien se rendre compte que dans la construction du rêve américain, alors pas vu d'Amérique cette fois-ci, mais vu de nos yeux d'Européens à nous. Il y a des films aussi, il y a Paris-Texas de Wim Wenders, il y a Sur la route de Madison de Clint Eastwood, il y a Little Miss Sunshine avec son petit combi Volkswagen, ouais. Voilà, qui passe aussi par la route 66. Il y a Cars.
1: Eh oui, Cars.
0: Le dessin, enfin, mais le film d'animation, pardon.
1: Oui.
0: Voilà, Disney, Pixar. Cars a fait
1: beaucoup pour remettre la route 66 un petit peu au goût du jour. C'est-à-dire, ouais, qu'il y a un tourisme Cars. Cars a eu un effet boost sur le tourisme et a vraiment été une sorte d'accélérateur.
0: Donc Cars, c'est récent. Est-ce qu'en musique, on a des choses récentes aussi, ou est-ce que quand même cette route 66, elle est là pour ressusciter des vieilles gloires?
1: Ouais, c'est quand même très marqué. Il y a une exception à laquelle je pense, mais c'est très vintage, mais il y a une exception, on parlait des femmes tout à l'heure, il, ouais, y a Grace Potter avec Mother Road, et alors ça, c'est extraordinaire. Grace Potter, c'est une des plus grandes rockeuses actuelles.
0: Ouais.
1: Elle est extraordinaire, et alors l'album Mother Road et la chanson Mother Road, ça envoie du pâté.
0: Mother Road, la mère de toutes les routes, c'est un des surnoms de la, ouais, route 66. On dit aussi Main Street USA, c'est,
1: ouais,
0: ça.
1: Oui, il y a plusieurs. Il y a plusieurs.
0: La grande rue de l'Amérique.
1: Ouais, il y a plusieurs surnoms comme ça, mais c'est vrai qu'il y en a quelques-uns qui survivent mieux que d'autres, en fait.
0: Il faut que vous nous parliez aussi, alors on s'éloigne un peu de la musique, mais comme vous êtes un vrai spécialiste, et c'est pas tous les jours que j'ai des profs de fac dans décibels, hein, vous le savez les amis, et puis moi-même à la fac j'y allais pas tous les jours non plus, donc bref, puisque je vous ai sous la main, vous parliez des petits musées.
1: Ouais.
0: De trois fois rien qu'il y a au bord de la route. Il y a aussi des, c'est même pas des musées, mais des side road attractions, je crois, ouais, que ça s'appelle, voilà, des attractions de bord de route, où on s'arrête et il y a par exemple la plus grande sculpture d'épis de maïs du pays. Ou ensuite, j'en sais rien, quelqu'un qui a fait une soucoupe volante pour agrémenter le bord de route. Ça existe pas chez nous.
1: Ben il y a des, si quand on regarde sur les bords de l'autoroute, il y a des petits machins, mais ça, c'est,
0: ouais,
1: pas, ça
0: mais
1: a
0: c'est
1: pas été
0: subventionné. Alors, c'est assez différent chez nous, non?
1: Et puis il y a une grosse différence, c'est que un, il y a pas la grosse baleine bleue de Catoussa, qui est très kitsch. Un, et deux, il n'y a pas les 10 Cadillacs plantés dans le sol qui ont été chantés par un certain Bruce Springsteen.
0: Ouais,
1: voilà,
0: ça.
1: Quand Bruce Springsteen chantera les airs d'autoroute en France, on reviendra. Parce que à la sortie d'Amarillo, il y a un truc. Et mais alors, c'est assez dingue parce que c'est vraiment en bord de route.
0: Ouais.
1: C'est-à-dire, on pose sa voiture et puis on peut aller taguer les trucs. Bon, ça n'a pas grand intérêt.
0: Non.
1: Mais on peut. C'est accessible. Et puis, voilà, c'est 10 Cadillacs plantés un petit peu en épi dans le sol. Et c'est une œuvre d'art des années 70, qui est toujours là d'ailleurs, et qui est à la portée vraiment du public. Et donc, qui a été chanté par Cadillac Ranch, par un certain Bruce Springsteen.
0: Ça, c'est la classe.
1: C'est pas rien, quand même.
0: C'est pas rien du tout. Allez, Proud Mary, dont on a écouté quelques mesures tout à l'heure par Ike et Tina Turner, puis par Elvis Presley. Rendons à Creedence, ce qui appartient à Creedence. Proud Mary, on se balade, nous aussi, au bord du Mississippi.

0: Voilà, ça pollue moins. Merci Laurie Kenton pour cette alternative. Rock and Road Trip, la route 66 en musique de Chicago à Los Angeles. On y croise les Red Hot Chili Peppers, Chuck Berry, Bruce Springsteen, les Beach Boys, Bob Dylan, etc. etc. Vous restez encore un peu avec nous ?
1: Ah bah oui,
0: ouais.
1: On est bien ici.
0: On est pas mal, hein. À tout de suite.
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0: L'anniversaire de Stomy Bugsy, la nouvelle chanson de Camélia Jordana. Un blind test autour des yeux en musique et des nouvelles de Louisa. C'est ce qui vous attend dans la suite de Décibel. Mais là, on retourne un petit peu en Amérique. On est bien dans cette Amérique-là. Je suis à peine lourde avec mes sous-entendus depuis tout à l'heure. C'est vrai qu'il y a une Amérique qui fait rêver et en ce moment, il y a une Amérique qui fait flipper et qui même fout un peu la honte parfois, notamment par la voix de son président qui ne sait pas toujours comment se comporter en société. Vous, Laurie Kenton, au-delà d'être le co-auteur de ce bouquin fascinant sur la route 66, sur la musique, sur les chansons, les labels, etc., américains, vous êtes maître de conférence en études américaines et vous avez écrit un bouquin en 2017 qui s'appelait « La fin du rêve américain ».
1: Point d'interrogation.
0: Oui, « La fin du rêve américain ». Voilà, c'est mieux comme ça. Est-ce que, justement, en préparant ce livre avec toute la mystique de la route 66, de l'Amérique, des bagnoles, de la radio, etc., tous ces groupes, on rêvait tellement d'aller en Amérique. Est-ce que ça, c'est un sentiment qui disparaît petit à petit ?
1: Non, c'est toujours là. C'est toujours là parce que c'est une Amérique qui est un petit peu figée d'une certaine manière. Alors, c'est toujours très vivant parce que tout ça est toujours très animé. Il y a des gens dans les musées, il y a des gens qui sont passionnés. Les Américains sont passionnés par ce qu'ils font. Ils mettent un niveau d'enthousiasme absolument dingue dans tout ce qu'ils font. Et puis quand ils font les choses, ils font jamais ça à moitié.
0: Puis ils ont une histoire très courte, donc finalement ils la chérissent.
1: Ouais, et puis ils sont passionnés. Ouais. Ils sont à fond et ils ont un petit musée au milieu de nulle part, mais ils sont à fond et c'est génial parce que c'est très communicatif et ça a un côté vivant mais figé ou figé mais vivant, et donc on est toujours dans cette Amérique un petit peu éternelle, et donc les présidents passent mais cette Amérique là elle reste. Et donc bon, là le problème principal, outre le fait de pouvoir rentrer aux États-Unis, c'est de pouvoir dépenser de l'argent parce que tout est devenu assez dingue au niveau des prix.
0: Ouais. Alors,
1: en dehors de New York, parce que bon voilà, les grandes villes c'est quelque chose. Après, la route 66, elle passe aussi beaucoup par des petits patelins où c'est quand même beaucoup plus accessible. Hein.
0: Bien sûr. Ouais.
1: L'Oklahoma en particulier, c'est un des États les moins chers des États-Unis. Il y a plein de trucs. On se demandait ce qu'il y aurait parfois entre Chicago et LA. Bon, on situe quand même pas mal, hein, Chicago et LA. Et entre les deux, parfois on se disait, est-ce qu'on va réussir à meubler un bouquin entre les deux ? Ben en fait, oui.
0: Oui.
1: Parce qu'il y a énormément de trucs, même sur l'histoire de la musique. Saint-Louis, Tulsa. Tulsa, c'est une des villes les plus importantes dans le top 5 à 10 des villes américaines en musique. Il y a tout le rock des années 70 et à Tulsa, il y a plein de musiciens qui sont sur tous les disques d'Eric Clapton, etc. J.J. Cale, Leon Russell, tout ça, c'est Tulsa. Et en fait, personne ne le sait.
0: Ouais.
1: Et donc, il faut qu'on parle de ça pour que ça sorte un petit peu. Oklahoma City, c'est une ville où il y a plein de musées. Il y a énormément de choses. C'est pas juste un coin de redneck. Alors, évidemment, il y a quelques rednecks. Mais il y a énormément de choses. Et puis, c'est extrêmement divers. Il y a le Texas, il y a l'Arizona, il y a des endroits où c'est quasiment désertique.
0: Ouais.
1: Mais on n'est jamais loin des grands monuments et des grands parcs. Et donc, il y a toujours des choses qui, en fait, ne changent pas.
0: Dans Rock and Road Trip, la route 66 en musique, vous proposez donc un itinéraire hyper réjouissant. Il y a des rappels historiques, il y a des bons plans aussi, des endroits à pas rater. Donc, si pour le moment, pour tout un tas de raisons, vous ne pouvez pas aller vous faire

0: En vrai, la route 66, bah sachez qu'avec ce livre qui est dispo aux éditions hors collection, ça va vous faire quand même drôlement voyager et évidemment donner envie d'écouter plein de musique. Alors il y a une chanson, on a écouté quelques mesures tout à l'heure en tout début d'émission pour vous accueillir, c'est Route 66, chanson donc ode à cette route. Le premier enregistrement que j'ai trouvé date de 1946 et c'est Nat King Cole qui la chante.
1: Exact. Trip. Get your kicks on Route 66.
0: Route 66. Quand elle existe pour la première fois, cette chanson, donc dans les années 40, la Route 66, alors elle est déjà culte ?
2: Elle est en train de le devenir. Elle a 20 ans.
0: Ouais.
2: C'est d'abord une route qui sert à connecter des villes perdues au milieu. Donc Tulsa et Saint-Louis aux deux grands pôles que sont Los Angeles d'un côté et Chicago de l'autre. Donc la première raison d'être de cette route, c'est qu'il y a de plus en plus de voitures et il s'agit de mieux connecter des villes du milieu avec les deux gros marchés que sont Chicago et LA. Donc c'est d'abord une raison économique. 10 ans après, il y a ce qu'on appelle le Dust Bowl, c'est-à-dire c'est une série de tempêtes qui font que les champs sont tellement secs qu'à la moindre tempête, eh ben il y en a plus. C'est-à-dire que des champs verticaux, c'est-à-dire ces images absolument délirantes où on voit des murs de poussière, mais en fait c'est un champ qui est en train de se déplacer, qui va se déposer sur le champ d'un autre. Et donc en fait personne n'a plus de champ. Et donc quand on ne peut plus rien faire pousser, il reste un truc. Comme dans les chansons de Springsteen, il reste la bagnole, on met tout ce qu'on a dans la bagnole et on va vers la Californie où on pense qu'on sera accueillis comme des rois, on pourra recommencer une vie. C'est un peu plus compliqué, mais la route 66, c'est l'échappatoire des raisins de la colère. On est carrément dans Springsteen. On peut aller trouver une autre vie ailleurs grâce à la 66. Nat King Cole, quand il chante ça, la chanson est écrite par Bobby Troup, qui est un jeune auteur qui part avec sa femme. À travers l'Amérique et écrit cette chanson. Et là, on est dans quelque chose de nouveau. On est en 46. Il n'y a plus la Grande Dépression, il n'y a plus la Deuxième Guerre mondiale. On peut enfin commencer à vivre. Et on arrive dans quelque chose de nouveau, c'est les loisirs. Et le road trip, on n'est plus dans la destination. On ne va pas en Californie, on ne va pas à Chicago. On fait un voyage. Et la destination est presque secondaire. Et c'est ça qui est important dans cette chanson, c'est que l'itinéraire devient l'objet du désir, et la destination, bon, elle est presque anecdotique finalement.
0: On voyage. Et cette chanson a été reprise par Chuck Berry. Get your kicks on Route 66. Par les Rolling Stones. Get your kicks on Route 66. Plus étonnant, par Depeche Mode. Get your kicks. Comme quoi, ça fait des petits partout, hein, ce rêve américain.
2: Et Depeche Mode, encore des Anglais d'ailleurs.
0: Encore des Anglais, ouais.
2: Et on voit bien la différence entre Chuck Berry, qui reprend vraiment Nat King Cole,
0: oui,
2: et les Stones qui reprennent Chuck Berry, mais avec les doigts dans la prise. Hein.
0: C'est vrai.
2: On voit bien, il y a 3 ans entre les deux. Hein.
0: C'est fou. Hein.
2: C'est absolument dingue. Et c'est là. Rolling Stones.
0: Et puis, autre type de tempête, bien française, celle-ci, mais tellement amoureuse du rêve américain. Eddie Mitchell aussi a chanté la route 66.

0: Alors, ce que vous nous dites, Laurie Kenton, c'est que quoi qu'on pense de la politique extérieure des États-Unis en ce moment, la route 66, ça vaut le coup d'aller vivre ça.
1: Cette année en particulier, alors c'est compliqué de rentrer, il y a un petit sujet pouvoir d'achat, mais cette année, on est en plein centenaire de la route 66, et donc il y a des manifestations partout, tout le temps sur la route 66. Il y a des sites web qui les répertorient et c'est absolument dingue. Des trucs qui sont microscopiques. Il y a toujours un petit festival, il y a un petit défilé.
0: Une kermesse, un truc.
1: Ouais, des vieilles bagnoles, il y a un petit concert, il y a des tas de trucs, il y a des conférences, il y a des choses qui se passent tout le temps sur l'ensemble de la route 66, en dehors de LA, en dehors de Chicago.
0: Et puis, pour réviser avant de partir, je vous recommande donc la lecture de votre livre, Laurie, Rock'n'Road Trip, la route 66 en musique de Chicago à Los Angeles, aux éditions Hors Collection. Merci beaucoup d'être venu nous voir. Pour se dire au revoir, je vous propose d'aller faire un tour, évidemment, au bord de la route 66. Il y a un petit endroit assez sympa qui s'appelle le Bagdad Café. Si jamais vous avez une énorme scène de ménage sur la route 66 et que votre mari vous abandonne sur le bord de la route, c'est là que vous pouvez aller au Bagdad Café et vous entendrez dans vos oreilles cette chanson qui a été un énorme tube au moment de la sortie du film Bagdad Café en 1987. C'est Calling You de Jevita Steele. À bientôt, Laurie, merci.
1: À bientôt.

0: Jevetta Steel dans vos oreilles. Vous écoutez ici. On était pas mal sur la route 66, mais là, on va changer d'ambiance.
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0: Vos festivals d'été, oui, c'est un autre genre de route, mais ça fait plaisir de se balader un peu partout en juin, juillet, août et même un petit bout de septembre en France pour se faire un festival. Alors on a fait les comptes et c'est officiel, le podium des artistes les plus programmés sur vos festivals d'été en 2026. Alors en bas du podium, Sam Sauvage et Feu Chatterton, 29 festivals chacun. Deuxième marche du podium, la jeune Mickey, 31 festivals. Et la grande gagnante 2026, c'est Louisa, révélée avec Soleil Bleu. Elle est à l'affiche de 38 festivals cet été, alors qu'elle fait la promo de son tout premier album. On la félicite et on lui souhaite pas de bonnes vacances, mais nous on se souhaite bien du plaisir.

0: 38 festivals cet été pour Louisa. Et c'est la grande gagnante de la saison.
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0: Le livre Rock'n'Road Trip dont on parlait avec son co-auteur Laurie Kenton est à gagner ce soir au Blind Test. Et le thème du Blind Test, bon, n'a pas grand-chose à voir avec la route 66 en musique, mais c'est pas très grave. Le thème du Blind Test ce soir, ce sont les yeux en chanson. Alors, est-ce que c'est un thème qui va inspirer Serge et Mathieu? On va pas tarder à le savoir. Bonsoir messieurs.
2: Bonsoir, bonjour.
0: Bonjour, merci beaucoup de venir jouer avec nous au Blind Test. On joue avec la musique ici dans Décibel. Mais à la fin, tout le monde gagne. Ça, il faut que vous le sachiez, c'est très important. Parce qu'on va pas vous faire jouer pour rien du tout. Donc quoi qu'il arrive, et Serge et Mathieu, vous gagnez un exemplaire du livre de Laurie Kenton, ok?
2: D'accord, très bien.
0: Bon, voilà, ça c'est noté. Rock and Road Trip, la route 66 en musique, c'est gagné. Alors, les yeux en musique, maintenant, pour jouer ensemble, on va donc vous passer des chansons et il va falloir retrouver le plus rapidement possible le nom des interprètes de ces titres. A priori, c'est des gros tubes, mais bon, ça va plutôt être une question de rapidité, ce que vous allez retrouver le plus vite possible, le nom de ces chanteurs, chanteuses et groupes. Mathieu et Serge, n'oubliez pas de donner votre prénom avant de donner la réponse, d'accord?
2: Oui, d'accord.
0: Okay. Ok, pour que je sache lequel de vous deux a trouvé. En premier, les yeux en chanson. Mais qui sont les interprètes? On y va, premier titre. Dites-moi, messieurs, qui chante ça?
3: Viens là.
2: Mathieu.
0: Oui, bravo.

0: Indochine. Et un premier point pour Mathieu. Bravo. On continue. On change de style. Les yeux sont toujours là. Mais qui chante ça?
1: Mathieu.
0: Ah, Serge. Qu'est-ce qu'il a dit, Serge? Pardon?
1: Francis Cabrel.
0: Oui, c'est ça, Serge. Je...

0: Qu'est-ce qu'elle est belle cette chanson de Cabrel, l'encre de tes yeux. Ça fait un point pour Serge, un point pour Mathieu. Mais qui va gagner? Bon, tous les deux vous gagnez le livre, ça c'est sûr. Mais pour l'amour du sport, qui sera celui qui remportera le dernier point de notre blind test? Après l'encre de tes yeux et tes yeux noirs, encore des yeux en chanson. Messieurs, dites-moi, qui chante ça?
1: Mathieu.
0: Mathieu. Oui, bravo.

0: Revolver, signé Marc Lavoine. C'est pas mal les chansons avec les yeux, n'empêche. Est-ce que vous en avez une préférée, vous, Serge, tiens, par exemple, une chanson qui parle des yeux préférée?
1: Pas vraiment, non, je sais pas, ça ne vient pas à l'idée pour l'instant.
0: Non, et Mathieu?
2: Ben moi, c'est la première, Indochine.
0: Ah, c'est Indochine. Ah bon, ben alors, ça tombait bien. Oui, je me disais, Mathieu l'a trouvé très très vite. Donc oui, a priori, c'est un connaisseur. Bah, moi, je vais pas vous mentir. Il y en a une qui me plaît bien et je me dis que ce serait sympathique de l'écouter ensemble pour terminer cette petite séquence de jeu autour des yeux. C'est Les yeux d'Émilie, signé Joe Dassin, ça vous dit?
2: Ah oui?
0: Ah oui, alors c'est parti, Les yeux d'Émilie, Joe Dassin. Pour celles et ceux, bah, soit qui aiment les chanteurs de charme, soit les Émilie, bravo pour votre bon goût, soit le rugby aussi. Je sais que c'est un de vos hymnes, les amis. Alors c'est parti, Joe Dassin. Et merci beaucoup à Mathieu et Serge d'être venus jouer avec
1: merci.
0: Nous.
1: Merci, au revoir, merci.
2: Merci beaucoup.
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0: chanter chez vous. Franchement, ça me fait trop plaisir. Cette chanson, mais quelle décharge de joie. Le meilleur des années 70. Hein. On est en 77 quand Joe Dassin chante cette chanson Dans les yeux d'Émilie, écrite par Pierre Delanoë et Claude Lemel. En plus, alors que voulez-vous que je vous dise, là, on est vraiment sur du grand art. Qu'est-ce que ça fait du bien. Oh, allez, on continue.
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0: La bonne nouvelle, c'est que Camélia Jordana prépare activement son cinquième album. Le premier était sorti en 2010, juste après sa participation à La Nouvelle Star, qu'elle n'a pas gagnée. Mais bon, je vais vous dire, peu importe, elle a été remarquée, c'est bien le plus important. Ensuite, il y a eu en 2014 Dans la peau, puis Lost en 2018, et Facile, fragile, disque d'or en 2021. 5 ans donc qu'on attend un nouvel album de Camélia Jordana. Elle est venue dans Décibel nous dire que bien oui, il allait sortir, enfin en tout cas elle travaillait dessus, mais pour le moment il n'était pas prêt. Elle a quand même déjà sorti 3 chansons qui nous donnent quand même une idée de ce à quoi ça va ressembler. La première est arrivée l'an dernier, elle s'appelait Win Rak, elle était chantée en français, en arabe, en espagnol et peut-être même un peu en anglais.

de l'anglais à l'arabe, au Derija très exactement, et au français. Voilà, elle fait ça. Camélia, elle vient me sortir un troisième titre qui s'appelle On se quitte, qui est mon coup de cœur du jour. On se quitte, tiré donc de l'album à venir de Camélia Jordana. Le clip vient de sortir aussi. On sait qu'elle est devenue une femme de cinéma, hein, actrice récompensée au César et également bientôt réalisatrice. Et on le sent, hein, qu'elle s'amuse à ça dans ses clips. On se quitte, comme son nom l'indique, le clip d'une rupture que je vous recommande d'aller visionner sur YouTube. Pour le moment, juste le son, vous allez voir, c'est encore une belle chanson. On se quitte, signée Camélia Jordana. Coup de cœur.

0: Le clip est disponible, la chanson est magnifique. On se quitte, Camélia Jordana.
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0: C'est un artiste qu'on a beaucoup, beaucoup, beaucoup écouté il y a 30 ans, qui fête aujourd'hui son anniversaire. Stommy Bugsy a 54 ans aujourd'hui. Stommy Bugsy, de son vrai nom Gilles Duarte, d'origine capverdienne. Stommy Bugsy, il est né le 21 mai 1972 à Paris, dans le 9e arrondissement. Alors, vous allez me dire, il ne les fait pas? Je sais, absolument. Est-ce que c'est parce qu'il est vegan? Est-ce que c'est parce qu'il va à la salle? Ou est-ce que c'est parce que le rap, ça conserve? Je n'en sais rien. Mais il se trouve que toujours beau comme le jour, il souffle aujourd'hui 54 bougies, notre monsieur Stommy. Je vous propose de remonter le temps, donc, à il y a environ 30 ans. On découvrait son album, Le Calibre qu'il te faut, et sa chanson, qu'on n'a pas fini de chanter encore aujourd'hui, Mon papa à moi est un gangster, Stommy Bugsy. Bon anniversaire.

0: Bugsy et merci à vous d'avoir écouté l'émission Décibel. C'est terminé pour ce soir. Alors attention, nous on va rentrer chez nous et faire nos valises car demain nous partons pour Marseille. Décibel sera en direct du stade Vélodrome. Et oui, demain ce sont les répétitions générales du grand concert Corsu Mezzu Mezzu, la bande de Patrick Fiori, les artistes corses et les continentaux qui vont faire des duos. Ça sera incroyable. Demain soir, on vous révélera donc les coulisses de ce grand spectacle Corsu Mezzu Mezzu. Rendez-vous ici même demain à 20h en direct. Et merci à l'équipe de l'émission, Iris, Arnaud, Elodie, Yanis et Franck.
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0: Il est 21h, merci d'avoir choisi ici et bonne soirée.

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0: Connaissez-vous le point commun entre un génie russe, un inventeur fou et notre dev national? C'est le tube Vanina.
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0: Tout commence en 1931, quand Igor Stravinsky compose un concerto pour violon. 30 ans plus tard, le claviériste Del Shannon s'inspire du mouvement final pour créer le hit américain Runaway. C'est en 1974 que Dev adapte le titre en français.

en sortant du studio, Dave trouve sa voix trop aiguë et le résultat clownesque. Il supplie sa maison de disques de tout annuler. Mais à la suite d'une erreur de bureau, les disques partent en rayon. Résultat, 1 million d'exemplaires vendus.

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3: Pierre Donoré, on le fait.
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3: Auteur, compositeur, interprète, l'annécien Pierre Donoré, avec son optimisme militant, se définit comme un troubadour accroche-cœur. Amoureux des mots, de la vie, de l'amour, son nouveau single est une invitation à suivre ses envies et à passer à l'action.

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0: C'est un précurseur de la musique électronique en France qui se cache derrière le titre « Où sont les femmes ?»
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0: 1977, Patrick Juvet devient l'icône absolue du disco. Mais saviez-vous que derrière les paillettes de « Où sont les femmes ?» se trouve le talent de Jean-Michel Jarre. C'est lui, le futur pape de l'électro, qui signe le texte. Inspiré par le vide sentimental des nuits parisiennes, il écrit une mélancolie rythmée qui interroge l'évolution des rapports hommes-femmes.

0: contraste saisissant qui transforme un simple tube de club en un véritable phénomène de société.
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0: compagnie, n'importe quoi, la chanson préférée de Amel Bent.
1: Salut, c'est Amel Bent. J'ai choisi N'importe quoi de Florent Pagny. Je crois que c'est mon premier souvenir de clip. Et c'est pour ça que cette chanson, elle a une petite place dans mon cœur. Et je m'en souviens comme si c'était hier. Je sais pas, j'étais vraiment, vraiment petite quand cette chanson elle sort. Mais je me rappelle être subjuguée par ce gars qui chante sa chanson. Il a une tête d'acteur. Les images du clip m'ont marquée.
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3: Et Olivier, ce matin, retourne à l'école primaire aujourd'hui.
2: Eh oui, et pour y trouver du gaga. Mais blé, je voudrais aujourd'hui vous parler du mémoire de Judith Boucher, réalisé l'an dernier à l'Université Jean Monnet de Saint-Étienne, et qui s'intéresse à une question rarement étudiée. Comment le parler stéphanois, le gaga, circule encore aujourd'hui dans les écoles primaires, et dans quelle mesure le parler des enseignants influence le parler des élèves? Son travail porte sur toutes les classes de l'école primaire, en milieu urbain comme en milieu rural. Judith a formulé trois hypothèses. Premièrement, le gaga serait peu utilisé par les enseignants en situation d'enseignement. Deuxièmement, lorsque les enseignants l'utilisent, les élèves aurait tendance à le reprendre. Et troisièmement, le gaga serait plus présent dans les écoles rurales que dans les écoles urbaines. Pour répondre à ces questions, elle a observé des classes, mené des entretiens avec les enseignants et avec les élèves, et elle a mené des observations dans les temps informels à l'école. Son analyse porte à la fois sur le vocabulaire gaga et sur des structures spécifiques comme le pronom neutre Y, employé comme complément direct, j'y ai fait, l'inversion des pronoms personnels après un impératif, donne-moi-le au lieu de donne-le-moi, ce qui nous vient du patois, hein, puisque Pierre Duplay écrivait déjà en 1896, Alain inverse du français, quand un verbe à l'impératif a deux pronoms pour complément, l'un direct, l'autre indirect, c'est ce dernier qui s'énonce en premier. Exemple en patois, « by may lou ». Et puis aussi la formation d'adjectifs à partir de participes passés. Il est trempe de chaud, ses joues sont enfles, la reloge est arrête. Donc qu'en est-il des résultats du travail de Judith? Les observations révèlent une situation un peu plus nuancée que ce qu'elle attendait. Très surprenant, 54% des enseignants utilisent au moins une fois un régionalisme en cours au cours des séances observées. Un élève sur 6 emploie spontanément un mot ou une expression gaga lors des entretiens. Et dans les classes, un régionalisme apparaît dans 20% des situations que Judith observe. Il semblerait donc que le gaga soit encore bien présent dans nos écoles. Mais quels sont les mots, les expressions, les tournures qui ressortent le plus, ou plutôt qui ressortent le mieux? Un peu de patience les amis, la suite c'est pour bientôt.
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4: Là, je suis à Saint-Amand-Talande et je me dirige vers la librairie de la Monne. Alors, c'est pas le diminutif de Simone, donc c'est pas Momone qui tient la librairie de la Monne. Ça aurait pu, oui, non, mais c'est pas ça. La Monne, c'est la rivière, hein. Et donc, il y a déjà, par exemple, le tennis club de la Monne et la librairie de la Monne. Rentrons. Bonjour madame.
5: Bonjour.
4: Au revoir madame.
5: Au revoir.
4: J'irai voir Anne-Laure tout à l'heure, mais on va déjà saluer Johan. Bonjour Johan.
6: Bonjour.
4: Alors Johan, c'est vous avec Anne-Laure qui avez ouvert cette librairie de la Monne ici à Saint-Amand-Talande.
6: Tout à fait, on a ouvert en décembre 2023. On a repris le local d'une fleuriste et on a créé la librairie. Voilà.
4: Ça fait café ?
6: Ça fait café, il y en a aussi des jeux de société, de la carterie, un petit peu de papeterie, surtout des livres, hein, et une petite partie café et salon de thé.
4: Vous venez ici à la librairie de la Monne, vous êtes de Saint-Amand ?
7: Je suis à côté, à Saint-Saturnin, oui. Donc c'est bien pratique parce que du coup ils ont tout ce qu'on veut, puis c'est dans les mêmes tarifs, donc et puis en même temps, ben, c'est sympathique, c'est convivial et puis voilà.
4: Et puis ça a amené de la vie, hein ?
7: Ça a amené de la vie parce qu'il y en avait besoin. Il y en avait une ancienne, je suis là depuis très longtemps, donc il y en avait une avant et c'est vrai que ça manquait énormément, voilà.
4: Eh ben, ça va bien faire plaisir à la patronne, j'imagine.
6: On a eu un très très bon accueil de tous les habitants du secteur, là, à la fois des trois communes, Talande, Saint-Amand et Saint-Saturnin, mais plus largement, en fait, on touche des gens un peu de toute la communauté de communes Mont-d'Arverne.
4: Là, on est sur une librairie où il y a tout le temps du monde. Hein.
8: Oui, oui, tout le temps, tout le temps. Puis même au niveau des jouets, des livres pour enfants. Moi, j'ai deux arrière-petits-enfants. C'est génial, on repart toujours avec quelque chose.
9: J'ai dit à mon mari, j'en ai pour deux minutes parce que c'est un livre commandé. Mais des fois, il sait que je reste une demi-heure.
4: J'en ai pour deux minutes, chérie, je reviens dans deux heures. Eh bien, je viens à un moment très sympathique. Là, je vais m'installer avec mon petit café. Et tout est mignon, la tasse à café mignonne. Et ce mini tagine là pour mettre les sucres me fait penser que vous avez passé une partie de votre vie, me semble, à Casablanca, vous, hein ?
6: Oui, c'est ça. On a passé 3 ans, avant de venir s'installer ici dans le Puy-de-Dôme, on a passé 3 années à Casablanca. On a ramené plein de jolies vaisselles et notamment dans cette collection là, on a trouvé c'était à Essaouira, je me rappelle, une boutique en fait où ils avaient des poteries un peu particulières et du coup on a fait le plein et on a ramené ces petits tagines qu'on utilise maintenant pour le salon de thé.
4: Pour mettre le sucre.
8: Cette
5: librairie, on a voulu qu'elle soit aussi un petit lieu où les gens puissent se poser, boire un petit café, un thé, s'asseoir, bouquiner avec les enfants. Ça fait une ambiance agréable. Il y en a qui viennent travailler, même des fois l'après-midi, ou peindre, ou voilà.
9: Ah, il y en a qui viennent s'installer avec un ordi, par
5: Exactement.
9: Exemple.
5: Ouais, ouais, ils viennent avec leur ordinateur, ils travaillent. On a des artistes qui font des livres ensemble, avec une illustratrice et une autrice qui travaillent ensemble. Elles se posent à la librairie avec un petit thé. Ouais, ça fait une petite ambiance sympa.
9: C'est pratique, hein, d'être ici.
10: Voilà,
9: un bel endroit, là.
10: Et fabuleuse. Donc, on est toujours très bien conseillés. Enfin, c'est pour ça.
9: Quand on pousse la porte de la librairie de la Mone, en fait, et c'est écrit là, d'après George Sand, l'esprit cherche. Et c'est le cœur qui trouve.
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11: Pour moi, c'est compliqué parce que la personne qui pleure, elle me fait beaucoup de peine. Bah, après, moi aussi, je pleure parce qu'elle m'a fait beaucoup trop de peine et que voilà.
12: Pour moi, c'est difficile parce que... Parfois, la personne, elle est très, très, très énervée, donc elle veut pas nous écouter. Sauf que nous, on a envie de, par exemple, redevenir amis avec elle. Mais elle, elle voudra pas forcément, donc du coup, c'est dur de lui dire pardon.
13: Et ben, des fois, ça peut être compliqué, parce que ça dépend dans quelle situation tu es. Et puis même, des fois, ça peut être dur de pardonner une personne, parce que ça se trouve, des fois, elle t'a fait beaucoup trop de peine, ou qu'elle t'a fait quelque chose que t'as vraiment pas aimé.
14: C'est facile de dire pardon, mais des fois, selon la situation, et ben, les autres, ils vont dire que c'est trop tard.
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1: Oui, avec un agriculteur exploitant qui a 39 ans à Angluzel et Courcelles, on est à 10 km de Cézanne. Bonjour Alexis Le Herle.
2: Bonjour.
1: Quel est votre parcours pour arriver jusqu'ici en tant qu'exploitant agricole?
2: Alors moi je suis agriculteur, donc installé à Angluzel depuis 4 ans. Donc avant j'étais double actif pendant 2 ans. Avant de m'installer, j'étais 10 ans conseiller agricole, donc notamment sur l'installation en agriculture.
1: Ces 10 ans d'expérience en tant que personne spécialisée pour l'installation de nouveaux agriculteurs, agricultrices, ça consistait en quoi? Combien de personnes vous avez accompagnées et comment?
2: Je recevais toutes les personnes qui souhaitaient s'installer en agriculture, viticulture, maraîchage, élevage, tout projet agricole. J'étais là pour les accompagner, pour les renseigner sur les démarches à faire pour devenir agriculteur.

0: progresser. Donc les gens s'installent de plus en plus tard. Et donc en termes de profil, on avait beaucoup de profils donc sur des exploitations, on va dire, assez classiques de la région, donc grande culture, céréales, viticulture, mais on voit de plus en plus de projets avec de la diversification, production de maraîchage, développement de nouveaux élevages sur les exploitations.
1: Quand on entend parler les agriculteurs, souvent c'est la reprise d'une exploitation familiale. C'était essentiellement le cas ou pas?
0: Alors dans la Marne, oui, on est essentiellement sur des reprises d'exploitation familiale, donc des enfants, filles ou neveux de neveux nièces d'exploitants agricoles qui reprennent la suite dans l'exploitation familiale. Mais de plus en plus, on a des personnes donc extérieures au milieu agricole qui reviennent, qui ont un projet de revenir sur l'exploitation. Donc dans ces cas-là, la difficulté, c'est aussi l'accès au foncier. Donc c'est pas facile de trouver des surfaces agricoles pour exploiter dans la Marne.
1: Alexis Leherle, pendant 10 ans, 200 agriculteurs et agricultrices par an reçus pour l'aide à l'installation. Quelles étaient les principales sources de motivation et les freins de ces personnes que vous avez rencontrées et aidées à s'installer?
0: La première motivation, c'est continuer l'entreprise familiale, donc poursuivre cette activité avec souvent des projets de diversification, de nouvelles activités sur cette exploitation, avec de nouvelles cultures ou création ou développement de certains élevages. Après niveau frein, les freins, c'est aussi souvent quand même le financement de ces projets d'exploitation, car une reprise d'exploitation, c'est quand même relativement onéreux à reprendre, avec des emprunts sur une durée assez longue. Donc faut avoir les capacités financières de pouvoir assumer ces reprises.
1: Voilà, Alexis Le Herle qui a aidé des agriculteurs à s'installer pendant près de 10 ans en Champagne-Ardenne. Merci Alexis.
0: Merci.
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3: On est au Hall, Vauban.
4: Et on est dans votre bar, Muriel.
3: Le bar des Halles, exactement.
4: Bon, qu'est-ce qui s'y passe dans ce bar qui est ouvert sur les Halles, mais aussi sur la terrasse extérieure?
3: Les gens peuvent aller chercher à manger et boire et se mettre où ils veulent dans les Halles. C'est libre.
4: Et vous avez le bar et juste en face, l'approvisionnement.
3: Oui, et là on a la cave à vin, donc ce qui permet aux gens qui ne veulent pas boire le vin des Halles de choisir une bouteille, que ce soit blanc, rouge, rosé, et de se faire plaisir sur les tarifs en fonction de chacun.
4: Et vous travaillez avec différents producteurs?
3: On a des vignerons en direct, après on a d'autres fournisseurs, et c'est surtout des vins de la région.
4: Ah, c'est votre spécificité.
3: Oui, on va en avoir un petit Morgon ou un petit Chablis, mais sinon c'est que des vins de la région, en priorité. Des vins du Roussillon, de Maury, de Collioure, hein, on a déjà un très bon choix.
4: Qu'est-ce qui est très demandé ici?
3: Il y a quand même beaucoup de gens maintenant qui se rabattent sur le blanc. C'est vrai qu'avant, on était vraiment sur du rouge. Et là, le blanc a presque dépassé le rouge. Après, best-seller, ça dépend de chacun, de son palais, de son choix, de son budget. Beaucoup de gens apprécient le fait d'aller chercher à manger à droite, à gauche, de se prendre une bonne bouteille s'ils en ont envie, ou de boire un vin qui est bien aussi, mais qui est un peu plus abordable.
4: En tout cas, il y a une ambiance très festive. Hein.
3: Oui, oui, oui. Et c'est vrai que c'est super. Il y a tous les âges. On se régale.
4: Merci Muriel.
3: Merci, enchantée.
4: Allez, on va se diriger à présent vers le restaurant libanais. Ça a l'air bon ce que vous mangez?
5: Très bon.
4: Qu'est-ce que vous avez choisi?
5: C'est du mezze. Donc il y a du poulet, il y a de la viande hachée, donc du kefta, taboulé libanais, tambal.
4: C'est bon?
5: Oui, très bon. On se régale.
4: Il faut venir ici, hein, honnêtement, c'est un délice. Vous connaissiez cet endroit?
5: Oui, oui, oui, parce que mon papa est syrien, donc voilà, on vient rechercher ce qu'on a l'habitude de manger. Et c'est excellent, honnêtement.
4: Et alors, ça ressemble vraiment à ce qu'on mange en Syrie, du coup?
6: Tout à fait, on ressemble exactement la même chose, même le goût, il ressemble énormément, quoi.
4: On voyage ici dans les Halles Vauban. Merci, messieurs, dames, bon appétit.
5: Merci.
4: Alors, vous régalez ces messieurs, dames.
7: Hein, bah, merci beaucoup. Donc, on essaye de faire au mieux, donc voilà. Avec notre belle cuisine libanaise et syrienne.
4: Qu'est-ce que vous avez sur la plancha?
7: Shawarma à la viande de bœuf, avec un assaisonnement avec de l'oignon rouge, avec du persil, coriandre et du sumac. Et bien sûr, évidemment, avec le hummus et le tahiné.
4: Évidemment, servi sur le pain libanais.
7: Absolument. D'ailleurs,

0: va les griller encore un petit peu pour le rendre encore plus croustillant. Excellent repas donc pour nos clients.
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2: Itinéraire bis à Saint-Fargeau cette semaine. Aujourd'hui, j'ai décidé de m'arrêter chez Europe Militari. Antoine Guyot, bonjour.
3: Bonjour.
2: Europe Militari, c'est quoi Antoine ?
3: Europe Militari, c'est une entreprise que j'ai créée il y a plus de 15 ans, l'année de mes 20 ans, et où nous rachetons du matériel militaire aux armées françaises, que nous reconditionnons et que nous vendons majoritairement à l'export.
2: Ici, on ne parle pas de surplus militaire. Hein.
3: Non, on ne parle pas de surplus militaire parce qu'on ne vend pas d'accessoires, d'habits, de treillis ou autres. Nous, on stocke des véhicules et de la pièce détachée.
2: On peut donner une idée à nos auditeurs, combien de véhicules, qu'est-ce qu'on a comme véhicules également ?
3: La gamme de véhicules va de la moto au blindé, en passant par les véhicules logistiques. Tout dépend des flux entrants et sortants, mais on peut stocker en moyenne entre 500 et 800 véhicules.
2: Voilà. Qui sont vos clients ?
3: Pour les petits véhicules, on a beaucoup de clients, agriculteurs, chasseurs, résidents secondaires pour ce qu'on appelle les Peugeot P4, un petit véhicule polyvalent 4x4. Ça, on en vend, c'est constant, on en vend une soixantaine par an en France depuis une quinzaine d'années. Et tout le reste, c'est l'export. C'est l'export hors Europe, donc pour des pays souvent en voie de développement, majoritairement en Afrique, où les routes sont totalement impraticables et où on a besoin de véhicules rustiques, à forte motricité, donc 4x4, 6x6, et qui ont fait leurs preuves pendant leur service aux armées pendant maintenant plus de 35 ans. Et que, d'ailleurs, l'armée française a toujours ces véhicules-là, qu'elle reprolonge sans cesse parce que ce sont de bons véhicules. Voilà.
2: Vous fournissez en temps de guerre, mais vous fournissez également après, en temps de paix.
3: Oui, effectivement, nous avons plusieurs clients, dont l'ONU, qui a plusieurs bataillons et détachements partout dans le monde, et notamment en Afrique. Et effectivement, on intervient, on leur vend des véhicules, sont sans électronique, forte motricité, qui peuvent aller partout, et y compris la pièce détachée.
2: L'armée française est client également chez vous ?
3: Oui, absolument. Alors nous, on achète depuis longtemps à l'armée française, quand elle vend, donc on achète, on stocke beaucoup de choses, et il arrive quand même parfois, effectivement, elle ait besoin, alors pas forcément de véhicules, mais de pièces détachées, parce que le véhicule ne va pas sans la pièce détachée, et on a développé, on a fait fabriquer énormément de pièces détachées, et quand on peut rendre service à l'armée, on le fait, voilà.
2: Oui, ça c'est un autre marché, c'est la pièce détachée également chez vous.
3: Hein. Et oui, vous pouvez pas décemment dire à un client, quel qu'il soit d'ailleurs, français ou à l'export, qu'on vous vend un véhicule et que vous n'avez pas la pièce pour le réparer, ça n'a pas de sens. Donc il faut ce qu'on a développé depuis 6 ans, une vraie infrastructure avec du palettier, un magasinier, et donc on a un vrai service de pièces détachées, on exporte tous les jours, on envoie palettes, petits colis, ainsi de suite. Voilà.
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2: Itinéraire bis à Saint-Fargeau cette semaine, et aujourd'hui j'ai décidé de m'arrêter à la boutique Ardici. Aurélie Boulomier, bonjour.
4: Bonjour.
2: Cette boutique Ardici, Aurélie, expliquez-moi, elle est juste à côté ou dans l'office de tourisme de Puisaye-Forterre ?
4: Elle fait partie intégrante de l'office de tourisme de Puisaye-Forterre depuis 2021. Anciennement, c'était un espace d'exposition et on a décidé de créer un espace dédié à l'artisanat d'art local qui est une réelle identité de la destination touristique et de la Puisaye-Forterre. On compte plus de 130 artisans d'art installés en Puisaye-Forterre, ferronniers, encadreurs d'art, céramistes évidemment. C'est l'identité artisanale locale, des luminaires en papier, des travaux de couture, récemment découvert du dessin à la loupe et le mobilier en béton.
2: Comment vous choisissez les artisans que vous exposez ici ?
4: On lance un appel à candidature à la base de données des artisans d'art qu'on a créé avec la communauté de communes. Et à cet appel de candidature répondent environ une quarantaine d'artisans d'art. Et on les insère soit dans la boutique de Saint-Fargeau, soit dans la boutique de Saint-Amand-en-Puisaye.
2: Alors ici par exemple, autour de nous, quels sont les artisans d'art ? Allez, on va en citer quelques-uns. Je vois de très très beaux luminaires juste en face de moi.
4: Effectivement, Ale Casanova qui est basée à Toussy, l'atelier galerie, est là en permanence avec ses luminaires. Elle est la seule sur le territoire à créer ce type d'objet d'art. On a également Isabelle Delin, céramiste en Puisaye-Nivernaise et formatrice au CNIFOP. Coralie Rago, qui est couturière sur le petit village de Trény. Pour la première fois, nous accueillons Annie Carcaillon, qui fait du dessin à la loupe.
2: Et puis des meubles en béton, c'est étonnant ça.
4: C'est assez étonnant, c'est assez exceptionnel. C'est Rudy Baucher, la bétonnerie à Aiglonie.
2: J'imagine que les expositions ventes qui se font ici, elles tournent.
4: On décline 3 sessions d'exposition par an. On a novembre, mars, avril, juillet et août, octobre.
2: On est à quelques jours de Noël. Ici, on peut trouver un cadeau original et à tous les prix.
4: Oui, effectivement. Et réalisé localement, c'est ça l'important.
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2: Itinéraire bis à Saint-Fargeau cette semaine et c'est la pause gourmande comme chaque semaine. J'ai choisi de m'arrêter chez Fléchet, pâtissier, chocolatier, glacier, biscuitier. Mélanie, bonjour.
5: Bonjour.
2: Cette maison, est-ce que vous pouvez nous la présenter ?
5: Alors, c'est mes beaux-parents qui ont créé donc la maison Fléchet, donc Monsieur Patrick Fléchet et Madame Lucette Prost. Donc il y a 34 ans de ça. Ensemble, ils ont tout d'abord repris le côté juste pâtisserie. Ça s'est agrandi après un salon de thé et dernièrement, en 2019, ils ont ouvert donc le côté boutique des spécialités où là on peut retrouver tous nos produits ainsi que des produits locaux, régionaux pour agrémenter un peu, faire des paniers garnis, tout ça.
2: Nous sommes dans cette boutique qui est magnifique, avec, on est à quelques jours de Noël, pas mal de chocolat et autres gourmandises. Il y a des pièces très particulières que vous faites pour Noël ?
5: Oui, alors bon, la pièce maîtresse que j'adore, c'est le sapin qu'on fait en chocolat au lait ou chocolat noir dans sa belle petite boîte avec son beau petit nœud. Après, on fait toujours les bonbonnières de différentes manières, en forme de cabosse, en forme de bonbonnières rondes et ovales, qui ont chacune leur particularité de garniture. Après, on peut retrouver le croquet phare des fêtes, c'est le croquet de Noël. C'est un biscuit, donc comme les croquets qu'on fait habituellement, qui est très tendre et friable en bouche, mais avec des épices de Noël dedans, des amandes, de l'abricot et de la figue. Et ça peut très bien accompagner le foie gras, comme un petit thé ou un petit café.
2: Vous parlez des croquets, c'est l'une des spécialités de la maison, avec le macaron de puisée, c'est ça ?
5: C'est ça. Alors, on a les croquets tendres qui sont sur différentes versions, noisette raisin, mandes orange, citron, chocolat, cranberry ou noix. Et on a le macaron de puisée qui est là vraiment le produit phare de la maison. Donc, une macaronade à l'ancienne aux amandes, très moelleuse, sur un petit biscuit sablé.
2: Et on ne donne pas la recette, c'est un secret de fabrication.
5: C'est ça, c'est un secret de fabrication. À part Monsieur Fléchet, donc père et fils qui connaissent la recette, sinon personne ne la sait, même pas moi. Je sais juste les ingrédients, mais je ne sais pas la recette exacte.
2: Dites-moi Mélanie, quand on vit dans un univers aussi gourmand, est-ce qu'on résiste encore ?
5: Pas toujours, ça dépend. Bien sûr, on a tous nos petites faiblesses. Moi, ça va être le chocolat, ça va pas être forcément les biscuits. Mais bon, après, il faut quand même goûter un peu pour pouvoir conseiller le client.
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2: Itinéraire bis à Saint-Fargeau cette semaine et à quelques jours de Noël. Eh bien, il fallait que je vous parle. Je suis à Château de Cartes, la boutique Château de Cartes à Saint-Fargeau. Yanis, bonjour.
6: Bonjour.
2: Le Château de Cartes, Yanis, c'est quoi ?
6: Le Château de Cartes, donc, c'est une boutique où vous trouverez des jeux de société, principalement, des jouets, un peu de jouets pour les petits, pour premier âge. Vous trouverez également aussi quelques produits cadeaux, comme des bougies de charrue.
2: Ces jeux de société, moi je suis restée à l'époque du Monopoly. Il y a eu une grosse avancée dans ces jeux de société.
6: Ah oui, complètement, effectivement. Donc l'avancée a commencé dans les années 2000 déjà, où de nouveaux jeux comme Catan, qui ont révolutionné le genre, sont arrivés. Et depuis, en fait, ça n'a pas arrêté de s'accroître, en fait. Chaque année, on a une quantité phénoménale de jeux de société qui sortent. Ça n'arrête pas. Donc maintenant, il y en a pour tout le monde, en fait. Ça qui est bien, c'est qu'il y en a pour tout le monde, tous les âges, des joueurs, des non-joueurs, des enfants, des personnes âgées. Tout le monde y trouve son compte, en fait, maintenant.
2: Il y a combien de jeux ici, dans cette petite boutique sous la porte d'entrée de Saint-Fargeau ? Est-ce que vous les avez comptés, Yanis ?
6: Il y en a environ dans les 400 ou 500, ça dépend du roulement en boutique, mais oui, on doit être dans ces eaux-là. En tout cas, du nombre de références depuis le début qu'on a ouvert cette section, oui, il y en a eu beaucoup en tout cas.
2: Et ça veut dire que chaque jeu, vous le connaissez. Vous connaissez les règles, à qui il peut s'adresser.
6: Alors, on essaie d'en connaître le maximum possible. Une grosse partie des jeux qu'on propose, effectivement, on essaie de les connaître. On en a testé une partie. On ne peut pas tout tester non plus, c'est impossible. Mais évidemment, ce qu'on ne peut pas tester, on se renseigne dessus, on regarde des vidéos, on se renseigne vraiment sur les jeux, qui nous permet après, effectivement, de conseiller au mieux tel jeu pour telle personne.
2: En fait, les jeux qui sont là devant moi, j'ai l'impression que je ne les vois qu'en boutique et dans des boutiques comme la vôtre, qui sont spécialisées.
6: Alors oui, effectivement, ce qu'on essaie de faire en boutique, dans la nôtre, comme la nôtre, c'est de proposer des jeux qu'on ne trouve idéalement pas en hypermarché ou dans, on va dire, les boutiques un peu, voilà, hypermarché classique. On essaie de proposer des jeux qui ne sont pas forcément connus du public et qui, justement, méritent de l'être.
2: Il y a des jeux pour tout le monde.
6: Ouais, il y en a pour tout le monde. C'est ça qui est bien maintenant, c'est qu'en fait, tout le monde peut y trouver son compte.
2: Contrairement à Internet, le jeu, ça rassemble. C'est ça qui est important à dire aussi.
6: Ah, complètement, oui. L'avantage, c'est qu'on passe de très bons moments en famille, entre amis. Alors, on vit des sacrés moments qu'on ne vivra jamais forcément sur Internet.
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2: Itinéraire bis à Saint-Fargeau cette semaine. Et aujourd'hui, eh bien, j'ai décidé de m'arrêter dans un endroit totalement merveilleux. C'est le théâtre du Picuccio. Florent Amar, bonjour.
8: Bonjour.
2: Ce théâtre, racontez-moi son histoire.
8: Son histoire, elle a démarré maintenant, oh là là, il y a 20 ans. En ce qui me concerne, j'ai repris cette salle qui était une salle de cinéma à l'époque et je suis arrivé avec l'envie de transmettre du livre théâtre. Et du coup, on a commencé à monter une pièce, deux pièces, trois pièces, quatre pièces. Ça a touché des enfants, des adolescents et des adultes. Et aujourd'hui, je suis plus axé sur les adultes, c'est vrai. Mais ce théâtre est merveilleux parce qu'il est parti de zéro. Et que maintenant, il a une petite histoire et qu'il y a des gens qui l'envient.
2: Effectivement, là, on est juste derrière le château, dans un endroit assez magique. Lorsque vous avez poussé la porte de ce tout petit théâtre, qu'est-ce que vous vous êtes dit ?
8: Tout de suite, il y a une harmonie entre le bois, l'ambiance et la disposition de la salle qui offrait, juste pour celui ou celle qui avait un peu d'imagination, de quoi faire, puisque ça fait 20 ans que ça existe. Voilà. Et qu'il y a eu 20, 21 comédiens qui déambulaient sur cet espace qui est magnifique, qu'on appelle la scène.
2: Vous avez commencé avec des ateliers pour les enfants. Aujourd'hui, vous m'avez dit que ce sont plutôt les adultes qui viennent à vos ateliers. Que viennent chercher ces gens dans vos cours de théâtre ?
8: Au début, le plus souvent, ils venaient chercher, régler un peu des comptes avec une certaine timidité. Pour les parents, il y avait deux versions. Ils me prenaient pour un orthophoniste, pour être honnête, pour certains. Et en plus, je pouvais permettre de sortir d'une inhibition, de bouger, de calculer, de mieux phraser, de mieux s'exprimer. Donc du coup, voilà, il y avait cet aspect-là. Pour d'autres parents, c'était plus radical. C'était c'est moins cher que le cheval, c'est moins cher que le tennis. C'était aussi bête que ça. Mais c'était génial parce qu'il permettait quand même à des gamins d'aller voir une activité. Par contre, pour les adultes, eux, ils venaient chercher quelque chose de différent. Déjà du plaisir.
2: Au bout de 20 ans, Florent, vous avez créé de vraies générations.
8: Ouais, il y a eu de tout. Il y en a qui sont devenus artistes, d'autres qui ont ouvert des portes du conservatoire, d'autres qui produisent, d'autres qui font de la scénographie. Puis j'en ai qui deviennent des merveilleux comptables, des merveilleux bouchers. Il y a eu de tout, mais ça a permis vraiment d'impulser, de gagner en assurance pour certains, de découvrir le plaisir du mot, du verbe. Si jamais un jour je devais faire la fête avec tous ceux qui sont passés au Picuccio Théâtre, je crois que ça ferait une bonne moitié du village.
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1: Monsieur le jardinier, ce nom vous dit peut-être quelque chose. Il donne de nombreux conseils sur les réseaux sociaux pour tenter de garder nos plantes en bonne santé et surtout en vie. Elle vient de publier un livre qui va vous intéresser si vous aimez le jardinage. Tout le monde peut jardiner. Bonjour monsieur le jardinier.
2: Et bonjour.
1: À quel moment vous avez compris que le jardinage allait devenir un petit peu plus qu'un loisir?
2: Dès que j'ai goûté mes premières récoltes, la qualité qui était incomparable et c'était vraiment des produits d'exception, j'ai été piqué.
1: Vous expliquez avoir commencé avec des échec comme tout bon jardinier qui se respecte. Qu'est-ce qui a changé dans votre approche entre vos premières frustrations et la méthode actuelle que vous avez pour jardiner?
2: Alors, je n'ai pas une méthode en particulier pour jardiner et c'est pour ça que ce livre il est intéressant parce qu'il y a plusieurs méthodes et chacun va pouvoir utiliser les méthodes qui sont adaptées à sa situation. Que ce soit un climat qui est différent, un sol qui est capricieux, peu importe, une exposition particulière. En fait, il n'y a pas une vérité, il y a des vérités. Donc, il n'y a pas une méthode mais des méthodes à mettre en pratique en fonction de sa situation.
1: Vous parlez du jardinage comme d'un art de vivre. Ça veut dire quoi concrètement dans le quotidien?
2: Le jardinage, c'est vraiment un art de vivre. Pourquoi? Parce qu'on va récolter nos propres produits, on va consommer de saison, on va vivre en harmonie avec la nature. C'est pas juste cultiver des plantes, c'est un véritable art de vivre. Après, tout le monde peut jardiner, mais c'est vrai que tout le monde n'y parvient pas.
1: Vous avez grandi en Moselle, dans les jardins ouvriers. Ça vous a donné des sources d'inspiration?
2: Oui, on a tous en Lorraine une grand-mère ou une arrière-grand-mère qui cultivait son jardin et qui nous a nourris quand on était petits avec des bons petits plats faits maison.
1: Dans ce livre, vous affirmez que la main verte, justement, elle n'existe pas. C'est un mythe un peu qu'on essaye d'entretenir?
2: Oui, parce qu'en réalité, tout le monde peut jardiner. Du moment où on a les bonnes compétences. C'est pour ça que ce livre a été créé. Je l'ai découpé en deux parties. La première partie, c'est 7 règles qu'on doit respecter pour pouvoir jardiner en harmonie avec la nature. Et la deuxième partie, c'est un calendrier mois par mois que pour pouvoir suivre et savoir quoi faire.
1: Est-ce qu'on peut vraiment nourrir une famille toute l'année avec un potager, même ici en Moselle?
2: Si on prend par exemple mon arrière-grand-mère, elle nourrissait 9 enfants avec son potager. Donc nous, justement, on a une histoire culturelle où vraiment, je pense qu'on est les meilleurs jardiniers en France, parce que le climat, il est vraiment pas facile. Plus être sur les légumes du soleil, donc tout ce qui va être tomates, aubergines, melons, ça, on va avoir des difficultés. Mais pour le reste, au contraire, vu qu'on a quand même pas mal d'eau, on va pouvoir se nourrir plus facilement qu'à Marseille, par exemple.
1: Vous fédérez plus d'un million de personnes sur Instagram, c'est assez énorme. Qu'est-ce que ça change dans votre manière de transmettre?
2: Je me rends compte surtout qu'il y a de plus en plus de gens qui veulent se mettre au jardinage, qui veulent retrouver une nourriture qui a vraiment du goût. Et en fait, justement, c'est ce million d'abonnés qui m'a permis de savoir un peu les questions que les débutants se posent. Je suis passé par là aussi. Mais toutes les questions, toutes les semaines, j'ai des questions, et j'y ai répondu dans le livre.
1: Tout le monde peut jardiner, c'est le livre que vient de sortir Monsieur le Jardinier, notre star du potager ici en Moselle. Je vous conseille de vous le procurer, de l'offrir même à ceux qui n'ont pas la main verte. Ça pourra peut-être fonctionner. Merci à vous.
2: Merci, à vous aussi.
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3: En Pays de Savoie, la place du village, c'est d'abord une émission de télé, c'est une grande communauté sur les réseaux sociaux et c'est aussi un rendez-vous quotidien sur votre radio ici, Pays de Savoie, avec Jean-Noël et Philippe de Paris. C'est l'heure d'une nouvelle histoire, quelque part en Savoie, avec vous Philippe, bonjour.
4: Bonjour Laurent, bonjour à toutes et à tous.
3: Parmi vos rencontres, là vous êtes allé dans une étonnante série de Montémont.
4: Eh oui, on est allé à Montémont, c'est la direction de la Maurienne. Et on s'arrête justement dans le hameau de la Scie, au-dessus du beau village de Montémont à 1300 mètres d'altitude. Et là, on rencontre Joël Gontier dans une scierie, mais pas n'importe quelle scierie, une scierie complètement dans son jus, une scierie d'époque. Et Joël nous dit, c'est une scierie qui a été mise en place par mon grand-père et je tenais absolument à la remettre en route. Elle a commencé à fonctionner en 1905. Elle a été créée de manière assez curieuse lorsqu'un village d'à côté a brûlé et comme on ne pouvait pas tout refaire tous les toits avant l'hiver, il a fallu créer la scierie justement pour faire le bois, pour faire les chalets du village qui avait brûlé, vous avez compris.
3: D'accord.
4: Un bel exemple de solidarité à l'époque.
3: Et puis ce qui est bon, qu'il a été fidèle à la scie. Combien de temps il a mis pour la refaire?
4: Il a mis 4 ans pour la refaire de A à Z, c'est un énorme travail. Aujourd'hui, cette scierie à l'ancienne marche parfaitement, c'est un véritable plaisir d'avoir fonctionné. Elle fonctionnait autrefois à l'eau avec un petit barrage en amont, comme toutes les scieries, avec une conduite forcée bien sûr. Au bout de la conduite, il y avait une roue à aube, hein, comme autrefois d'ailleurs. Il fallait 12 heures pour remplir la retenue d'eau. Et à l'époque, on sciait, nous dit-il, tous les jours, y compris le dimanche, dès qu'il y avait de l'eau, on skiait. Et le torrent sur lequel se trouve la scierie a une particularité, il ne gèle pas en hiver. Je rappelle qu'on est à 1300 mètres d'altitude, c'est-à-dire qu'on peut travailler toute l'année.
3: Est-ce que cette scierie fonctionne encore aujourd'hui ?
4: Absolument, Laurent, elle fonctionne toujours. Et si quelqu'un a besoin de couper un sapin pour faire quelques planches, aucun problème. Il nous dit aussi, Joël, qu'on fait des chevrons avec la charpente, et tout ceci se fait dans la plus grande convivialité. Or, c'est pas industriel, attention. Et Joël nous précise que c'est justement la scierie qui a donné le nom du village. La scierie, mais ça, on s'en est
3: douté. Oui. Est-ce qu'on peut la visiter ?
4: Oui, on peut la visiter. Il y a même des touristes qui viennent la visiter, cette scierie, par l'intermédiaire de l'Office du Tourisme, de la grande station d'à côté, c'est Saint-François-Longchamp,
3: que vous connaissez pas très bien.
4: Et ça se fait durant l'hiver, un jour par semaine. Il y a même des touristes qui veulent repartir avec une planche, nous dit Joël. Joël qui montre aussi ses outils hein, pour aller chercher le bois, pour descendre dans la scierie à tous ces touristes. Et si vous passez un jour par Montéban, n'hésitez pas à vous arrêter. Demandez à Joël, il se fera un grand plaisir de vous montrer sa scierie à l'ancienne. Il est intarissable, il est passionné et passionnant.
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5: Et là, on est vraiment dans l'ambiance. Hein.
6: Voilà.
5: Pour découvrir...
6: On va passer par là.
5: Oh ! Bonjour ! Donc là, parmi les bruits que vous entendez, on est vraiment dans l'ambiance du début de vinification dans un domaine viticole en Bourgogne. Alors, Nathan Drouin, on est chez vous et on est un petit peu pas chez vous.
7: Exactement, ouais. On est chez Vincent Girardin, donc au 5 impasse des Lampennes, à Meursault. Et donc, j'ai la chance de pouvoir vinifier ici, dans cet espace, chez du coup mon patron.
5: Toi, t'as été mis en tonneau déjà.
7: Oui, tout à fait.
5: De ce millésime 2025.
7: Exactement. Pour l'instant, seuls les aligotés sont en fermentation. Et les Saint-Romain et les Hauts-Cédures, qui ont été récoltés un petit peu après, eh ben, eux ne sont pas encore partis en fermentation. Ah. Ils sont en demi-mue, en fait. Mmh. C'est pas la pièce traditionnelle bourguignonne, mais c'est des fûts de 500 litres. Pour pas justement marquer trop le vin et donc avoir vraiment la fraîcheur de la ligotée sur ce que je recherche.
5: Le fait d'avoir son petit rond de serviette.
7: Oui.
5: Dans un domaine a priori assez gigantesque, hein, parce que là on est vraiment dans une forêt de tonneaux.
7: On est bien équipé, et c'est ça la chance.
5: C'est ça en fait, voilà, parce que le fait de démarrer une activité viticole aujourd'hui en Bourgogne, ça vous aurait demandé des millions d'euros, j'imagine.
7: Oui, beaucoup d'investisseurs, beaucoup d'investissements de ma part aussi. Et donc là, c'est vrai que j'ai la chance d'avoir les vignes et de me consacrer aux vignes et d'avoir cette partie-là pour vinifier. Donc oui, très chanceux et très reconnaissant aussi.
5: Est-ce que d'un point de vue organisation, ça ne doit pas forcément être facile non plus? Je me dis, vous partagez quoi? Un calendrier, un tableau Excel sur « Attendez, je viens bosser tel jour pour moi, je viens bosser
7: non,
5: tel jour pour le domaine ».
7: Non, je travaille au domaine et puis le soir, ben, je fais mes petites cuvées ou le matin en arrivant, je m'organise comme ça. Ou entre midi et deux aussi.
5: Sur vos temps de pause.
7: Exactement.
0: Vigneron pour son domaine en dehors de ses horaires de travail, dans un autre domaine viticole, c'est le quotidien de Nathan à Meursault. 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
1: Bonjour, je m'appelle Antoine. Comme j'ai l'habitude de le dire, je suis un petit con d'école de commerce, orienté finance entreprise. J'ai eu l'occasion de reprendre l'agence immobilière familiale et j'ai décidé de changer de voie suite au Covid.
2: Bonjour Antoine. Alors Antoine, vous avez 37 ans et c'est déjà votre troisième vie que vous êtes en train d'écrire ici à Périgueux. C'est quoi un petit con qui sort d'école de commerce?
1: C'est une personne qui applique ce qu'on lui apprend. Le sketch des inconnus sur le monde de la communication est très parlant et notamment il y a une expression qui reflète bien l'enseignement qu'on a en école de commerce. Ne jamais prendre les gens pour des cons mais ne jamais oublier qu'ils le sont. Et que ce soit en marketing, que ce soit les business plans où on valorise le chiffre d'affaires futures, ce qui était vraiment très prégnant.
2: Et pourtant, c'est ce parcours qui vous a fait venir là, à Périgueux, parce que vous dites que la crise Covid a joué un rôle majeur. Je crois que vous tombez sur une vidéo sur Internet où vous découvrez le métier de boucher-charcutier, c'est ça?
1: Oui, un jour, je regardais un fonds de commerce à reprendre et on me parle d'un charcutier, le charcutier Charlot à Piégut-Pluvier. Et j'arrive la dernière semaine avant qu'il ferme et je trouve que les productions qu'il fait sont assez exceptionnelles. Et je me renseigne sur un métier que je ne connaissais pas, qui était le métier de charcutier. Et je tombe sur la vidéo de Bernard Marie, un meilleur ouvrier de France, qui était le monsieur charcutier de Paul Bocuse. Je me suis vraiment plongé dans le métier de ce charcutier. C'était vraiment un hasard que le saint patron des charcutiers, c'était Saint-Antoine. M'appelant Antoine. Et donc, suite à ça, j'ai travaillé en Alsace, à Deauville et en Périgord vert.
2: Et là, depuis quelques semaines, vous vous êtes installé à Périgueux. Vous avez repris le commerce d'un périgourdin qui était bien connu, Christophe Orteil. Quelles sont les surprises ou les nouveautés qu'on va pouvoir retrouver, par exemple, sous la halle du Coderre, les mercredis et samedis, jour de marché à Périgueux?
1: On garde tout pareil. Ça, c'est important. On fera des petites modifications petit à petit. J'aime bien tout ce qui est à base de croûte. On continuera peut-être à augmenter le feuilletage, ce qu'on appelle les pâtisseries charcutières. Peut-être offrir différentes recettes. Christophe avait une très grande variété de produits frais et faits maison à disposition des clients, qui était déjà en soi un tour de force. Donc on va garder cette production et au fur et à mesure, on changera des petites touches. Là, on vient de lancer les crèmes caramel. On va voir si le public est réceptif.
2: Cette aventure, elle est toute nouvelle. Ils ont dit quoi, vos anciens collègues d'école de commerce, quand vous leur avez dit que vous étiez maintenant patron d'une PME à Périgueux, dans le secteur de la boucherie-charcuterie?
1: Mes anciens collègues d'école de commerce ne le savent pas forcément. Et mes amis ne sont pas forcément surpris. Mais comme certains clients me l'ont dit, j'ai la tête du boucher. Voilà. Je ne sais pas ce que je dois en penser. Sûrement de très bonnes choses, parce que, comme je le disais avant, j'ai l'impression d'être à ma place. Mais voilà.
2: Merci beaucoup, Antoine.
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3: Un chien a des comportements quelquefois qui ne sont pas forcément appréciés en société. Et donc, l'idée, c'est de réduire les mauvais comportements et mettre en place des bons comportements.
4: Un chien, alors, des fois, on parle de chien agressif. Est-ce qu'on peut les changer?
3: Oui, on peut les changer. Alors, un chien agressif, c'est une étiquette. Moi, ce qui m'intéresse, c'est clairement le comportement. À quel moment est-ce qu'il mord? Dans quel contexte? Et en modifiant ce contexte, on s'arrange pour que le comportement n'apparaisse pas. Ensuite, on peut mettre en place un nouveau comportement. Ça prend du temps, c'est une thérapie comportementale. Mais en effet, on obtient d'excellents résultats, en réalité, avec le temps. Le travail.
4: Qu'est-ce que tu leur proposes aux propriétaires qui viennent avec leur chien? Qu'est-ce que tu leur proposes?
3: En premier lieu, j'aime construire une relation et enrichir cette relation, de manière à ce qu'il y ait vraiment une connivence qui se mette en place entre les deux. Et puis ensuite, je fais les choses pour que le chien joue un rôle social dans sa cellule familiale. Ce qui est important, c'est que le chien rende des services parce que ça lui fait plaisir.
4: Tout à l'heure, je t'ai vu faire tomber un chiffon. Le chien t'as apporté naturellement, sans que tu lui demandes, le chiffon.
3: Ouais, elle a compris ça, et donc je cultive ça, bien sûr, mais dès qu'on va dans le jardin, je fais tomber un outil, ça peut être un arrosoir, un gant, et elle sait qu'elle doit me rapporter les choses.
4: Et ça leur plaît aux chiens, ça les stimule, ils aiment bien ce côté-là de se dépenser et de se rendre utile?
3: Ils ont un cerveau qui est très proche du nôtre, donc il faut stimuler ce cerveau en réalité. Et un chien qui mange et qui dort toute la journée, il est pas super heureux. Il a besoin et d'être reconnu par son groupe, donc de jouer ce fameux rôle social. Et puis surtout, il a un cerveau qui a besoin d'être motivé, en fait. Il a besoin d'apprendre des choses.
4: Là, on a Aria, qui a 4 ans, qui est avec nous. Qui vient de la SPA de Poitiers, très bien. Et qui est très mignonne et très à fond, en fait.
3: Elle est plus connectée que mon téléphone, en fait. Elle cherche le regard en permanence parce qu'elle a envie de faire des choses.
4: Elle est assise devant nous, elle ne bouge pas, les oreilles bien dressées. Coucou Aria, qu'est-ce qu'on peut lui faire faire comme exercice? Parce que franchement, il y a plein de petites choses sympas.
3: Alors nous, on a l'habitude de terminer les exercices par un son de cloche, en fait, ce qui marque la fin de la session. Elle le sait, donc ça, c'est quelque chose que tu peux demander si tu veux te tester.
4: Parce qu'on a une petite cloche qui est un peu plus loin, qui est accrochée à un fil, et du coup, si je lui dis Aria, va sonner la cloche. Et je vous jure que c'est réalisé sans trucage, avec sa petite patoune. Elle a mis un petit coup dans la cloche. Aria, va chercher la casquette. Et elle apporte la casquette. C'est incroyable. Alors, le but, c'est pas d'en faire des animaux de cirque, mais ça prend combien de temps à éduquer un chien à décrypter son comportement et à faire en sorte qu'il veuille s'adapter à ce qu'on lui demande?
3: Alors, merci de préciser que c'est pas pour faire un animal de cirque, ça c'est important. L'idée, c'est juste de l'intégrer à ma vie et de lui montrer que j'ai besoin d'elle et qu'elle me rende des services. Ça, c'est une première chose. Ensuite, combien de temps ça prend? En fait, ça va assez vite.
4: Tu peux lui demander n'importe quoi, elle le fera?
3: Ouais, je pense qu'elle a un répertoire qui est assez large. Ouais.
4: Non, je vais tester un truc, je suis pas sûr que ça marche. Aria, envoie un message à mon directeur et dis-lui que je suis malade. Non, elle veut manger la bonnette. Dommage, je vais devoir retourner au boulot.
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5: Nous sommes avec Joaquin Cordero dans le centre historique de Montferrand. Joaquin, vous avez un parcours assez atypique. Papa était déjà là, le grand frère, la grande sœur, déjà bien installés. Et vous, finalement, vous êtes resté quasiment une dizaine d'années au Portugal avec maman et les autres frères et sœurs avant de venir.
6: C'est ça.
5: Vous voilà, êtes de Guarda, que l'on dit feia, farta et formosa.
6: C'est ça. Alors, farta, généreuse, fria, parce qu'elle est à 1000 mètres d'altitude.
5: Voilà,
6: c'est la ville la plus haute du Portugal. Après, une mauvaise langue disait qu'elle était vilaine. Et moi, je dirais plutôt qu'elle est formose, qu'elle est charmeuse, quelque chose un petit peu dans ce genre.
5: Bon, en tout cas, c'est là où vous êtes né, c'est là où vous avez passé vos premières années, enfin, c'est à proximité, ça. Dans un petit village, Montsoito.
6: C'est ça.
5: Un beau jour, donc, vous décidez de partir. Votre papa est venu vous chercher avec votre sœur. Racontez-nous.
6: On part. À l'époque, on était mal informés.
5: Oui, les gens disaient que, attention, vous n'avez pas de papier, il faut se cacher, etc.
6: Alors, moi, j'ai passé la frontière donc d'Espagne, d'abord.
5: Villaformosa,
6: par les petits chemins. Je me suis retrouvé de l'autre côté. Donc, on a pris le train Fontes du Nord, donc côté Espagne. J'étais accompagné de ma soeur, le beau-frère, le papa. On arrive à la frontière donc de France. Et là, bon, à la douane, ils m'arrêtent, ils me disent, bon, papier. Donc, j'ai montré ma pièce d'identité. On m'avait dit qu'il fallait que je dise que j'étais seul, parce que sinon, ils pouvaient accuser le papa qu'il n'était pas sœur. Enfin, c'était un truc qui ne tenait pas debout. Mais bon, à l'époque, c'était comme ça.
5: Là, ça a été un vrai problème.
6: Eh bien, ça a été un vrai problème parce qu'il m'envoie dans une salle. Et au bout d'un petit moment, un gendarme me prend, il me ramène. Donc, on était deux. Marche arrière, direction la douane espagnole. J'étais pas majeur, j'avais pas le droit de voyager. Il me laisse donc à la douane, il prend l'autre gars, il l'amène ailleurs. Et moi, j'étais là tout seul.
5: Seul? Qu'est-ce que vous avez ressenti, la joie?
6: Là, j'ai dit, je sais pas comment ça va se passer, mais.
5: Vous n'aviez pas un sou en poche?
6: Pas un sou en poche, c'était mon père qui avait tout. Je sors de la gare et je prends la route en direction d'Andaï, donc de la frontière française. Je vais essayer de voir si je trouvais mes parents. Au bout d'un petit moment, qui sait que je vois un taxi qui s'arrête à côté de moi? Ma sœur à l'intérieur, je peux vous dire que ce jour-là, j'ai été... j'ai dit, bon voilà, ça y est, je suis sauvé. Elle a été très courageuse parce qu'elle a dit, arrive ce qui arrivera. Mon frère, je ne vais pas le laisser comme ça. Ça, c'est quelque chose que je lui dois, ce geste qu'elle a fait.
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compositrice, interprète, Domi a 28 ans. Elle est originaire d'Aime-la-Plagne et partage sa vie entre Montréal et la Savoie. Elle vient de sortir son premier single, Tout oublié, une chanson pop très solaire, et prépare un album pour 2026.

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3: Tous les jeudis, vous partagez avec nous un lieu de Provence. Et ce matin, vous allez nous faire découvrir une source.
4: Eh ben non.
3: Ah bon?
4: Non.
3: Mais qu'est-ce que vous m'avez écrit alors?
4: Ben, c'est faux ce que non, vous... mais sur le coup, je voulais, puis après, je me suis dit non, une source, ça se dit bon, pas.
3: Vous faites un peu comme vous voulez.
4: Exactement. Non, ça se dit pas une source. Alors, c'est pas moi qui le dis, c'est Lily Desbellon dans le château de ma mère. Voilà. Mais je vais quand même vous parler de source à travers.
3: C'est gentil,
4: Manon. Oui. Hier, vous vous rappelez, je vous ai parlé de l'expression patin couffin.
3: Oui.
4: Hein, qu'on emploie dans le sens de etc. Et j'ai mentionné l'expression et le con de Manon. Et pour n'offenser personne, j'ai dit, ne le prenez pas pour vous les Manon, c'est juste une expression. Et j'ai ajouté, on vous aime d'amour. Ok. Problème, c'est qu'à peine ma chronique finie, ma chérie m'a demandé, c'est qui cette Manon que tu aimes d'amour? C'est vrai. Alors je lui ai dit, mais personne, c'est une expression. Et elle me dit, mais pourquoi tu lui dis que tu l'aimes d'amour? J'ai dit, mais non, mais t'as pas la ref, c'est Pagnol, c'est Manon des Sources, c'est Hugolin, hein. Vous savez, Manon, je t'aime d'amour. Oui, oui. En fait, c'est non, Eric.
3: Manon, je t'aime d'amour.
4: Je t'aime, Manon. Voilà, on est d'accord, là. Mais désolé, on va quitter la poésie bucolique et romantique de Manon des Sources et les collines pour que je vous explique cette expression, le conte de Manon. Alors pour tout vous dire, on ne sait pas trop d'où elle vient, elle ne semble pas typiquement provençale, en tout cas on la connaît dans le sud-ouest, jusqu'à chez Francis Cabrel, même si elle est très attachée à la Provence, notamment à travers l'œuvre de Pagnol, bien sûr. Comme je vous l'ai dit, on l'emploie pour exprimer là aussi une suite que l'on n'énumérera pas, comme vous direz, etc. Exemple dans un roman de Jean-Paul Delfino, et tout le conte de Manon et tout le tremblement. Ou encore chez Maurice Gouirand, il regrettait la prospérité de Marseille, mais aussi le respect de la religion, de la morale, de la discipline, du patin couffin et du conte de Manon. Oui, le conte de Manon, c'est l'équivalent de patin couffin et tutti quanti. Autre subtilité décrite par Rivo Nora dans son dictionnaire des parlers régionaux, l'expression serait utilisée pour couper court aux exigences de son interlocuteur. Exemple, et le conte de Manon, non, pendant que tu es, leur dire, allez, c'est bon, hein, arrête-toi, tu m'as gonflé. Dans la lignée des fâcheux de, fan de chichoulo, fan de pute, ou même, autre expression avec d'autres prénoms, je suis désolé, la putain d'Adèle ou la putain